L'art de Temezen avec l'artiste et musicienne camerounaise Cathy Balo qui nous permet ce matin du lundi 17 août de l'an de grâce 2026 de rendre grâce à Dieu Tout-Puissant et Éternel pour nous avoir permis de nous retrouver mesdames et messieurs pour passer ce moment de plus bonheur radiophonique sur Royal FM dans le cadre de la matinale royale, première sortie de la semaine. Eh bien, ça nous permet ce matin encore de dire merci au Dieu Tout-Puissant pour le souffle de vie, merci au Dieu Tout-Puissant pour la sécurité, merci au Dieu Tout-Puissant pour la santé, merci enfin pour tout son amour et surtout sa grande miséricorde. 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

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Bah oui, avec ce matin une très bonne nouvelle concernant, bien entendu, tous ceux-là qui sont à la quête d'une formation professionnelle, ceux-là qui veulent bien sûr poursuivre les études dans l'enseignement supérieur. Eh bien, nous vous parlons ce matin de la formule Masso Bourse Académique. Bah oui, parce que voyez-vous, hein, les vraies choses vont commencer dans quelques jours. Et puis, le fameux tirage sort, vous le savez, ce sera bien entendu le 17 octobre prochain. Et nous voulons ce matin encore vous mettre dans le bain de cette belle forme.

0: Samuel Massou. Bourse académique, hein, une offre très importante ici, mais qui va changer certainement votre vie ou celle de vos enfants ou alors de tous ceux qui sont en quête d'une formation professionnelle ou alors d'un suivi pour un cursus académique. Eh bien, sachez que Massou Bourse académique, mesdames et messieurs, permet donc d'offrir aux enfants et aux jeunes ayant le potentiel et de l'ambition, la chance de poursuivre gratuitement un cursus académique ou une formation professionnelle. C'est aussi permettre aux parents et bien entendu aux familles de voir leurs enfants poursuivre leurs ambitions, développer leurs talents et transformer, ça il faut le noter, leurs rêves en projets d'avenir. Très important de le noter parce qu'avec Massou Bourse académique, eh bien, voyez-vous, l'étudiant bénéficiaire par tirage au sort aura accès aux études supérieures dans les filières de son choix à zéro franc CFA. 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Quand on dit code vestimentaire, vous savez qu'à l'Institut Universitaire Bissaï, il y a un code vestimentaire, donc il y a une tenue, bon, pour parler comme tout le monde peut comprendre, mais à l'université, on élève un peu le niveau, c'est pour ça qu'on parle de code vestimentaire, voyez-vous. Alors, il y a une tenue qui est donc indiqué aux étudiants pour venir à l'école. Parce que là-bas, tout est fait sur mesure. C'est de la discipline, même sur le plan vestimentaire. Alors, le code vestimentaire est gratuit. Ça veut dire qu'on donne cela à l'enfant bénéficiaire de la bourse Massou académique. C'est ce qu'il faut retenir par là. Donc, je reprends. 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Voilà tout le package. C'est pour ça que je vous dis souvent que pour aller étudier dans l'enseignement supérieur, il faut bien se réveiller le matin. Hein, ça coûte un peu cher parce que, voyez-vous, il y a beaucoup de paramètres qui entrent en compte. Les infrastructures, la qualité des enseignements, les enseignants eux-mêmes, etc. Donc, c'est pour cela que le prix est quand même un peu dosé. Et ce n'est pas à la portée de tout le monde. C'est la raison pour laquelle on a pensé, bien évidemment, l'équipe managériale de la Massou a donc pensé qu'il fallait tenir la main de ces familles-là qui ne peuvent pas facilement s'en sortir avec la formule Massou Bourse Académique qui donne droit à tout ceci. Et il faut donc noter que cette offre est également valable pour une formation professionnelle dans les filières banque et microfinance, secrétariat de direction, secrétariat comptable, secrétariat bureautique, secrétariat médical, auxiliaire vendeur en pharmacie, assistant technicien de laboratoire médical, aide-soignant ou aide-soignante, assistant en cabinet médical, infographie, montage vidéo. Donc, si vous vous êtes intéressé par une formation professionnelle dans une de ces filières que j'ai nommées là, eh bien, sachez que vous avez à votre disposition la formule Massou Bourse Académique qui vous permet donc, avec une cotisation de 26 000 francs CFA, de bénéficier d'une formation gratuite si jamais votre nom est tiré au sort. 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
1: Et avant d'ouvrir le téléphone pour notre échange de ce lundi matin, on va donner lecture à de ces communiqués très très importants. Eh bien, là, ça nous vient de Renapro Finance SA. Chers actionnaires, Renapro Finance SA a l'honneur de vous informer que la seconde phase de l'offre publique de vente IPO de Renapro Finance SA est définitivement clôturée et le processus de finalisation de son entrée en bourse est lancé. Partant, chacun de nos actionnaires sera personnellement contacté au moyen d'une convocation en vue d'assister à une rencontre d'échanges et d'informations sur la qualité d'actionnaire ainsi que les perspectives qui s'ouvrent pour notre institution. Nous vous remercions de votre fidélité et tenons à vous exprimer notre profonde gratitude pour la confiance accordée à notre institution citoyenne Renapro Finance SA. C'est donc signé la direction générale. Et maintenant, on va donc rappeler à nos chers mutualistes transporteurs, eh bien, Renapro Finance SA porte à la connaissance des mutualistes transporteurs désireux d'acquérir les véhicules de transport par taxi urbain ou périurbain de la disponibilité des véhicules en phase de restauration dans son parc automobile. Par ailleurs, les postulants désireux d'acquérir les 10 véhicules sont invités à se présenter au pôle gestion Masso, si au complexe hospitalier La Mamu, Nouvelle Route Nkwaba, lieu d'Ngoulzamba pour enregistrement et dépôt des dossiers détaillés ainsi qu'il suit. Une demande manuscrite adressée à Madame l'administrateur, directeur général de Renapro Finance SA, une photocopie de la carte nationale d'identité et enfin une photocopie des documents justifiant votre qualité de mutualiste, c'est-à-dire la copie du livret de cotisation. Donc, si vous n'êtes pas mutualiste à jour de votre cotisation, eh bien, pas la peine de vous y rendre, c'est uniquement pour les mutualistes transporteurs. Allez, le téléphone maintenant pour échanger sur la question de ce matin, mesdames et messieurs. Les Lions Indomptables remportent la CAN 2026, leur première CAN de l'histoire après avoir été repêchés naturellement. Alors, selon vous, à qui revient ce mérite et pourquoi? Dites-nous tout ce matin en nous appelant au 640 61 38 42, 640 61 38 42 ou alors 671 15 73 21, 671 15 73 21.
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0: Et nous allons de suite sur la une au téléphone. Allô, bonjour.
1: JCN.
0: Oui, bébé de régie, bonjour et bon début de semaine. Comment ça va ce matin?
1: La grâce de Dieu, je me suis habillé de moi-même toi-même.
0: On rend grâce à Dieu pour la santé et la forme du jour. Alors, hier, certainement, vous étiez aux anges et les lions qui reviennent donc se mettre sur le toit de l'Afrique, sur le football continental, le football féminin. Selon vous, bébé de régie, à qui revient ce mérite et pourquoi?
1: Mais ce mérite revient à tous les Camerounais, non? L'équipe qu'on a repêchée, à qui je dis félicite même d'ailleurs,
0: ouais.
1: Ils ont fait honneur à tous les Camerounais, puisque les hommes n'ont pas pu partir. Elles ont relevé le défi. Bon, honneur à nous tous, aux hommes et aux femmes.
0: Est-ce qu'il faut alors les comparer aux hommes?
1: Le mérite revient plus aux femmes.
0: Ah, d'accord. C'est entendu, bébé de régie. On va dire bon début de semaine ou bonjour à quatre personnes avant de partir.
1: À toi-même d'abord.
0: Merci.
1: Papa Emmanuel Nelpissa et Maman Esther.
0: Ouais.
1: À toutes les filles qui ont mérité hier, qui ont mouillé le maillot hier.
0: Ouais.
1: Oui, je pense comme ça à Papa, à Pasteur Minsang. À la communauté Nanga et beaucoup, à toute la réunion de la Royale, les auditeurs de la Royale FM. Et n'oublie pas Papa Dilou. Hein.
0: D'accord. Merci beaucoup d'être passé ce matin. Bonne journée à vous surtout. Très bon début de semaine. Hein.
1: À toi.
0: Merci bien. La question de ce matin, mesdames et messieurs, les Lions Indomptables remportent la CAN 2026, leur première de l'histoire après avoir été repêchés. Selon vous, à qui revient le mérite et pourquoi? Vous nous appelez au 640 61 38 42 671 15 73 21. Au téléphone sur la 2, allô, bonjour.
2: Bonjour, le vérificateur universel.
0: Oh, l'arbitre FIFA, comment ça va? Très bien ce matin, merci.
2: Ça va bien, très très bien.
0: Mais je ne vous ai pas vu au Maroc hier. Qu'est-ce qui s'est passé?
2: J'avais quelques soucis de famille. La casquette a envoyé le billet d'avion de 1 an. Vous pouvez plus aller.
0: La CAF a envoyé le billet d'avion en retard. Hein?
2: Oui, oui, oui.
0: Ce que vous dites là est sérieux? Alors, la bite internationale, les Lions remportent le premier titre continental de l'histoire du football féminin. Selon vous, à qui revient ce mérite?
2: Pour moi, le mérite revient à tout l'encadrement technique.
0: Ouais. Pourquoi?
2: Oui, parce que c'est un nouveau staff pour le préparateur des gardiens qui a fait 20 ans en Afrique, le préparateur psychologue qui a fait 10 ans. En Afrique.
0: Ouais.
2: Valentine Guélé, qui a fait ses preuves dans le championnat de Ligue 1. Une champion avec deux pieds. Vraiment, elle a eu de l'expérience et c'était un gros risque du président de la fédération. Et en deuxième position, à tous les joueuses. Et en troisième position, à la fédération camerounaise de football, qui n'a ménagé aucun effort. Et en quatrième position, au gouvernement camerounais, qui a pris à cette équipe et en cinquième pour terminer à tous les Camerounais qui ont soutenu Berlin, ceux qui sont au pays, ceux qui sont au Maroc et ensuite et pour vous-même Jean-Claude, vous les journalistes.
0: Merci beaucoup l'arbitre international. Allez, on va dire bonjour à quatre personnes avant que de partir.
2: On a dit bonjour à toute la population de la carrière, surtout au niveau de Tom Kaba.
0: Ouais.
2: Et on a dit bonjour à tous les footballeurs du Virage de Fer. Et bonjour à tous les auditeurs de Royal FM. Jean-Claude,
0: oui.
2: Un bonjour spécial pour Edel et Eric Christian Klein.
0: D'accord. Merci beaucoup d'être passé ce matin. Bon journée à vous et à toute la famille. Hein.
2: Merci Jean-Claude.
0: Et sur la une, allô, bonjour. On l'a perdu malheureusement. Les Lions Indomptables remportent la CAN 2026, leur première de l'histoire après avoir été repêchés. Selon vous, à qui revient ce mérite et pourquoi? 640 61 38 42 671 15 73 21 sur la 2. Allô, bonjour. Allô, bonjour.
3: Bonjour, JC.
0: Oui, qui est-ce qui nous appelle?
3: JC Taxi.
0: Oui, JC Taxi, ça va?
3: Ça va bien.
0: Alors, nous vous écoutons. Selon vous, à qui revient ce mérite?
3: Le mérite revient à tout le staff.
0: Mm-hmm.
3: Le mérite revient à tous les Camerounais.
0: Ouais.
3: Le mérite revient à particulièrement au pasteur Guaté qui avait promis qu'on devait remporter cette CAN.
0: D'accord, merci beaucoup. Merci bien. Allez, on dit rapidement bonjour à quatre personnes avant de partir.
3: J'ai dit bonjour à Jolopine Ngodoum.
0: Ouais.
3: Bonjour à JCN.
0: Merci.
3: Merci à tout le monde.
0: Merci beaucoup d'être passé ce matin. Bonne journée à vous ainsi qu'à toute votre famille. Hein.
3: Merci.
0: Allez, nous allons revenir au téléphone pour les autres. Hein. Dans 5 minutes, le temps pour nous de marquer le premier arrêt de ce matin qui va nous conduire, comme vous le savez, quand il est 6h, passé de 35 minutes à Yaoundé, au cœur d'un fait de société Passos Canès, la chronique matinale avec l'éditorialiste sociopolitique de Royal FM, Mr. Ebel Belas Marie. 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
0: Very, very bright. Allez, on va au téléphone sur la une. Allô, bonjour.
6: L'arrondissement de Ligonfomo, le village, nous devons faire la voix de l'ambassadeur de Radio Royal, M. Fegeawana.
0: Oh, très content de
6: Good
0: vous
6: morning,
0: avoir.
6: Good morning, Mr. Abel Belasamari.
0: Ouais, il est encore à côté. Très content de vous avoir ce matin. Comment ça va, Monsieur Fegeawana? Comment s'est réveillé votre contrée ce matin?
6: Je voudrais vous dire, vous annoncer ce matin que l'arrondissement de Ligonfomo, le village, Nobita, Niga, Mobomo, Kolobande, Ndama et Taka se sont réveillés sous un pied très constant, sous un air vraiment très aimable ce matin par rapport à la merveilleuse et qualité victoire de Lyon indomptable.
0: On appelle ça une victoire champagne. Alors justement, la question de ce matin, M. Fegeawana, selon vous, à qui revient ce mérite?
6: Ce mérite revient d'abord au président de l'Africa Foot, Samuel Servito, qui a su faire le choix sur Valentin Velin, qui fait son nom. Je ne connais pas très bien
0: c'est
6: son nom.
0: Lui, c'est ça. C'est ça.
6: Voilà, Valentin Velin, qui, pour la première fois, a hissé son nom sur le tableau mondial. Elle va au Brésil l'année prochaine. Pour sa première fois, elle a su laisser une marque indélébile. Elle a trouvé qu'elle était capable de diriger un groupe. C'est une grande femme. Alors, au président de la République, qui a dépêché tout un gouvernement, le membre du gouvernement pour aller soutenir les Lions, à tout le peuple camerounais qui ne cesse d'apporter les prières, qui ne cesse d'encourager le Hemlé, la force, la puissance de tous les dieux camerounais qui ont accompagné nos filles. Alors cette victoire est dédiée à tout le peuple camerounais qui a œuvré de part et d'autre, qui a tout fait, comme le ministre du Dompard avait fait en 2017, pour que le trophée revienne au Cameroun.
0: D'accord, c'est entendu. On va dire bonjour à quatre personnes avant de partir.
6: à quatre personnes. D'abord au parolier, au microphone, à celui qui sait manipuler les paroles à Radio Royale, Jean-Claude Ngoué.
0: Merci.
6: Et belle Bella Samari.
0: Ouais.
6: Good morning, once more. Mm-hmm. À notre frère qui va entrer tout à l'heure pour l'émission de sport.
0: Éric Christian Kouam.
6: Éric Christian Kouam, le Baham, à qui j'ai dit, gâte à te mon père.
0: Ouais. Et enfin?
6: Et enfin, à Papa Noël Bissai, à qui j'ai dit, à Siao pour son malheur.
0: D'accord. Merci beaucoup d'être passé ce matin.
6: Merci,
0: Kérim Ben. Allez, le téléphone reste ouvert, mesdames et messieurs. Les Lions Indomptables remportent la CAN 2026, la première dans l'histoire après avoir été repêchés. Selon vous, à qui revient ce mérite et pourquoi? Dites-nous tout ça ce matin. Vous nous appelez au 640-61-38-42, 640-61-38-42, 611, 15, 113 et 21 sur la une. Allô, bonjour.
7: Jean-Claude, bonjour.
0: Oui, comment est-ce que je vous appelle?
7: Appelez-moi Aline de Vourada.
0: Aline de Vourada, ça va?
7: Ça tombe bien.
0: Ah, mais c'est quelle voix ce matin là? C'est quelle voix ça?
7: Je n'ai pas bien dormi, j'ai trop réel, de sorte que nous, je n'ai pas pu me contrôler.
0: Ah, d'accord. Alors, le mérite revient donc à qui devant cette victoire là?
7: D'abord, au peuple camerounais.
0: Ouais.
7: Pour ceux qui ont soutenu, parce qu'il y a beaucoup là qui ne croyaient pas. Et en particulier maintenant, à la gardienne. C'est grâce à elle que nous sommes arrivés là.
0: Ouais.
7: Et à tout le staff technique aussi, parce qu'ils ont beaucoup managé ça à la fin que j'ai vraiment vu un Cameroun bougir. Imaginez pas que ces filles jouaient même du bon football comme ça. Au départ, elles jouaient d'abord au rugby.
0: Elles jouaient quoi?
7: Elles jouaient au rugby.
0: Et après, ils ont commencé à jouer au football. D'accord, c'est
7: tant diesel. Plus la compétition avance, comme ça qu'elle va prendre l'ampleur.
0: Comme un moteur diesel. Allez, on va dire bonjour à quatre personnes avant de partir.
7: Bonjour à vous, à tous nos frères de l'association des auditeurs.
0: Ouais.
7: Et dimanche prochain, c'est le bonjour.
0: Ouais.
7: Bonjour au révérend pasteur Emmanuel Dikaï. Bonjour à tous nos lions qui fallait représenter les couleurs du pays.
0: Ouais, et enfin?
7: Bonjour à Jean-Claude et enfin à Léon Vogada, quelle journée ce matin.
0: Merci beaucoup d'être passé ce matin. Très bonne journée, mon cher frère. Il nous reste encore 4 minutes, mesdames et messieurs, pour vous permettre ce matin de réagir sur la question de ce lundi. Les Lions Indomptables remportent la CAN 2026, leur première dans l'histoire, après avoir été repêchés. Ça, il faut le souligner. Elles ont été repêchées parce qu'elles ont été éliminées pendant les qualifications par l'Algérie. Et elles sont donc parties. Donc, elles ont fait comme le Danemark en 1992, remporter le titre continental. Selon vous, à qui revient ce mérite? Appelez-nous au 640 61 38 42 ou alors 671 15 73 21.
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0: Au téléphone sur la une, allô, bonjour.
9: Oui, bonjour.
0: Oui, comment ça va Gilbert de Manassa?
9: Oui,
0: ça se ressent dans la voix. Alors, à qui revient ce mérite de ce titre continental?
9: Bon, ça revient premièrement à tous les personnes qui ont payé leurs impôts pour que le pays ait l'argent. L'argent qu'on a payé, le transport et tout ce qui fallait pour que les gens aillent.
0: Oui.
9: Deuxièmement, au président de la République qui a débloqué cet argent.
0: Oui.
9: Troisièmement, à Bidoumpat et ton fils. Et quatrièmement, à l'entraîneur.
0: D'accord, c'est entendu. On dit bonjour à quatre personnes avant de partir.
9: Bon, je vais dire bonjour à Mamadera.
0: Ouais.
9: Je vais dire bonjour à Jean-Claude Ngoué.
0: Merci.
9: Je vais dire bonjour à petit papa de Kounou.
0: Et enfin?
9: Je vais dire un grand bonjour à tous les auditeurs de la Royal FM.
0: Merci beaucoup, Gilbert de Manassa. Bonne journée, surtout très bon boulot. Hein?
9: Ok.
0: Alors, 640 61 38 42, 640 61 38 42, 611 15 73 et 21, mesdames et messieurs, selon vous, à qui revient ce mérite de ce premier titre continental remporté par les Lions Indomptables? Au téléphone sur la 2. Allô, bonjour.
10: Bonjour, Jean-Claude.
0: Oui, je vous appelle comment?
10: Achilo de Mimbouman.
0: Oui, Achilo de Mimbouman, nous vous écoutons ce matin.
10: Jean Kongé, tout l'honneur revient à ces jeunes lions.
11: Ouais.
10: Tout l'honneur que ces petits profiteurs-là, qui veulent faire de la récupération, là, vraiment, ces jeunes qui sont partis du Cameroun comme des orphelines. Et elles étaient parties juste pour remplir des formalités parce qu'elles étaient des repêchées. Personne n'avait de regard pour elles. Et aujourd'hui, nous voyons qu'elles reviennent là avec tous les honneurs. C'est pourquoi je dis que tous les gens là qui veulent déjà faire la récupération là, qu'ils laissent ça. Vraiment, tout l'honneur vient à ces jeunes filles qui ont monté beaucoup de bravo.
11: D'accord. C'est entendu à Chelo de Mimbouman. On va dire bonjour à 4 personnes avant de partir.
10: Oh, je dis bonjour au président Guilou.
11: Ouais.
10: À son épouse.
11: Uh-huh.
10: Je dis à la première dame.
11: Ouais.
10: Je dis bonjour au révérend Emmanuel Nwebisay.
11: Et enfin?
10: Enfin, je dis bonjour à tous les auditeurs sérieux, tous les auditeurs sérieux de Royal FM.
11: Merci beaucoup d'être passé ce matin. On passe sur la une. Allô, bonjour.
12: Monsieur Jean-Claude Ngué.
11: Oh, le célèbre Sim Guy Alain, comment ça va? Très bien ce matin. Bonjour.
12: Bonjour.
11: Ouais.
12: Vous m'appelez le premier vice-président de l'association des auditeurs. Ça me fera plaisir.
11: Monsieur le premier vice-président de l'association des auditeurs de Royal FM, bonjour.
12: À chaque seigneur, à chaque honneur.
11: Oui.
12: L'honneur vient ici d'abord au président de la Fédération camerounaise du football,
11: uh-huh.
12: Docteur, le président Samuel Etofis.
11: Ouais.
12: Parce que c'est un grand travail. Nous voyons la victoire, mais nous qui avons joué au football, nous savons que il y a un grand travail qui s'est joué. D'abord, je peux dire ici, le fruit, on voit dans le fruit de son travail.
11: Mm-hmm.
12: Et maintenant, les honneurs reviennent aussi aux filles.
11: Ouais.
12: Et au peuple camerounais, mm-hmm. qui était solidaire derrière les lions.
11: Mm-hmm.
12: Permettez-moi de dire bonjour au grand pasteur Emmanuel Bissai,
11: mm-hmm.
12: à Maïsère Bissai,
11: mm-hmm.
12: Au grand notre président de l'association, monsieur le président Guidou.
11: Ouais.
12: Je pense le 23, c'est dimanche.
11: Mm-hmm.
12: Nous appelons à tous les sympathisants, mm-hmm. qui veulent aussi s'adhérer à notre association d'être au Carrefour Técassé. Bonne émission à vous.
11: Et merci beaucoup, le premier vice-président de l'association des auditeurs, Mr. Guy Alain. Et ça nous permet donc de mettre un terme à cet échange ce matin, parce que voyez-vous, le temps que nous a imparti est arrivé donc à sa fin. Eric Christian Kwam, bonjour.
13: Bonjour, Jean-Claude Guy.
11: Les repêchés sur le toit de l'Afrique.
13: Oui. Le Cameroun est champion d'Afrique, c'est de l'inédit, c'est la première fois après 3 tentatives en finale. C'est finalement hier que le Cameroun a pu décrocher ce Graal devant le Malawi, même si le quatrième but a été refusé. On a quand même eu 2 titres individuels, c'est-à-dire on a eu Muningo comme meilleure joueuse et Mikaeli Bihina comme meilleur gardien de cette compétition. Et je crois que c'est encourageant. La preuve, c'est que la première dame, Madame Chantal Biya, a encouragé les joueuses hier, d'ailleurs, qui ont vu, n'est-ce pas, une affectation d'un avion spécial qui les ramène à Yaoundé très tôt ce matin. Donc, on aura l'occasion de célébrer, de revenir sur tous les temps forts de cette Coupe d'Afrique des Nations de football dans la page spéciale du journal. On va aussi évoquer la Coupe du Cameroun de football avec les matchs et les demi-finales qui sont disputés le week-end. Les finalistes sont donc connus. Ce sera Panthère de Baganté qui est le détenteur de ce trophée qui ira encore cette fois-ci en finale pour croiser cette fois-ci une révélation de cette compétition. AS Dauphine de Douala, c'est un club de zone inférieure, donc Unisport et Crimi FC ont été éliminés hier. On parlera aussi de la faux basket U18 garçons où le Cameroun a terminé 3e chez les garçons alors que chez les filles on a terminé 5e, c'était à Abidjan. La compétition s'est achevée hier et c'est donc le Mali qui a réussi, ici, n'est-ce pas, à prendre la 4e place. On va aussi évoquer la Fédération Camerounaise de cyclisme qui organise le Grand Prix d'Ongola et le Grand Prix Chantal Biya. Ce sera en septembre prochain. Les préparatifs s'intensifient et le la compétition d'Ongola est donc prévue à Bertois, tout comme on parlera de FENAP Vélo. On ira voir également ce qui se passe avec le futsal, dont une compétition va débuter cet après-midi même ici à Yaoundé. Nous allons également aller en Europe pour voir ce qui se passe avec les transferts.
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11: Rendez-vous tout à l'heure à 7h pour retrouver tous les détails concernant donc ces titres de l'actualité sportive d'ici d'ailleurs dans le couloir Royal Sport Bilingue. Quant à moi, mesdames et messieurs, je vous reviens à 7h35 pour la suite de la matinale royale.

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0: Madame, Monsieur, Amis Sportifs, bonjour. Royal Sport Bilingue, première sortie de la semaine. D'abord, les titres bits du 7h. Afro Basket U18 garçons, le Cameroun décroche la médaille de bronze à Abidjan en battant le Mali 73 points contre 69. C'était hier lors du match de classement. Pourtant, le Cameroun a brillé en phase de groupe. Les leçons à tirer dans cette édition. Coupe du Cameroun de football, l'affiche de la finale est connue. À l'issue des demi-finales disputées ce week-end, ce sera Panthère de Baganté, détenteur du trophée, contre AS Dauphine de Douala. Analyse des forces en présence dans un instant. Cannes de football féminin Maroc 2026. Les rideaux sont refermés hier. Le Cameroun est champion 2026. Moningok et ses coéquipières ont battu hier en finale le Malawi. Un sacre historique qui sera célébré dès leur arrivée à Yaoundé. C'est une première avec deux titres individuels enlevés. Les derniers échos de la tanière dans la page spéciale du journal. Voilà pour le sommaire.
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0: Et on va d'abord parler de la petite reine avec la Fédération nationale des pratiquants du vélo en Afrique centrale, FENAP en abrégé, avec la 14e édition de la Trans régionale qui a bouclé hier la 7e étape, un critérium urbain à Garoua de 100 km, baptisé Grand Prix du bâtisseur civil. Abdourahmane Amadou,

0: est le vainqueur de la 7e étape et il conserve le maillot jaune qu'il détient depuis la 1ère étape. À moins 3 étapes de la fin de la Transcar, écoutons le maillot jaune, Abdourahmane Namadou.
1: Dieu merci, ça n'a pas été du tout facile. Malgré ma panne mécanique, chance est pour moi que ma compagnon d'âme était juste à côté. C'était Samuel, celui qui m'a aidé avec son vélo. J'ai dû remonter le peloton et après on a discuté les sprints jusqu'au dernier tour. Je suis monté devant pour un peu appuyer en attendant les sprints finales, mais ils m'ont un peu négligé. J'ai dû profiter du moment pour créer ma part d'échappée et jubiler ma part de victoire en solitaire. C'est une très grande joie pour moi. Je suis très content parce que j'avais l'espoir de remporter l'étape de Sa Majesté la Médaille de Maroua, mais j'ai toujours eu un petit souci mécanique. Ça a été le cas aujourd'hui, mais Dieu merci, j'ai pu finir premier comme je voulais.
0: Ce lundi est donc réservé à la 8e étape. Dans le sprint intermédiaire, c'est Tiadé Marius qui a donc remporté ce sprint, suivi de Abdul Karim, et 3e, Abdourahmane Amadou. Je vous propose d'écouter à présent Dikambe Eric, qui est vainqueur de la catégorie aspirant.
2: J'ai eu à beaucoup à apprendre. Pourquoi? Parce que c'est ma première fois aussi de participer. J'ai compris comment on pédalait. J'ai compris comment sprinter tout ça là. Et comment me mener parmi les pelotons, toi un peu non, tout ça là. Donc j'ai beaucoup aimé. Ça m'a beaucoup aimé. Et j'ai beaucoup appris. C'est souvenir d'être parmi les meilleurs qui voient là, les meilleurs.
0: Et on rappelle que cette compétition se déroule en présence des autorités administratives, comme était donc représenté le sous-préfet de Garoua 2, que je vous propose d'écouter.
3: C'est un plaisir immense pour nous de présider le secteur du royaume. Premièrement, nous voulons me réjouir de ce qu'il n'y a eu aucun incident. Le notaire nous a dit, à part le coureur qui a abandonné la suite aux crampes, ces crampes ont déjà été soignées. Deuxièmement, nous voulons encourager tous les coureurs qui sont donnés à fond. Se sont donnés à fond dans la discipline, dans le respect mutuel. Nous voulons enfin féliciter le promoteur parce qu'en l'espace d'une journée de deux jours, il nous a fait vibrer au rythme de ce tutoriel, cette course cycliste. Nous voulons juste demander, l'exhorter à continuer dans ce sens à vous voyez, dans la population. Donc, félicitations à toute l'équipe, aux promoteurs surtout, qu'on ne peut plus présenter parce que tout le Cameroun le connaît. Nous l'exhortons à aller de l'avant.
0: À la Fédération Camerounaise de cyclisme, le Grand Prix cycliste international d'Ongola et le Grand Prix cycliste international Chantal Biya 2026 se préparent sur instruction du ministre des Arts et de la Culture, Pierre-Ismaël Bidounkouat, et en réponse à la sollicitation du président de la Fédération Camerounaise de cyclisme, Honoré Yossi, une séance de travail a eu lieu en fin de semaine dernière. Elle était présidée par le secrétaire général du ministère, le professeur Blaise Jacques Nkéné, en présence de ses collaborateurs et du représentant du président de la Fédération Camerounaise de cyclisme et membre du bureau exécutif Daniel Kamgang. Les échanges portaient sur l'accord du MINAC d'accompagner l'organisation de la 26e édition du Grand Prix cycliste international Chantal Biya du 2 au 6 septembre 2026, ainsi que la 5e édition du Grand Prix cycliste international d'Ongola, délocalisé à l'est du 31 août au 1er septembre prochain. Pourquoi le choix de Bertois pour cette autre édition? Écoutez, le président de la Fédération Camerounaise de cyclisme, Honoré Yossi.
4: La Fédération Camerounaise de cyclisme a en son sein, depuis une décennie, pratique une politique qui consiste à faire valoir toutes les localités de notre Cameroun, de notre pays, le Cameroun. L'année passée, nous étions à Garoua. Cette année-ci, on est à Bertois. L'année prochaine, je ne sais pas là où on sera. C'est vrai que je le sais, mais je ne le dirai pas ici. L'année, il y a deux ans, on était à Douala. Donc, depuis que nous sommes aux affaires, nous avons essayé de donner notre impulsion avec cette compétition. Nous le faisons aussi pour permettre aux Camerounais de connaître davantage leur pays à travers le sport, à travers la petite reine. Nous pensons, si on s'en tient au retour des médias, des hommes politiques et autres, c'est une très bonne chose. Ça nous permet ensemble de découvrir notre pays de fond en comble. Avec l'avènement la retransmission en direct de sa course, le Camerounais qui ne vit pas à Bertois ou alors qui vit à Douala ou à Yaoundé pourra revoir sa localité, la ville de Bertois à la télévision. Et ça, c'est une très bonne chose. Avec la télévision qui retransmet en direct, on peut découvrir Bertois sans y mettre les pieds, simplement en regardant l'événement.
0: Dans les sports de combat, on parle de la Fédération Camerounaise de Savate et Discipline Affinitaire avec le championnat national retour disputé chez les jeunes. On avait en dames dans la catégorie minime plus de 35 kg, médaille d'or à Boniala Sandrina, argent Djoumeta Fiekan Lorraine Divine et médaille de bronze Ganana Bekono Christelle. Et chez les cadets, dans les moins de 45 kg, médaille d'or Parangungi Madeleine Inès, argent Ambani Charlène, bronze Gambo Yana Anaël. Chez les jeunes, en ce qui concerne les messieurs, Prépoussin dans les 30 kg, médaille d'or Abanze Machiano et médaille d'argent Anega Gédéon. Chez les poussins, plus de 30 kg, médaille d'or Mandeng Massé Noé, argent Mandeng Massé Noé David II et en bronze Sembeng Eddy Wilfried. Chez les minimes, 40 kg, médaille d'or Feugue Dessa Christian, médaille d'argent Mandeng Yumbi Jovan, bronze Paddy Godlove. Chez les cadets, plus de 45 kg, on a médaille d'or à Kormubanga, argent Dongo Alfred, bronze et Tundi Raymond Ludovic. Je rappelle que c'était à la Fédération Camerounaise de Savate. On parle du championnat du monde de Namboudo, c'est dans 2 mois exactement. Il y a eu cette tension du gouvernement en fin de semaine dernière, à moins de quelques mois de cette compétition. Le premier ministre chef du gouvernement, Joseph Dion Gauté, a accordé une audience vendredi dernier à la présidente de la Fédération Camerounaise de Namboudo et au menu des échanges, les préparatifs de ce championnat du monde. Alors qu'à la boxe, le président de l'IBA, Oumar Kremlev, a décidé qu'à compter de cette année 2026, les boxeurs vont vivre de leur art grâce aux différents money prize pendant les compétitions organisées par l'IBA Afrique. D'ailleurs, 1 million de dollars est prévu pour le prochain championnat d'Afrique, hommes et messieurs. Alors qu'à la Fédération Camerounaise de boxe, justement, dans le cadre de la préparation et de la participation du Cameroun à ce championnat d'Afrique de boxe et les dames et messieurs prévus du 18 au 31 octobre en République démocratique du Congo, le président du comité de normalisation de la Fédération Camerounaise de boxe informe donc les boxeuses, boxeurs, entraîneurs et officiels techniques que les conseillers techniques régionaux ont arrêté le calendrier des sparrings des présélections en exécution des directives contenues dans le communiqué du 16 juillet dernier. Voici donc le dit calendrier qui se présente comme suit. Dans le pôle Bafoussam, on aura du 22 août les compétitions. Et à Yaoundé, ce sera du 28, 29 et 30 août prochain. Dans la ville de Douala, ce sera les 4 et 5 septembre 2026. Dans la ville de Garoua, les 11, 12 et 13 septembre prochain. Et à Ebolova, ce sera du 18 et 19 septembre prochain. Allons parler cette fois-ci de la Fédération Camerounaise de Sambo qui organise également ses finales de Coupe du Cameroun. C'est donc une compétition qui est annoncée au complexe Béar le 29 août prochain avec le début des combats à partir de 9h. Ce sera dans le Sambo sportif, monsieur, et le Sambo sportif dame. Alors qu'on évoque également le karaté avec ce stage pour enfants qui est prévu le 22 août prochain. Ce sera du côté de Douala et le 5 septembre, ce sera ici même à Yaoundé. Le week-end dernier, l'Afro-Basket U18 Dames et Messieurs à Abidjan a rendu son verdict final avec la Côte d'Ivoire vainqueur chez les hommes et le Mali vainqueur chez les femmes. À côté camerounais, l'équipe masculine a terminé la compétition à la 3e place et la sélection féminine a terminé 5e. Écoutons l'expert FIBA Yves Tiala qui revient sur les performances de cette équipe masculine. C'est dans cet extrait sélectionné par Lionel Bindi, stagiaire à la rédaction.
5: Le Cameroun termine troisième. On peut dire qu'après 2 ans, il y a un petit recul parce que le Cameroun était donc il y a 2 ans finaliste, qualifié pour la Coupe du Monde. Là, le Cameroun a basculé à la troisième place. C'est toujours le podium. Mais le problème, il n'y a pas de qualification à la Coupe du Monde. Mais donc, globalement, c'est une participation qui s'achève bien avec une médaille de bronze face au Mali dans ce qui était un rematch de la finale d'il y a 2 ans puisque le Cameroun était opposé au Mali. Le Mali l'avait emporté, donc c'est une revanche pour le Cameroun, notamment pour Baya Ono qui était de l'expédition d'il y a 2 ans et donc qui s'est cette fois-ci à la victoire contre le Mali. Le Cameroun a mieux joué aujourd'hui, a certainement tiré les leçons du match de la veille face à la Côte d'Ivoire.
0: Fédération camerounaise de badminton, les rideaux sont refermés hier sur la 19e édition de la Coupe du Cameroun. C'était du côté du gymnase de l'Institut national de la jeunesse et des sports. C'était aussi devant un public admiratif, Claude Bauken.
6: 47 joueurs venus de 8 régions sur 10 pour un total de 87 matchs. C'est le résumé de la Coupe du Cameroun de badminton qui a livré sa copie hier dans plusieurs catégories. Amougui Emmanuel a remporté la catégorie des parabadistes.
7: Je félicite beaucoup la fédération qui a vraiment fait confiance au Parabadis parce que avant il n'y avait pas de championnat, on essayait juste de faire un petit truc comme ça et puis on essayait de désigner le vainqueur. Je remercie la présidente de la fédération de nous avoir donné cette chance et vraiment ce tournoi m'a vraiment fait chaud au corps parce que vu beaucoup des athlètes comme moi déficients physiques, ça m'a fait plaisir de les. J'appelle à la fédération d'essayer de voir au niveau de l'encadrement des Parabadis comme.
6: Cette finale de la Coupe du Cameroun de badminton s'est déroulée au lendemain d'un atelier de formation de 2 jours sur la pratique du para-badminton avec un expert venu du Bénin. Félix Atangana et sa coéquipière ont remporté la finale en double mixte.
8: Nous avons pu remporter cette finale parce que nous étions plus endurants et plus concentrés par rapport à l'équipe adverse, malgré qu'ils n'ont pas démérité, mais avec la pression qu'ils avaient, nous avons su exploiter cela et nous avons pu remporter. Cette année, l'adversaire a été vraiment préparé par rapport à l'année dernière. Ils ont tout donné ce qu'ils avaient, mais le niveau était quand même très élevé, mais avec notre détermination, nous avons pu remporter cela.
6: C'est une 19e édition de la Coupe du Cameroun de badminton qui présente une discipline sportive en pleine évolution avec des athlètes qui se surpassent. Maeva Anamba a renversé la championne en titre.
9: C'était un adversaire redoutable. C'est l'ex-championne du Cameroun. J'avais pas le public à ma faveur, donc j'étais un peu tendue. J'ai essayé de rester le plus calme possible. C'est le titre le plus exceptionnel parmi toutes les catégories chez les femmes. Je voudrais qu'il continue à nous accompagner et surtout qu'il nous organise plus souvent de compétitions afin que le niveau soit plus relevé.
6: Au terme de cette 19e édition de la Coupe du Cameroun de badminton qui s'est déroulée à l'Institut national de la jeunesse et des sports, les athlètes ont formulé le vœu de voir les compétitions se multiplier dans le but d'améliorer leur niveau.
0: Écoutons à présent le sentiment de la présidente de la Fédération Camerounaise de badminton, Odette N'Golo.
10: Bien sûr que c'est une présidente comblée quand elle vient de voir les échanges qui se sont passés ici ce soir. Elle est contente de voir le niveau des athlètes. Il est bien élevé. Ils n'ont plus de complexe à avoir par rapport aux badistes internationaux qui vont arriver. J'engage donc dans le chantier qui vient. C'est que, comme nous l'avons dit tout à l'heure, nous aurons la formation des athlètes par l'entraîneur BWF qui est venu là, en prélude à l'Open international qui aura lieu du 3 au 6 septembre à Yaoundé. Après cette Open internationale, nous aurons une compétition de Shuttle Time, qui est l'apprentissage de la pratique du badminton à l'école. Et après l'école, nous aurons l'université. Voilà un peu les chantiers que nous avons pour le moment. Bilan nous faisons. Vous avez vu les parabadistes jouer au badminton aujourd'hui. Nous sommes fiers de savoir qu'ils ont été nombreux à participer à cette formation. Aussi bien les coachs que les entraîneurs. C'est un bilan plutôt positif.
0: Ces finales se sont déroulées en présence de la représentante du patron des sports camerounais. Je vous propose de l'écouter.
10: mineurs au Cameroun, encore moins pour le ministère des Sports. Aujourd'hui, nous avons beaucoup de fédérations émergentes et il est très important pour le ministère des Sports d'être présent et d'encourager toutes ces fédérations dans leurs projets. Pas seulement le badminton, le ministère fait tout ce qu'il peut, tout ce qui est à son pouvoir, tout ce qui est utile ou nécessaire de faire pour encourager véritablement toutes les fédérations. Il n'est pas seulement question financière, c'est l'accompagnement administratif, accompagnement physique, accompagnement sur financier également. Donc voilà quoi, on fait tout ce qu'on peut pour que ça marche. On est très impressionné par le travail qui est fait, parce que ça demande beaucoup de temps et de courage pour encourager les personnes à mobilité réduite. Vraiment, je tiens sincèrement à féliciter la présidente, Madame N'Golo, pour le travail qu'elle fait sur le terrain pour ce qui est du parasport. Vraiment, c'est très encourageant et nous lui disons tout simplement bravo. Ce qu'on a vu aujourd'hui est très impressionnant. On sent qu'il y a la ressource. De ce côté-là également, il faut aller chercher et tout simplement bravo, bravo pour le travail.
0: Parlons de la FECABI, c'est la Fédération Camerounaise de Billard qui organise les finales de la Coupe du Cameroun du billard par équipe 2026. Ce sera du 28 au 30 août prochain dans la ville de Douala et ce sera avec 16 clubs.
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0: Bonjour Florent Goyam.
12: Eric Christian, bonjour.
0: Les rideaux sont retombés hier avec le sacre du Cameroun.
12: Favorites dans cette affiche inédite, les Camerounaises se sont largement imposées en finale en battant les Malawites 3 buts à 0 hier dimanche au stade Moulay El Hassan de Rabat. Dans cette rencontre hautement physique et intense, elles ont fait la différence grâce à un doublé de Ngamanga Mari et une réalisation de Naomi Eto. Une rencontre qui survient à la quatrième tentative après 2004, 2014 et 2016 et qui satisfait les Camerounais nombreux à avoir suivi la rencontre de bout en bout.
13: Le match était spectaculaire, digne d'une finale d'une Coupe d'Afrique. On a vu une équipe camerounaise qui a fait du box-to-box. La tactique anti-Sharingan a parfaitement fonctionné.
14: Nos Lyonnais ont montré ce que veut dire réellement indomptable. Elles ont joué avec le sang, avec l'âme. Quand tu vois ce drapeau vert ou jaune monter au sommet de l'Afrique, tu ressens une frisson qui te traverse tout le corps, de Douala à Yaoundé, dans tout le pays. Ce soir, personne ne dort. Merci à nos reines.
15: Waouh, ces filles sont fantastiques. Bravo les Lions. Vraiment, nous sommes satisfaits de la prestation. Et ce qui est plus important, c'est que c'est le jeu que les filles vraiment nous ont sorti. Et ce loose score à zéro, vraiment, merci les filles. Rendez-vous au Brésil 2027. Ciao, ciao.
12: Pour le staff technique des Lions indomptables, l'on se réjouit également du résultat, tout en rappelant que c'est le fruit du travail et de la collégialité. Valentine Nguélé, coach national des Lions indomptables.
16: Le travail acharné, la persévérance, la passion. Ah mon Dieu, la patience. J'insiste là-dessus. Être capable de surmonter toutes les épreuves. Ah oui, parce que ça n'a pas été facile. Aujourd'hui, ceux qui ne me connaissent pas se disent que c'est le hasard. Je vous dis non, attention. Je suis 10 fois champion du Cameroun. La Coupe du Cameroun, je l'ai gagnée 7 fois. À chaque fois que je suis allé à une compétition, j'ai ramené une médaille. Je suis une bosseuse. Je les demande tout simplement d'accepter le travail, de se former et d'être patiente. Attendre le bon moment. J'ai attendu le bon moment. Le Seigneur a béni. Et j'ai dit merci à tout le peuple camerounais.
12: De son côté, le technicien camerounais Gabriel Zabotosé fait une lecture technique de cette opposition Cameroun-Malawi, dans laquelle apparaissent les forces et les faiblesses des deux finalistes, mais aussi et surtout les arguments qui ont joué en faveur des Lions indomptables.
17: Tout le monde est fier, il fallait que cette fois-ci soit la bonne. Ce qui est, on a su comment contrecarrer tous les plans de jeu des Malawites. J'avais prédit qu'il fallait savoir comment défendre sur les deux sœurs Sharinga et surtout empêcher, n'est-ce pas, le pourvoyeuse de balles. Et ce qu'on a su faire, sur les ballons en situation de poursuite, en début de rencontre, on a failli avoir quelques soucis et tout de suite, les filles ont réglé cette situation. On est champion, il faut se préparer pour le mondial. Et par rapport au mondial, il faudrait, au niveau de la cohésion dans le jeu, surtout sur le plan offensif. Mais ce que moi j'ai constaté, c'est que plus on restait en compétition et le jeu du Cameroun se bonifiait.
12: Et la rencontre Cameroun-Malawi a été arbitrée par l'Égyptienne Sahenda Sadali. La veille, c'était la finale ou bien le match de classement entre le Maroc, pays hôte, et l'Algérie. Arbitrée par la Camerounaise Aline Ngimba, la rencontre s'est soldée par une victoire de 3-2 en faveur des Algériennes lors des épreuves des tirs au but. Une médaille de bronze âprement gagnée par les Fennec Dames dans une rencontre hautement tensionné avec un public marocain qui faisait pression. C'est la première fois pour l'Algérie d'arriver à cette étape de la compétition, tandis que côté Maroc, on tire les leçons tout en essayant de rester fair play. C'est le cas de ce supporter marocain.
18: Vous sentez déçu, triste, c'est le football, c'est pas grave. On viendra plus fort que ça. Mais le plus important, c'est ça. C'est qu'on a pu réunir plus de 19 000 personnes pour le football féminin.
0: Cette finale Cameroun-Malawi a connu la présence d'un parterre de personnalités du monde politique et footballistique.
12: La Fédération internationale de football association était représentée par son président Gianni Infantino. À ses côtés, le président de la Confédération africaine de football Patrice Motsepe et celui de la Fédération royale marocaine de football Fouzile Egja. Des internationaux camerounais, à l'instar de Patrick Mboma, ont également fait le déplacement. Dans la délégation camerounaise constituée du président de la Foot Samuel Etoffis et des présidents des clubs. L'on a aussi aperçu quelques membres du gouvernement venus encourager les Lions Indomptables. Il s'agit du premier ministre représentant personnel du chef de l'État Paul Biya, du ministre des Sports et de l'Éducation physique, le professeur Narcisse Mouélé-Kambi, de la ministre de la Promotion de la Femme et de la Famille, Marie-Thérèse Abena-Ondoa, et sur place pour les accueillir, l'ambassadeur du Cameroun au Maroc, Mohamedou Oussifou.
0: Le Cameroun vainqueur a également raflé d'autres prix et est attendu sur le chantier du Mondial féminin au Brésil en 2027.
12: Ngoc Monique, milieu de terrain camerounais, est sacrée meilleure joueuse du tournoi. À côté d'elle, la gardienne Mikaeli Biina pour sa performance en finale et contre le Maroc. En arrêtant des pénalties décisifs, Mikaeli a reçu le trophée de meilleure gardienne de cette CAN édition 2026.
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0: Et parlons du futsal avec la phase finale du championnat national masculin. Le tirage au sort a été effectué donc vendredi dernier dans la soupoule Honora PGS de Mfou, Sinodev qui vient du sud-ouest, Goudron qui vient de l'extrême nord, Tchefa du littoral, Talent de l'ouest, Young Bi de la Damawa et Milan qui vient de l'est dans la soupoule B, AS Fab du centre, Option Sport du sud-ouest, Marois Sport de l'extrême nord, AS Ménois de l'ouest, Ngaoundéré FC de la Damawa et Aska de l'est. Voici donc les combinaisons de la première journée pour ce lundi dans la soupoule. Soupoule A au Centre Technique de la FECAF à Bankomo. On aura du côté du Centre d'excellence de la CAF à Bankomo à 8h. Sinodev jouera contre Milan à 10h. Goudron jouera contre Young Boy. Et à 9h, Tchefa jouera contre Talang. On aura à PGS de Fou qui sera donc absent. Et au Centre Technique de la CAF, toujours à Odia, on aura dans la soupoule B à 8h AS FAP contre Option Sport. À 10h, Marsa jouera contre AS Ménois. Et à 9h, Ngaoundéré FC jouera contre Aska. C'est donc le début d'une compétition de futsal. Royal Sport Bilingue, la suite.
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0: À retenir l'affiche de la finale de la Coupe du Cameroun de football qui est donc connue. Le tenant du titre Panthère de Baganté sera aux prises avec AS Dauphine de Douala. Panthère a battu en demi-finale ce week-end Unisport du Onkam 2-1, alors que AS Dauphine éliminait Kribi FC sur le score de 3-0. Royal Sport Bilin, prochain rendez-vous demain lorsqu'il sera 7h. Brian Biwari, Christian, comme nous vous disons merci. Et après nous, c'est Jean-Claude Nguet pour la suite de la matinale royale.
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0: Et Wusu en version remix avec naturellement Jacky Bio et Jujunel sur la chanson ce matin dans la matinale Royale édition de ce lundi 17 août 2026 sur Royal FM. Et nous accueillons à l'instant Yannick Gelewi pour le journal de l'économie. Bonjour.
1: Jean-Claude, bonjour.
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0: Eh bien, mesdames et messieurs, merci de nous retrouver ce matin pour le premier numéro du journal de l'économie. Eh bien, nous abordons cette actualité au plan national avec les exigences de la Banque africaine de développement qui encourage davantage les pays africains, notamment le Cameroun, à revoir les bases de sa comptabilité nationale, histoire d'intégrer un certain nombre d'agrégats, d'indicateurs et de paramètres dans le calcul de son produit intérieur brut. Eh bien, ce matin, il faut tout de même remarquer que l'importance de la richesse verte du pays, notamment les minéraux, les forêts, les ressources, doivent être prises en compte dans la comptabilité nationale d'après la Banque africaine de développement. Les éléments liés à la forêt pourraient générer en termes de milliards de dollars d'importantes sommes qui pourraient amener le Cameroun à réévaluer histoire de capter davantage les investissements directs étrangers, les flux financiers, mais surtout l'attraction des partenaires à l'international. Ce sont des éléments importants et le contexte actuel est assez spécifique puisque de plus en plus l'on remarque que la non prise en compte d'un certain nombre de ressources, d'un certain nombre d'avantages, de richesses sur le terroir national biaise un tout petit peu les calculs du produit intérieur brut au Cameroun. Le Gabon, par exemple, s'engage davantage dans cette démarche. La République démocratique du Congo restructurer les comptes nationaux pour pouvoir aller au-delà des calculs actuels, des calculs traditionnels du produit intérieur brut. Donc, ce sont des réformes que le Cameroun devra mettre sur pied pour convaincre davantage les partenaires financiers comme la Banque africaine de développement. La Banque africaine de développement met sur pied un projet, des initiatives assez spécifiques, de nouvelles méthodes qui seront à l'ordre du jour des grandes rencontres du G7 et du G20. Donc vous comprenez que ce sont des éléments qui sont dictés à l'international. Les grands partenaires financiers veulent désormais s'appuyer sur les ressources naturelles pour pouvoir s'orienter et s'engager dans nos différents pays. Et dans la liste des pays concernés, le Cameroun figure parmi les partenaires ciblés. Une aubaine qui devra être au cœur des grandes réflexions en ce moment. Mais également, vous le savez, les grands projets pour pouvoir répertorier, parce que pour intégrer la ressource naturelle dans le produit intérieur brut, il faut d'abord savoir quel est son potentiel en la matière, matière de richesse, de forêt, de ressources naturelles. Est-ce qu'il faudra s'appuyer sur les données qui nous viennent de l'extérieur au profit des partenaires étrangers? Là encore, c'est un autre pan stratégique puisque l'information ici devient capitale. Nos pays doivent mettre à la disposition de ses partenaires, d'après la Banque africaine de développement, le potentiel en matière de ressources naturelles et de richesses. En quoi est-ce que ces ressources contribuent au produit intérieur brut? Une fois ces données rendues publiques, vous avez immédiatement les facilités et le tapis rouge qui est déroulé à ces investisseurs étrangers qui viendront au Cameroun s'installer. Il revient donc au pouvoir public de s'entourer de fins stratèges afin de mieux intégrer cette recommandation, histoire de permettre à notre pays d'être davantage, de tirer son épingle de ce jeu, de ne pas sortir perdant, comme on l'a toujours enregistré dans les différents accords conclus avec nos partenaires à l'international. Et bien sûr, ce matin, dans le cadre de l'intermédiation, il y a toujours au sein de la communauté économique et monétaire de l'Afrique centrale le marché financier avec des exigences en matière d'expansion, mais surtout des filiales de grands groupes qui s'intègrent et enregistrent l'arrivée, la communauté économique et monétaire d'Afrique centrale enregistre davantage l'arrivée d'un groupe d'opérateurs dans le segment de la Bourse Purpose Capital. C'est aujourd'hui une ambition d'accompagner les entrepreneurs et les investisseurs dans l'accès au marché des capitaux de la sous-région. De plus en plus, vous verrez naître des partenaires allant dans ce sens, puisqu'il y a une réelle dynamique en matière d'éducation économique et financière au sein de la communauté économique et monétaire de l'Afrique centrale. Récemment encore, on vous a parlé d'une agence de notation qui a bénéficié d'un agrément de la COSUMAF pour intervenir dans notre environnement. Le marché financier de la communauté économique et monétaire de l'Afrique centrale franchit des étapes importantes ces dernières années, des fondations solides qui s'établissent avec des opportunités certainement qui verront le jour. C'est le lieu d'inviter les agents économiques à être très attentifs dans cette démarche qui est entreprise de plus en plus et qui démontre à suffire que notre régional, notre sous-région ne s'appauvrit pas en termes de capital financier, d'expertise, mais surtout de propension pour pouvoir sortir l'immense majorité des agents économiques de l'absence de, du moins hors du circuit financier, parce qu'il faut l'intégrer pour pouvoir saisir les différentes opportunités qui se présentent, dont ces actualités nous démontrent qu'il y a une évolution, il y a un cheminement, il y a une vision qui se matérialise de jour en jour. Et que dire de la Bourse des valeurs mobilières de l'Afrique centrale, la BVMark, ce matin, et on en parlait tout à l'heure, ça fait partie du chapitre d'inclusion de formation, mais surtout d'accroître la capacité de financement des agents économiques. L'éducation financière est fondamentale. Voici donc la valeur des transactions. Du côté de la BVMark, la Bourse des valeurs mobilières de l'Afrique centrale, la valeur de transaction affiche 200 000 francs ce matin. Capitalisation boursière, 1 802 433 616 185 francs CFA. L'encours des dettes obligataires, 1 228 202 927 690 francs CFA. Alors, le bulletin officiel de la côte, on peut remarquer tout de même en guise de valeur des transactions, mais surtout de la tendance en termes d'offres et de demandes. Et bien sûr, la BVMAC, on remarque qu'il y a eu 4 actions de la Socapalm échangées au prix unitaire de 50 000 francs CFA pour un montant global de 200 000 francs CFA, dont uniquement les actions de la Socapalm ont été sollicitées du côté de la Bourse des valeurs mobilières de l'Afrique centrale. Voici donc quelques propositions d'achat et de vente des titres qui demeurent incarnés dans les livres de la société de bourse. Les titres demandés à l'achat: 36 actions de la Société des eaux minérales du Cameroun, 1197 actions de la Safakam, 15 actions de la Socapalm, une action de la régionale, 434 actions de la BGF e-Holding Corporation. Les titres offerts à la vente: 5452 actions de la Socapalm, 302 actions de la régionale, 70 actions de la Banque Bank, 7242 actions de la SGR. L'indice BVMark All Share Index reste stable, 1138,21 points. Notons tout de même que malgré les propositions d'achat et de vente des titres de la régionale, aucune transaction n'a été effectuée car les prix à l'achat restent inférieurs aux prix à la vente.
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0: Et sur le marché d'échange, le dollar canadien vaut 408,66 francs CFA, le franc suisse 698,53 francs CFA, 1 euro 655,96 francs CFA, la livre sterling 767,81 francs CFA, le dollar américain 566,47 francs CFA, la livre égyptienne 11,27 francs CFA, le cédi ghanéen 51,84 francs CFA, l'euro nigérien 0,42 francs CFA, le rand sud-africain 35,06 francs CFA, le dirham des Émirats Arabes Unis 154,25 francs CFA, le renminbi ou encore le yuan chinois 84,01 francs CFA.
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0: Tendance plutôt favorable depuis pratiquement 2 semaines et plus du prix de cajou de tomates. 3 000 francs CFA dans nos différents marchés vendus à la criée, 3 500 francs CFA pour les meilleurs cajou. Et pour conclure ce matin, le système d'information, l'Office national du cacao et du café, le café Arabica, ce matin, prix CAF 4 152 francs CFA, prix FOP 3 997 francs CFA. Merci.
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2: Maçonnerie, grand maître maçon José Équerre. Drama, décompté. On y va. Grosse caisse. Pitos, Monda, elle est là. Obama.
4: Encore et toujours, best man.
2: C'est toi le meilleur. Toute autorité vient de Dieu. Jean-Dominique Okemba, Moranzambe.

0: Et voilà, mesdames et messieurs, nous sommes pratiquement arrivés au terme de ce voyage radiophonique matinal en ce lundi 17 août 2026. Merci à vous tous qui avez écouté ce matin, toute la team qui a travaillé et le riche Kemo sur la console centrale pour la mise en onde. Alain Ose Kwekam derrière les caméras côté régie vidéo, la coordination centrale était assurée par Roger Kiek. C'est le directeur général de Royal FM sous la supervision générale du PDG, le révérend pasteur Bissai Emmanuel Noël. Jean-Claude Ngué, c'est mon nom. On prend rendez-vous pour demain 6h-8h pour la deuxième de la semaine, mais juste après le 8h bilingue, Bill Zero sera là pour l'émission et Combat Royal jusqu'à 12h. Et en place, justement, l'équipe du 8h bilingue est installée. Dorine Bimi et Garnadej. Good morning, Garnadej.
1: Good morning, GCN.
0: The headline.
1: Of course, our lionesses are champions of women African football.
0: Dorine Bimi, bonjour.
2: Merci, GCN, bonjour à toi.
0: On parlera de quoi d'autre?
2: Étant donné que les lions sont l'actualité, on parlera également des lions indomptables.
0: D'accord. Mesdames, messieurs, n'oubliez jamais le chien qui a vu la panthère et celui qui ne l'a pas vu n'ont pas la même façon de courir.
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la Bible et nous périssons par notre manque de connaissances. Car plusieurs dans leur ignorance se sont amis du destructeur par toutes sortes de déclarations négatives et de malédictions qui font venir le malheur sur la nation. Il est temps que nous changeons de paradigme en changeant de confession. Au nom de Proverbe 11:11, la nation s'élève par la bénédiction des hommes droits, mais elle est renversée par la bouche des méchants. Que la voix des justes s'élève et plaide pour la nation devant Dieu qui promet. Si mon peuple, si qui est invoqué mon nom, s'humilie, prie et cherche ma face, et s'il se détourne de sa mauvaise voie, je l'exaucerai des cieux, je lui pardonnerai son péché et je guérirai son pays. 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

0: Il est 8h.
1: 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Mesdames, Messieurs, bonjour. Le 8h bilingue Nadège Ngan, good morning.
2: Bonjour Dorine Bimi, good morning Delhi, Sana des headlines.
1: Premier titre continental pour le Cameroun sur le score de 3-0. Un sacre historique et d'autant plus retentissant pour cette équipe repêchée. Joie continentale dans le 8h bilingue.
2: Cameroon's indomitable Lionesses are for the first time champions of African women's football after beating Malawi 3-0 in Rabat, Morocco. Those were our lead stories, details right ahead.
1: Mesdames, Messieurs, une fois de plus, bonjour. Ouvrons ce journal avec l'agenda du jour. Le ministre des Enseignements secondaires, le professeur Nalova Lyonga, préside ce jour dès 13h au Centre d'éducation à distance à Yaoundé une conférence publique sur les questions liées au sujet de l'utilisation et la simulation dans l'enseignement. La 21e session de la Commission nationale de l'enseignement privé de base débute ce jour et ce jusqu'à demain mardi. Les travaux débutent à 8h au Palais polyvalent des sports à Yaoundé. En religion, la fête de l'Assomption s'est célébrée ce 15 août 2026. L'Église a célébré la gloire de Marie avec Dieu, sa montée au ciel, corps et âme à la fin de sa vie terrestre. Écoutons à cet effet Monseigneur Jean Baga, célébrant de la messe à la basilique Marie-Reine des Apôtres.
3: La Vierge Marie a connu la peur, l'incertitude, les questionnements, les doutes, les épreuves de toutes sortes. Et elle nous laisse un témoignage de courage qui fait en sorte que, quelle que soit la situation que nous vivons dans notre pays, nous devons rester pleins d'espérance et de courage à partir du moment où nous remettons tout dans les mains du Seigneur. Car ce Dieu que Marie a adoré était un Dieu providence et un Dieu de salut. Alors aujourd'hui, je dis aux Camerounais, ayez confiance en Dieu. Et n'ayez pas peur de l'avenir.
1: Écoutons toujours à présent en religion un extrait de l'abbé Jean-Jacques Akono de la paroisse Sainte-Marie, Mère de Dieu, de Nkolbeck, sur la solennité de l'Assomption, élément capté par Francine Ateba.
4: Nous célébrons la solennité de l'Assomption de la Vierge Marie. La Vierge Marie, qui après son séjour sur la terre, après son parcours terrestre, est élevée à la gloire des cieux par son fils qui lui fait cet honneur-là. Alors, avec Marie qui s'en va au ciel, avec Marie qui est élevée au ciel, nous avons l'espérance, nous aussi, d'aller au ciel, d'appartenir aux cieux, parce que, justement,

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1: Dorine Mbimi au micro. Présentation. On se retrouve demain pour le 8h bilingue. Et pour l'heure, on accueille Et Combat Royal. Qui dit Et Combat Royal dit forcément Bill Zorok. C'est une joie, Bill Zorok, pour cette célébration des Lions Indomptables. Est-ce que c'est partagé? Bonjour.
2: Ben, écoutez, hier, j'ai coulé une larme. À la fin du match, je me suis vu en train de couler une larme. Et la personne à laquelle j'ai pensé le plus, c'était Samuelito.
1: D'accord. Il était au stade.
2: Oui, j'ai pensé à ce garçon parce qu'il a subi toutes les foudres de la terre. Il a été charcuté, véritablement charcuté, eh bien, par certaines personnes, tant pis dans l'ombre, qui ne veulent pas absolument la progression du sport camerounais. Mmh. J'ai dit du sport camerounais et du football en particulier. Hier, j'ai coulé une larme parce que je me suis dit, vous savez, au bout de l'effort, il y a toujours quelque chose, le résultat est toujours bon.
1: La récompense.
2: Il a tenu bon. Il est resté ferme dans ses convictions, ce garçon. Et aujourd'hui, le résultat est celui-là. Avec une équipe partie de nulle part, d'ailleurs, une équipe totalement repêchée, mais qui monte sur le toit de l'Afrique, je crois que c'est tout simplement à saluer.
1: C'est à célébrer. Hein?
2: On va simplement dire bravo, Samuel.
1: D'accord.
2: Bon, maintenant, quant aux filles, regardez-les sur les stats. En fait, elles sont encore plus belles quand elles jouent au football. Mais croyez-moi, ça fait l'honneur et le plaisir du Cameroun.
1: D'accord.
2: Je suis fier d'être Camerounais.
1: Nous sommes tous fiers d'être Camerounais.
2: Tu as vu la coiffure de Nadia ce matin?
1: Oui, bien sûr. Je l'apprécie
2: depuis
1: ce matin.
2: Ça dénote vraiment du cœur de l'Afrique. Et c'est tout simplement magnifique. D'accord. Bonjour les filles.
1: Bonjour Bill Zorok. Voilà. C'est Combat Royal qui prend l'antenne tout de suite. Nous, on se retrouve demain, 8h.

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flamands sont au pouvoir de la langue, dit la Bible. Et nous périssons par notre manque de connaissance. Car plusieurs dans leur ignorance se sont amis du destructeur par toutes sortes de déclarations négatives et de malédictions qui vont venir le malheur sur la nation. Il est temps que nous changeons de paradigme en changeant de confession. Au nom de Proverbe 11:11, la nation s'élève par la bénédiction des hommes droits, mais elle est renversée par la bouche des méchants. Que la voix des justes s'élève et plaide pour la nation devant Dieu qui promet. Si mon peuple, si qui est invoqué mon nom, s'humilie, prie et cherche ma face, et s'il se détourne de sa mauvaise voie, je l'exaucerai des cieux, je lui pardonnerai son péché et je guérirai son pays. 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

0: Qu'est-ce que vous voulez que je vous dise ce matin? Mais qu'est-ce que vous voulez qu'on fasse ce matin? Dites-moi concrètement, les gars. On fait quoi ce matin? Est-ce qu'on jubile? Est-ce qu'on s'amuse? Est-ce qu'on s'éclate? Est-ce qu'on saute? On crie? On chante? Oh, dis donc! Ouais, Nyanga Bobé Boito. Oh, Non, vous voulez qu'on chante comment? Vous voulez qu'on fasse quoi ce matin, les gars? Oh, dis donc. Oh, Mikaeli, Bina. Mikaeli, Bina. Oh, dis donc. Ouais. Oh, Seigneur Dieu Tout-Puissant. Ah, ben ouais, il y avait Ngombele, Ngombele. Oh, Ngombele, Ngombele. Oh, dis donc. Dis donc, les gars, faites sonner le téléphone, pardon. Faites sonner le téléphone, voilà. Oh, dis donc, on chante un peu, hein, pour démarrer cette émission ce matin, parce qu'on est dans la joie. On est tous contents ce matin, on fait sonner le téléphone. Oh, dis donc. Et, ben, il y a les noms que je ne connais pas, hein. Bon, voilà, vous allez m'aider. Ah, ben, ce matin. Oh, dis donc. Tout le monde est content. Ouais, on est content, les gars. On est champion d'Afrique, on est sur le toit de l'Afrique. Bon, mais qui l'eût cru? Personne. Sauf les joueuses elles-mêmes. Sauf le staff lui-même. Et puis... il y a un garçon qui a cru. Il y a cru depuis le début. Il s'appelle Samuel Eto'o. Oh, mais dis donc. Ouais, allô? Faites crépiter le téléphone, les gars. Bah oui, c'est lundi. Je sais que bon, ben, c'est pas toujours très évident. Beaucoup d'hommes encore. Mais, ah non, on est content. On est Camerounais. On est fiers. Ah bah oui, on est content, évidemment, n'est-ce pas, de ces enfants. Hier, c'était un match accompli. Oh, dis donc. Puis, dis donc. Allô? Tombé du ciel. Dis donc. Ouais. Tu as vu le match, là?
1: J'ai encore faim jusqu'à aujourd'hui. Parce que la nourriture que j'ai mangée est finie dans mon ventre.
0: Comment vous avez réussi? Je ne sais pas comment je fais pour avoir encore la voix ce matin. Je te dis, tombé du ciel. Mais,
1: mon père,
0: je te dis, c'était bien. Hein. C'était très bien.
1: Je vais couper une cagnie à sortir de ce jour.
0: Je te dis qu'un. Non, mais c'est super. Merci, mon frère. Très bonne journée à toi. Tombé du ciel sur la radio, sur les 88.4 chers auditeurs pour démarrer ce programme ce matin. Je suis en compagnie de monsieur Ulrich Kems, le DJ, qui assure la mise en onde et la régie d'antenne derrière les caméras. Eh ben oui, lui, c'est Brian Mila, il est là. Ouais, ok, d'accord. Alain Quick, hein, voilà. Alain Quick, bel et bien présent dans ce studio pour les images. Boris, c'est bien et bien là, il est là, avec sa barbiche. Le grand Boris, coordination centrale, le Duc Roger qui est de Kiki, avec la conception et supervision générale de cette émission. Le révérend pasteur Bissa Emmanuel Noël, je suis avec vous jusqu'à 11h55. Et bien oui, ensemble, nous allons fêter cette victoire. La victoire des Lions Indomptables, mesdames, messieurs, à travers, évidemment, et ben, l'expression qui va se dégager de toi, chacun d'entre nous, puisque nous allons conduire ce programme jusqu'à 11h55. Et à l'instant, qu'est-ce qu'on fait? Ah, le message du jour. Le message du jour, il est... Bon, on écoute. Écoutons-le.
2: Ce n'est pas l'argent qui fait d'un homme un bon mari.
3: Écoute,
2: ce n'est pas l'argent, je répète encore. C'est les ambitions de cet homme-là. Les ambitions, la vision de demain et aussi le caractère. Vous ne voulez pas ce genre de discours. Vous aimez des discours où on vous dit un homme qui ne te donne pas l'argent, il ne t'aime pas. Vous aimez des discours où on te dit un homme qui t'aime doit te faire des cadeaux. Maintenant, une femme qui t'aime doit faire quoi? Vous vous êtes déjà posé cette question-là? Non, vous ne vous posez pas ce genre de questions. Vous restez sûr, l'homme doit faire. Des fois, il y a des hommes qui viennent dans votre vie. Il vient avec l'apparence d'une âne, comme on dit. Mais c'est un lion, c'est un loup. Et un loup qui recherche la proie. Beaucoup de nos sœurs sont tombées dans ces pièges.
3: Ouais, ouais.
2: Un homme, quand il vient draguer une femme, il sait ou il peut sentir t'es quel genre de femme. S'il ne le sent pas tout de suite, il le sentira dans les faits. Et j'étais en train de rire la semaine passée avec mon mari, j'ai dit, je parle avec beaucoup de filles, je me rends compte que les filles, nous tombons dans les pièges des hommes. Toi, quand l'homme, il laisse l'argent dans la poche, bah, tu prends. Tu lui dis pas, madame va dépenser. Madame pense que monsieur est bête. Non, monsieur n'est pas bête. Il veut te cerner. Et l'argent, c'est un test primordial dans une relation assise. Les matériels, c'est quelque chose. Un homme peut t'amener dans sa maison juste pour voir comment tu vas réagir. Il t'amène peut-être dans la maison, c'est pas sa maison. Il t'amène dans la maison d'un de ses amis, c'est délabré. Oui, il te dit c'est chez moi. Au komikuno okuti. Bizarre. Mbeto angwa la ranase. Bizarre. Il veut voir. Je suis face à quel genre de femme.
3: Ouais, j'ai grave aimé. Non, j'ai grave aimé. Ce n'est pas de l'argent qui fait d'un homme un bon mari. N'oubliez jamais ça. À ce qui paraît, j'ai déjà eu parlé à ça un jour, à ce sujet un jour. La plupart des femmes mettent toujours de l'argent devant. Vous mettez toujours de l'argent devant. Ce n'est pas de l'argent qui fait d'un homme un bon mari. Ce sont les ambitions, la façon de te traiter, la façon de vivre avec toi. N'oubliez jamais ça. Les hommes sont tellement malins. Malins, je peux dire, et méchants en même temps. Comme elle vient de le dire dans la vidéo, un homme peut t'amener chez quelqu'un, peut-être une personne riche, tout simplement pour voir ta réaction. Et puis croyez-moi, chaque détail compte. Si un homme veut de toi une relation très sérieuse, vraiment sérieuse, je te dis, il va prendre tout son temps de t'étudier, de te connaître. Et chaque détail compte. Il peut t'amener chez quelqu'un qu'il connaît, très riche peut-être, juste pour voir la façon dont tu réagis face à l'argent. J'ai aimé la parole, la partie où elle a dit, vous aimez le discours où on vous dit, un homme qui t'aime doit te donner de l'argent, doit te faire des cadeaux. Maintenant, une femme qui t'aime doit faire quoi? Marquachène qui peut répondre. Non, j'ai grave aimé. Partage cette vidéo à une personne qui...
4: Encourage-moi.

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0: Cher ami, tu m'écoutes ce matin. Tu es parent ou tu es tout simplement apprenant ou alors tu es là. Un auditeur de la radio de Royal FM ce matin. 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Je te rappelle, mon grand, que c'est aussi permettre à toi, parents, à vous, famille, de voir vos enfants poursuivre leurs ambitions, développer leurs talents et transformer leurs rêves. Chers parents, chères familles, une opportunité qui s'offre à chacun d'entre vous, ainsi de laisser éclore les talents qu'ont vos enfants au sein de votre famille, de permettre à vos enfants aujourd'hui de vivre leurs rêves. Nous savons combien c'est difficile. Nous savons combien l'argent est devenu très rare. Mais nous savons aussi combien les enfants deviennent de plus en plus des génies. Les enfants se développent, le coefficient intellectuel des enfants se développe à une vitesse grand V. Ils sont devenus tous des génies. Mais comment leur permettre de laisser éclore leur génie? C'est en les envoyant à l'école. 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Alors, comment? 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Cette formation professionnelle est gratuite, cher ami. 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Tu sais, mon frère, tu sais, ma soeur, qu'il y a un tirage. Un tirage au sort qui aura lieu le 17 octobre. Ce sera au nouveau campus de l'Institut universitaire Bissaï du côté de Kwaban, derrière l'immeuble siège de Renapro Finance S.A. Ce 17 octobre aura donc lieu le tirage au sort qui permettra à ta progéniture, à cet enfant à qui tu auras donné la chance, eh bien, une fois tiré au sort, de bénéficier d'une formation gratuite à l'Institut universitaire Bissaï de 2 ou 3 ans, selon la filière que l'enfant aura choisie. C'est gratuit. On te parle d'une formation qui va au-delà d'1 800 000 francs CFA. Oui, cette formation-là va au-delà. Mais là, l'enfant l'a gratuitement. Cher ami qui m'écoute ce matin, je te rappelle que le tirage au sort, c'est le 17 octobre. 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Puisque la date de tirage au sort, c'est le 17 octobre, donc tu as intérêt à cotiser très rapidement avant le 17 octobre. Pour ainsi permettre à ta progéniture de participer à la grande tombola, qui offrira donc la possibilité à ces enfants-là de bénéficier d'une formation gratuite à l'Institut universitaire Bissaï. Cher ami, tu m'écoutes ce matin. 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Assistant technicien de laboratoire médical. Aide-soignant ou aide-soignante. Assistant ou assistante en cabinet médical. Infographie, montage vidéo. Cher ami, tu comprends que ici, oui, cet enfant choisit une des filières et tiré au sort le 17 octobre prochain, le 17 octobre 2026, ah ouais, elle bénéficiera donc d'une formation gratuite pendant 2 ou 3 ans, selon la filière. 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Cher ami, dépêche-toi. Dépêche-toi très rapidement. 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désireux d'accueillir une formation professionnelle, aux parents qui souhaitent souscrire pour leurs enfants, ou alors toute personne souhaitant offrir cette opportunité à un tiers, à un proche, eh 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

0: Qu'est-ce que je t'aime. Allô, bonjour.
1: Oh, Bizero.
0: Où est le grand?
1: Je vais t'amener à la haie. Tu me fais oublier mes clients. Et ce jour, Bill, c'est la journée internationale de la femme sacrée Cameroun. Bien que la musique des femmes aujourd'hui.
0: Uniquement
1: les hommes.
0: Non,
1: uniquement les femmes.
0: De temps en temps, les blancs. De temps en temps.
1: Non, les oublie pour cette
0: Bonne journée, mon frère.
1: Merci la radio.
0: Sacré Cameroun.
2: Zap, zap, zig, zap, zig, zap, zig, zap, zig, zap.
0: Marnie. Shang up.
2: Marnie.
0: Hey.
2: Marnie.
0: Allô, Marnie. Bonjour.
2: Même Marnie.
0: Ouais, la vice-présidente, comment vas-tu, maman?
3: Ah, d'ici, je me plains par ici comme les lions, les notables. C'est moi qui marquais même les buts là-bas. Tu ignores quoi? C'est les femmes qui sont à l'honneur. Je vous avais dit dernièrement, we can make it. Vous n'avez pas cru.
0: Oh, maman.
3: À une prophétesse comme moi, we can make it. Quand
0: c'est magnifique. Quand
3: les hommes se vengent, Charles. En disant, allez repêcher. Ville d'Europe.
0: Ouais, très grand.
3: C'est que l'homme peut faire, la femme peut faire même mieux. What a man can do, a woman can do even more better. I love you.
0: Thank you very much. Have a nice day. Mesdames, messieurs, sur la radio, allô, bonjour.
4: Allô?
0: Oui, bonjour.
4: Bonjour, monsieur Bizero.
0: Oui, très grand, c'est de la part de...
4: Le frère Nguéné d'un Colon.
0: Le frère Nguéné, comment vas-tu? Ça fait longtemps.
4: Ouais, ça fait vraiment longtemps.
0: Allez, dis-moi tout, mon grand, je t'écoute.
4: Ah ouais, je vais bien.
0: D'accord. Non,
4: ce que la maman vient de dire, c'est que l'homme peut faire, la femme ne peut pas faire. C'est vrai qu'on est dans la joie, mais c'est pas la vérité. C'est comme si c'est moi qui me manifestais hier. J'étais en joie jusqu'à pratiquement une heure.
0: Je te jure.
4: Donc, félicitations vraiment à cette équipe.
0: Merci très cher.
4: Et je voulais également vous dire, comme j'ai inscrit à maman à la maçon, elle a finalement gagné 100 000.
0: Tu vois, en tout cas, elle n'a pas gagné, elle a bénéficié de 100 000.
4: Oui, elle a bénéficié de 100 000.
0: Ça fait plaisir. Elle est très contente.
4: Merci beaucoup.
0: Bonjour de tout part. Très, très bonne journée, le frère Nguéné. Allô, bonjour.
5: Ouais, bonjour, Gambit.
0: Oui, très grand, c'est de la part de...
5: Ouais, c'est même champion, vous êtes mon animateur.
0: Ah, merci.
5: Mais Gambit, il y a un peu quelque chose qui me dépasse. Pourquoi quand... Excusez-moi, Bill, quand vous donnez les paroles avec les autres pour le fusil de maçon, là, il faut quand même les laisser même au moins 2 secondes pour que les auditeurs puissent, pour les questions, les poussent, s'il y a de faux ou pas, les auditeurs doivent un peu rectifier. Parce que depuis que j'ai gagné 100 000, quand j'arrive, j'ai fait tous les papiers, quand j'arrive, on dit toujours, repasse, attendez votre dossier. 100 000, je ne vaux même pas 100 000, je cotise au moins 7 carnets, Gambit. Mais ma femme gagne 100 000, on n'a jamais donné. On a fait les papiers, tous les comptes de banque. Vraiment, Bill, il faut leur dire qu'il n'y a plus de pays après qu'ils vont vous mettre un peu du sérieux.
0: Allô?
5: Ouais, Gambit.
0: Bon, alors, quand une situation comme ça s'est présentée, tu es allé vers qui?
5: Je suis la marche à chaque fois.
0: Non, tu es après. Ouais, quand on t'a dit attendez, est-ce que tu es venu? Est-ce que tu es venu nous rencontrer?
5: Non, Bill, vraiment.
0: Alors, est-ce qu'on t'a donné les. Attends, s'il te plaît, allons-y doucement. Vraiment. Allons-y. Allô. Tu vois? C'est-à-dire que quand vous n'êtes pas sérieux, c'est que vous n'êtes pas sérieux. Voilà. Monsieur, vous avez été dans cette situation. Est-ce que vous êtes venu nous rencontrer? Vous savez seulement parler, et quand on veut vous parler, vous raccrochez. Hein? Quand on veut vous parler, vous raccrochez. Ça veut dire en clair que vous n'êtes pas sérieux. Vous n'êtes pas du tout sérieux. Et c'est pas bien. C'est pas bien de votre part. Merci beaucoup. Allons-y de l'autre côté. Allô, bonjour. Oui, la mère.
3: Tu sais que moi, je t'aime beaucoup, n'est-ce pas?
0: Merci beaucoup, maman. Je sais.
3: Quand quelqu'un appelle à l'antenne... Il doit donner les choses précises, il ne doit pas appeler à l'antenne pour raconter n'importe quoi.
0: Je vous assure.
3: Parce qu'il ne sait jamais même présenter ni reprocher à
0: quelqu'un
3: qui est chargé.
0: Il n'a pas donné son nom, il n'a rien. Tout simplement. Merci beaucoup, ma mère. Je vais couper. Je vais commencer à couper, très sérieusement. Allô, bonjour.
6: Oui,
0: très grand.
6: C'est Bamin Dabé, mon frère.
0: Bamin Dabé est avec nous ce matin. Oui, mon grand. C'est
6: oui,
0: comment?
6: Merci. Ce monsieur qui vient d'appeler, là, c'est là pour qu'il n'est pas sérieux.
0: C'est son problème.
6: Parce que quelqu'un qui est sérieux ne se comporte pas comme cela.
0: Mon frère, c'est son
6: il
0: problème.
6: A raison, on a raison de le chasser de là-bas. Il peut le bloquer. Merci.
0: Sans problème, merci beaucoup. Merci, mon frère. Merci. Allez, allô, bonjour.
7: Allô, Bill Zerop.
0: Le patriarche Mani Onana est avec nous ce matin.
7: Bill Zerop.
0: Ouais, c'est grand.
7: Je n'appelle pas encore, mais l'auditeur qui vient de passer m'oblige à appeler.
0: Non, vraiment, il faut le laisser.
7: La joie que je ressens dans mon cœur à cause de cette victoire, nous, on a programmé, on a sollicité 2-0. Les filles nous ont salé ça jusqu'à 3-4. Ce qui est fantastique pour nous. Mais pour l'auditeur, moi, il ne sait pas que j'ai des mutualistes à partir même de l'Europe que je peux enregistrer comme membre de la MASSO. Tout ce que je rencontre à leur nom, je m'arrange là, et puis ça passe. On reste tranquille.
0: Merci.
7: La radio est une bombe négative et une bombe positive.
0: Merci, mon gars. Merci infiniment.
7: Quand j'arrive à la radio, je vous fais mal.
0: D'accord. Merci beaucoup. Allez. Allô, bonjour.
8: Bonjour, Bill.
0: Oui, c'est comment, Gilbert?
8: Oh, ça va très bien.
0: Ah, ça fait plaisir. Dis-moi tout, je t'écoute. On s'écoute ce matin.
8: Vraiment, la joie qui est arrivée aux autres pays commence à marcher aussi.
0: N'est-ce pas, mon frère? Moi-même.
8: Donc, j'ai dit bravo aussi.
0: Merci beaucoup. Merci.
8: Et salut, ma mère.
0: On est très contents de Lyon ce matin. Merci.
8: Et je reconnais que le prophète. On ne s'est pas vu.
0: On ne s'est pas vu. Très bonne journée. J'ai dit de Gérard Ben sur la radio. On écoute. Allô, bonjour. Allô. Il est parti. Allô, bonjour. Oui, ma grande, c'est comment?
9: La joie qui est dans mon cœur, même ma bouche ne peut pas dire ça. Les femmes sont à l'honneur, bravo les femmes.
0: Les femmes sont à l'honneur, mon frère. Ah là là, ça fait plaisir. Merci. Bébé de régie. Oh, c'est ma meilleure amie, ma princesse. Merci beaucoup, bébé de régie. Merci d'être passé par là ce matin. Allô, bonjour.
10: Bonjour, l'animateur international.
0: Il s'appelle le patriarche Tega. Il est avec nous ce matin, très content.
10: Oui, on est très très content. La victoire d'hier, ça nous fait du bon au cœur.
0: Ouais, absolument.
10: Mais bon, ces gamines-là, elles ont joué.
0: Non, ces filles ont joué, mon frère. Oh là là là là, ouais. Le match était intéressant.
10: Par rapport au saboteur qui a appelé tout à l'heure.
0: Oui.
10: Tout le monde sait que la MASSO est une institution sérieuse.
0: Absolument.
10: Les gens n'auraient pas mis des milliards en bourse sur la MASSO. Pour qu'un petit rigolo comme ça vienne nous dire qu'on n'a pas payé tout ça.
0: Non, c'est les gars qui sont là.
10: Les Camerounais et les Noirs n'aiment pas leur frère.
0: Ah ouais.
10: Qui fait ça comme ça, moi je suis sûr qu'on l'a envoyé.
0: Je vous en prie.
10: J'ai des saboteurs.
0: J'en suis convaincu. Ouais. Moi aussi. J'en suis convaincu.
10: On le voit.
0: Merci.
10: On le voit.
0: Merci.
10: Allez.
0: Que Dieu te garde, mon frère. Merci, que Dieu te garde. Très bonne journée, mon grand. Allô, bonjour.
11: Bonjour, tonton Bill.
0: Oui, mon frère. C'est de la part de?
11: C'est le Stéphanois Oumbé.
0: Le Stéphanois Oumbé. Oh, ben dis donc, avec nous ce matin. Dis-moi tout, je t'écoute, mon grand.
11: Oui, oui, oui. Je dis bon, tout d'abord, bonjour au grand patriarche sur la montagne sacrée et tous les auditeurs.
0: Oui, merci beaucoup.
11: Oui, je veux dire seulement à notre voisin, Ayama.
0: Oui.
11: Bon, je l'attends à la radio. Je veux comprendre ce qu'il va nous dire ce matin. On ne s'est pas vu.
0: Le voisin, on attend le voisin, Yama. Il nous écoute. Le voisin, on t'attend ce matin sur la radio. Allez, DJ Gérard.

0: Salut, allô, bonjour.
1: Bonjour, monsieur Bif.
0: Bonjour, mon grand. Oh, c'est le patriarche. Moi, je l'appelle désormais patriarche François. Voilà.
1: Moi, je n'appelle pas patriarche.
0: D'accord, ok. Je l'appelle papa François.
1: Parce que ça a des qualifications qui sont Je ne sais pas.
0: Je vous en prie.
1: Mon père était patriarche. Moi, j'ai l'âge, je ne suis pas encore patriarche.
0: Je vous en prie. Merci beaucoup. Papa François, on t'écoute.
1: Vous avez entendu comment j'ai salué?
0: Je vous en prie.
1: Bonne joie à tout le monde. Je n'ai même pas dit comment dire.
0: Bonne joie à tout le monde.
1: Bonne joie à tout le monde.
0: Tout le monde est content.
1: Et merci à cette fille.
0: Ben ouais.
1: Et je crois que ça vous donne une leçon.
0: Absolument.
1: L'entente dans les affaires.
0: Je vous en prie.
1: L'humilité dans les affaires.
0: Je vous en prie.
1: Je crois qu'il y a toujours une
0: succès. Je vous en prie.
1: C'est ce que moi j'ai retenu de cette fille.
0: Je vous en prie.
1: Tout ce que vous avez suivi hier, la capitaine est entrée à faire le ministre de la fin de match.
0: Je vous en prie.
1: Celle qui est capitaine,
0: ah, oui.
1: Qui est âgée.
0: Elle a marqué
1: elle un but. A dit qu'elle sait que ses enfants vont l'amener à la voir. Et c'était pour aller juste prendre le côté qu'elle est entrée.
0: Je vous en prie.
1: Où est-ce que ça se fait au Cameroun?
0: Je vous assure.
1: Parce que c'est à peu près la même chose que Roger Mila. Excusez-moi, j'étais un peu long. Et comme ça qu'on avait sélectionné Roger Mila pour aller à la Coupe du Monde 90. Et je crois jusqu'à aujourd'hui, le Cameroun n'a pas fait encore une bonne prestation à la Coupe du Monde comme celle-là.
0: Je vous en prie.
1: Comme c'est une bonne que tant qu'il y a l'entente, tant qu'il y a l'amour, tout va bien.
0: Je vous en prie, merci.
1: Et je ne peux pas passer tant que vous étiez celui qui vient de passer la direct.
0: Je vous en prie.
1: Même le premier appelé à faire lui.
0: Merci.
1: Merci tout le monde n'est pas de la même manière. Et
0: merci.
1: Tout le monde n'a pas la même manière de vivre.
0: Je vous en prie. Merci beaucoup, mon grand. Merci pour cette contribution. Allô, bonjour.
2: Oui, grand.
0: Oui, grand, c'est de la part de.
2: Oui, c'est Bamé Daboy qui vient.
0: Bamé Daboy est avec nous, allons-y.
2: Pour partager aussi ça, le même joie.
0: Ah oui.
2: Partager le même joie depuis hier, mon grand.
0: Je te dis que. Hein,
2: hier, Granville.
0: Oui, mon grand.
2: Vous voyez que quand les Lions jouent, qu'ils ne jouent pas, que certains ne jouent pas pour l'Afrique, que certains ne jouent pas pour le ministère, ils jouent uniquement pour le drapeau national.
0: Pour le Cameroun, mon frère.
2: Ils sont imbattables.
0: Imbattable.
2: Ils seront imbattables. Il faut que les autres sélections, ils voient quand ils veulent jouer, ils ne jouent pas pour telle équipe, pour telle équipe, pour telle équipe, ils jouent pour le drapeau national.
0: Que de temps perdu.
2: Et voilà les preuves que nous avons eues.
0: Que de temps perdu. Que de temps perdu. Dans les batailles inutiles. Que de temps perdu. Merci, mon frère. Merci pour cette contribution ce matin.
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0: Les Lions ont gagné, sont sur le toit de l'Afrique, ça fait plaisir. Jean-Marie Anaba, bonjour.
1: Merci, bonjour Bilzor, bon début de semaine à tous les auditeurs, les internautes, les mutualistes également.
0: Jean-Marie Anaba, c'est pour la presse qui passe au scanner.
1: C'est exact.
0: Ça va ?
1: Ça va.
0: Attention chers auditeurs, la presse passe au scanner, première édition de la semaine. À la une, évidemment, nous allons parler de ces Lions sur le toit de l'Afrique. La presse célèbre le sacre.
1: Tout à fait. Pardon. On peut tousser, non?
0: Je vous en prie.
1: Voilà. D'accord, merci. Parce que sinon, on ne va pas s'en sortir.
0: C'est humain.
1: Voilà, on tousse à la radio.
0: C'est le direct.
1: Voilà, vous parlez des Lions qui sont sur le toit de l'Afrique. Elles sont au sommet de l'Afrique même, nous indique le journal Grand Reportage de ce matin. Le tri hebdomadaire de Dominique Tita renseigne que le Cameroun a décroché sa première canne féminine. Elles l'ont fait. Les Lions Indomptables ont définitivement marqué l'histoire du football camerounais en remportant hier soir à Rabat leur première Coupe d'Afrique des Nations féminine face au Malawi. Les Camerounaises ont livré une finale de haute facture ponctuée par une victoire nette et sans appel 3-0. Une consécration historique pour une équipe qualifiée par repêchage, mais qui aura su transformer l'adversité en force pour conquérir le toit de l'Afrique. Vous noterez que les journaux décidément ont proposé des belles pages de cette rencontre et de cette finale. Le quotidien Le Messager dit d'ailleurs à sa une « Chin Chin » pour confirmer qu'effectivement les Lions sont vainqueurs de cette finale de la CAN féminine. Des Lions qui se sont largement imposés hier en finale en battant donc les Malawites 3-0 dans une rencontre à sens unique tel que décrit le quotidien Le Messager de ce matin. Elles ont fait la différence grâce à un doublé de Marie Ngomanga et une réalisation de Naomi Eto. Le premier trophée du Cameroun dans l'histoire de la CAN, c'est donc ce qu'indique le journal Le Messager de ce matin. Le quotidien Le Jour aussi célèbre les Lions Indomptables avec ce sacre-là, tandis que la voix des jeunes qui dit aussi bravo aux Lions fait observer qu'elles repartent championnes d'Afrique après avoir battu le Malawi 3-0 à Rabat. Et le Cameroun a donc tenu enfin son trophée après 3 finales perdues, comme le confirme le journal La Voix des Jeunes ce matin. Le quotidien gouvernemental Cameroun Tribune présente des Lions magistrales lors de cette finale, une finale maîtrisée de bout en bout. L'équipe nationale du Cameroun, qualifiée par repêchage, a donc remporté hier soir à Rabat cette toute première Coupe d'Afrique des Nations de football féminin devant le Malawi. Un récital bien exécuté, selon le président de la République, Paul Biya, qui a salué dans un tweet l'exploit de ces jeunes compatriotes, tweet publié dans les colonnes du quotidien gouvernemental de ce matin. Le quotidien L'Info à chaud fait d'ailleurs un jeu de mots à sa grande une, parlant des Lions Indomptables du Cameroun, repêchés mais pêcheuses. Mutation confirme d'ailleurs ce qu'il appelle ce matin la pêche miraculeuse des Lions devenus champions d'Afrique, des Lions qui ont été repêchés pour la compétition, des Lions Indomptables du Cameroun qui ont dominé hier au Maroc, les Malawites 3-0, décrochant pour la toute première fois donc le trophée de cette compétition après 3 tentatives infructueuses. Le journal Mutation n'est pas le seul qui parle de cette finale. Intégration de Thierry Ndon-Ohona revient aussi sur la revanche sur l'histoire, celle qui vient des Lions Indomptables, le Cameroun qui souffre donc sa première CAN. Depuis Rabat, le Premier ministre Joseph John Goûté a assuré que le président de la République, Paul Biya, attend les Lions à Yaoundé. Reste à savoir si le président les attend sur place ou s'il devra les précéder. De quoi transformer donc là une simple exhortation footballistique en petit exercice de lecture institutionnelle, selon le journal de Thierry Ndon-Ohona de ce matin. à la lecture également de ce match que propose ce matin le journal L'Étudiant. Il est désormais clair, les Lions sont arrivés au bout du rêve et ce titre apparaît aussi comme la concrétisation des réformes et du travail engagé sous l'impulsion du président de la Fédération Camerounaise de football, M. Samuel Eto'o, pour donner ambition et compétitivité au football camerounais. Au-delà du trophée, cette victoire devrait inspirer une nouvelle génération de jeunes passionnés de football féminin à croire davantage en leur capacité à travailler et à rêver eux aussi des plus hauts sommets. Les Lions ont donc remporté la CAN, c'est ce qu'il faut retenir à travers ces tabloïds de ce matin.
0: Économie, le retour du Cameroun de la Goa est scruté par nos confrères ce matin.
1: Oui, c'est une information importante à retenir dans les colonnes de certains tabloïds. C'est le cas du journal Écotidien de ce matin qui renseigne que le Cameroun a inscrit son retour à l'accord sur la croissance et les opportunités en Afrique de la Goa parmi ses priorités pour le dialogue économique avec les États-Unis prévu le 27 août prochain à Yaoundé. Le gouvernement souhaite également obtenir la coopération américaine concernant un laboratoire de normes et de qualité ainsi qu'une bourse des matières premières en projet. Le ministre du Commerce, Luc Magloire Mbaga à Tangana, qui pilote d'ailleurs ce projet, a présenté effectivement ses priorités lors d'un entretien le 10 août 2026 avec John Robinson, le chargé d'affaires à l'ambassade des États-Unis à Yaoundé. Le retour à la Goa est donc au cœur des discussions économiques le 27 août prochain, nous rappelle donc le journal Écotidien. La nouvelle expression revient sur le fonctionnement de la General Bank of Cameroun après effectivement la phase transitoire, alors que la nouvelle banque sous contrôle étatique annonce sa mutation stratégique sous la houlette de Victor Noumoué et du juriste bancaire Passam Mukwade Ezekiel. Il y a des attaques infondées qui tentent d'écorner l'image de la direction. Le journal La Nouvelle Expression explique comment la rigueur et l'expertise font taire les cassandres du côté de la General Bank of Cameroun en proposant à ses lecteurs l'analyse d'une transformation réussie et surtout des enjeux d'une gouvernance bancaire moderne avec l'État qui est devenu actionnaire majoritaire au sein de la General Bank of Cameroun qui était au départ SGC. Le journal Econews, pour sa part, lance effectivement une information sur la question de Konyambété avec la halte routière qui devient un accélérateur d'affaires locales. Cela a été inauguré par le Minmeza. C'est un complexe marchand hybride couplant aire de repos et vitrine artisanale qui transforme ainsi le temps d'arrêt des voyageurs en partance pour les régions de l'Ouest et du Nord-Ouest en opportunité d'achat direct d'immersion dans le nouveau laboratoire du commerce de proximité du centre. C'est une immersion que vous propose ce matin le quotidien Eco News. À côté de ce journal, nous avons reçu également Eco Matin qui dit qu'il y a la question de l'ouverture du capital de Cameco qui n'est toujours pas actée. 6 ans après l'annonce d'ouverture de ce capital, la Chambre des comptes est par exemple revenue à la charge. En 2020, c'est le président de la République qui intuisait notamment l'élaboration d'un nouveau plan global de restructuration ainsi que l'ouverture de 51% du capital de Cameco à un partenaire stratégique privé. 6 ans sont donc passés. La compagnie aérienne publique reste engluée dans les déficits aujourd'hui sans qu'aucune de ces inscriptions n'ait été exécutée. Dans un audit publié précisément le 6 août 2026, nous apprenons de ce journal que la Chambre des comptes de la Cour suprême relève l'absence du plan de restructuration prescrit des fonds propres négatifs de 58 milliards de France CFA, mais aussi une flotte insuffisante et des choix d'exploitation coûteux. Face donc à cette situation, la juridiction formule aussi cette situation, cette recommandation pour tenter de remettre le transporteur national à l'État. Et parlant de juristes, il y en a qui sont du côté du sud-ouest qui ont décidé de crier au chef de l'État pour réclamer les routes, l'eau potable et l'électricité. Unis au sein de la Southwest Engineers Lawyers Association, des avocats, conseils juridiques et notaires issus des 6 départements de cette région du sud-ouest ont donc adressé, c'était précisément le 11 août 2026, une pétition ouverte au président Paul Biya pour demander d'engager en urgence un vaste programme d'interconnexion routière de la région et même de garantir l'accès à l'électricité, à l'eau potable dans les principaux centres urbains. La correspondance est décryptée ce matin par le journal Innovation qui est en kiosque, tout comme le journal Le Drapeau qui dit plutôt que le 8 mars se prépare au Cameroun l'édition 2027 avec Madame Marie-Thérèse, Madame l'inspecteur général Nathalie Célestine Mbida, épouse Nkeba, qui a donc présidé la session de dépouillement des maquettes pour la 42e édition de cette journée internationale de la femme artiste évêque. Le journal de Carole Tamba, la création victorieuse, la note de 15,34 sur 20 pour servir de motif officiel au futur pain. Le Minprof a donc validé le motif, c'est l'information à retenir ce matin grâce à nos confrères du journal Le Drapeau.
0: Sortons évidemment, n'est-ce pas, par la route qui a encore fait des victimes, c'était... ce week-end.
1: Oui, et d'ailleurs, nous notons qu'il y a eu 16 morts dans cet accident qui s'est déroulé du côté de Nomalé, dans l'arrondissement d'Ndikinemeki. Le journal Réalité Plus porte le deuil ce matin et suit les pas de M. Paul Atanganji, le ministre de l'administration territoriale, qui s'est donc rendu samedi dernier à l'hôpital du district de Bafia. Après avoir visité le site de l'accident à Nomalé, dans l'arrondissement de Ndikinemeki, on parle donc de 16 morts dans cet accident. Mutation confirme d'ailleurs le chiffre de 16 morts, mais parle plutôt des morts de trop. Le journal Éco-Santé n'a pas aussi ignoré cette actualité, même si son pied de une annonce ce matin la mort d'Emmanuel Girard Ondondon, l'ancien directeur général du FECOM, est décédé dans la nuit du 15 au 16 août 2026, moins de 6 mois après avoir retrouvé la liberté au terme de près de 2 décennies de détention. Son décès relance aussi la question des conséquences sanitaires d'une longue incarcération et cette analyse-là est proposée par le journal de Joseph Mbengboum de ce matin. Entre-temps, il y a eu aussi de la joie, cette fois-ci, du côté du groupe Le Quotidien, et pas mieux que le journal Le Quotidien pour en parler ce matin, avec ses stagiaires qui ont été à l'honneur au terme de 2 mois d'immersion professionnelle, 16 étudiants issus notamment de l'ESTIC, de l'université privée Sciento et d'une autre université, ont donc reçu leurs attestations le 14 août 2026 au siège du groupe Le Quotidien au quartier Nkoldunga Yaoundé. Et le journal raconte l'événement. Et d'ailleurs, Jules Brice Ngaba, le directeur de publication du journal Le Quotidien, a indiqué que cette cérémonie rendue à sa 6e édition vise donc à promouvoir un journalisme professionnel fruit d'un apprentissage académique soutenu et avéré. Une démarche d'autant plus importante dans un environnement où chacun peut se permettre de publier des contenus sur TikTok, WhatsApp ou encore Twitter et autres comptes X parfois, en violation des canons qui régissent la pratique du métier de journaliste au Cameroun. Ces stagiaires ont donc été à l'honneur et c'est donc une cérémonie qui a été soutenue par LH Omarou, le maire de Nkonsamba, premier président de section RDPC dans cette circonscription. Et c'est lui qui a donc donné cet appui pour la réussite de cette cérémonie, confirme le journal Le Quotidien de ce matin. Le Pélican porte plutôt la voix de Dieudonné Mvin qui aurait rabattu le caquet au capitaine Efoudou dans la

0: diffamation et la calomnie attaquée par ce capitaine Dieudonné Vinglo, le président directeur général du groupe La Météo, promoteur de la chaîne de télévision à capitaux privés Info TV, abattu en brèche selon le Pélican. Les allégations du capitaine Efoudou, tant sur sa personne que sur la télévision Info TV, qui ne nie la propriété du ministre d'État secrétaire général de la présidence de la République Ferdinand Gongo, ni celle du ministre Philippe Mbagamboua, le patron de la télévision de proximité pour le vivre ensemble, affirme être le principal financier de cette entreprise audiovisuelle qui est, selon lui, un gouffre à sous. Dieudonné Vinglo a donc rabattu le caquet du capitaine Efoudou, nous indique dans le journal de Jules Brice Ngaba, qui publie cette sortie de Dieudonné Vinglo ce matin. Expression politique est aussi disponible en kiosque et marque un arrêt sur la préparation des législatives et municipales 2027 dans le Dja et l'Obo. L'offensive a été lancée là-bas à l'approche de ces échéances électorales. Et lui, Paul Moutazé, a appelé, c'était précisément le 16 août 2026, les militants du RDPC de ce département du Dja et l'Obo à dissiper le doute, à faire preuve de fermeté et à réinvestir. C'est donc une déclaration et un compte-rendu de ce meeting et réunion de restitution des orientations du comité central du RDPC à lire dans les colonnes d'expression politique de ce matin. Et nous sortons par cette information de Cameroun Tribune qui indique en sa petite une qu'il y a 3000 instituteurs contractuels qui ont été recrutés. C'est un arrêté conjoint Minfopra-Minedup signé le 13 août 2026 qui acte cette 7e vague de recrutement issue donc du test de sélection du 14 février dernier. Ces nouveaux enseignants sont donc appelés à servir dans les écoles publiques maternelles et primaires dès la prochaine rentrée scolaire. Et c'est par là que nous sortons. La presse était au scanner. Ce lundi, première livraison de la semaine. Le reste, c'est dans les kiosques à journaux.
1: Jean-Marie Anaba, merci.
0: C'est moi.
1: Pour cette première de la semaine, mesdames, messieurs, eh bien, la presse passée au scanner, stop et fin. On ne s'est pas vu.
0: Bonne journée.
1: Mesdames, messieurs, attention, la suite, c'est la question aux auditeurs.
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0: C'est sur la radio, c'est sur les 88.4 ce matin. El Pibe de Oro nous a retrouvés. Bonjour.
1: Bonjour, Bill Zerok.
0: Il s'appelle Eric Christian Kwame, mesdames, messieurs. Attention, ce matin, Cannes féminine Maroc 2026, c'est bien le Cameroun, les champions d'Afrique. Les Lions indomptables ont battu hier en finale le Malawi au stade Moulé El Hassan de Rabat. 3-0. Les pouliches de Valentine Nguele ont ainsi décroché leur tout premier sacre au but d'une prestation très aboutie. Chers auditeurs, quels commentaires vous faites évidemment, n'est-ce pas, de cette victoire? Mais le regard du spécialiste que vous êtes, Eric Christian, quoi?
1: Bon, c'était évident. Pourquoi c'était évident? C'est-à-dire que nous étions à notre 13e participation. Le Malawi a sa première participation, même si on avait peur des sœurs Chawinga. Il faut indiquer que le staff technique des Lions indomptables a compris justement ce qu'il fallait faire, bloquer, n'est-ce pas, la ligne des transitions pour éviter que les sœurs Chawinga aient le ballon. Et c'est ce qui s'est passé hier. Sinon, les 10 premières minutes, le Cameroun a un peu subi avant de se réveiller. Et on a vu que les Lions étaient tout aises sur le terrain, comme pour dire quoi, Bill Zerok, que c'était le match le plus facile pour l'équipe nationale du Cameroun dans cette compétition. On ne sait pas trop pourquoi. Elles étaient très à l'aise, surtout que elles ont eu le temps de s'amuser. Elles ont eu le temps également d'être très à l'aise, surtout que elles ont

0: Donc, c'est normal avec ce qui se passe.
1: Je vous assure.
2: Mais il est 10h du chapeau.
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1: Eric, on peut prendre les auditeurs?
0: Ben oui, pourquoi pas.
1: On revient tout à l'heure.
0: Oui, pourquoi
1: pas. On revient. Ils sont très, très pressés. Allô, bonjour.
4: Oui, bonjour, mon cher Bill.
1: Oui, c'est de la part de...
4: William Gongan.
1: William, allons-y, je t'écoute.
4: Oui, je salue Eric Christian Combe qui est avec toi.
0: Bonjour.
4: Oui, je vais te dire vraiment un grand bravo au Lyonnais indomptable. Pour ce trophée. Vraiment, quand ils ont battu le Nigeria, là, moi, je voyais là, le trophée chez nous.
1: Je vous assure.
4: Donc, j'ai vraiment été confiant en ce moment. Et là, maintenant, je vais passer aussi pour saluer tous les Camerounais qui ont envoyé les ondes positives.
1: Je vous en prie.
4: Pour que les jeunes remportent surtout. Sans oublier le docteur Samuel Eto'o.
1: Je vous en prie.
4: Qui a vu juste pour nous donner ce staff qui est parti remporter ce beau trophée.
1: Merci, mon grand William.
4: Donc,
1: merci.
4: Vraiment, je félicite tous les liens.
1: Merci pour cette contribution ce matin. Allô, bonjour.
5: Oui, Granville.
1: Oui, c'est de la part de...
5: C'est Bamenda Boy.
1: Bamenda Boy, je t'écoute,
5: mon frère. Oui, mon grand. Merci. Granville.
1: Oui, grand.
5: Un match de football en Afrique, c'est le Cameroun.
1: C'est clair.
5: Maintenant, si la politique peut laisser le football, nous allons remporter chaque compétition sans souci.
1: C'est clair.
5: Ça, c'est clair.
1: C'est clair.
5: Si la politique se dégage, se laisse le football tranquillement, nous allons remporter. Et que quand il y a un tournoi, qu'on aille là pour le drapeau, on n'est pas là pour la CECAFO, on n'est pas là pour le ministère, on n'est pas pour telle direction, on n'est pas pour... Parce qu'avec ça, on n'y est nulle part. Mais si nous partons avec un objectif, comme les Lions, comme les défis sont en, avec un seul objectif, nous serons imbattables.
1: Je vous assure.
5: Merci.
1: Merci, mon grand. Merci pour cette contribution ce matin. Allô, bonjour.
6: Monsieur Bussler, bonjour.
1: Bonjour, Guy Alain. Merci d'être là.
6: Eric Christian Pham. Bonjour, Eric.
0: Bonjour, Guy Alain.
6: Je dois vous dire que le politique ne devait pas se retrouver partout. Et même si le politique s'est trouvé partout, il devait aussi donner les honneurs à ceux qui travaillent. Vous êtes un grand journaliste. Le politique ne devait pas vous risquer de trouver dans votre métier pour saboter votre métier ou saboter votre personnalité. C'est la mauvaise façon de faire la politique. Aujourd'hui, vous devez donc voir que nous jubilons aujourd'hui, mais c'est un travail. Nous avons une fédération camerounaise de football à la tête et retour. Le docteur Samuel Eto'o qui fait du travail. Il faut avouer que depuis que Samuel Eto'o est là, le football a retrouvé sa grandeur au Cameroun. Nous devons dire ça, nous tous. Nous avons vu des footballeurs ici avec les salaires de 5 000. Ils sont à 200 000. Je n'ai pas suivi le problème des primes là-bas. Les joueurs dormaient ici à l'aéroport de Timalais. On ne voyage pas. On les voyait assis au sol à cause des primes. Mais depuis que Samuel Eto'o est là, il n'y a pas de problème. Et vous voyez aujourd'hui que les joueurs sont galvanisés. Les joueurs du jour au pays, comme je vois Samuel Eto'o aimer le Cameroun, on n'allait pas avoir ce problème. C'est pour cela que je cite en saluant le chef d'État du Gabon. Voilà les Africains qu'on doit saluer, qui travaillent pour leur peuple, qui travaillent pour leur pays. Les autres amènent la politique pour voler de l'argent. Ils sont volés tout le Cameroun, les milliards. Ils sont toujours là, les guerres d'argent.
1: Merci.
6: Bonne émission à vous et les prestations.
1: Merci pour cette contribution ce matin. Je crois qu'on va prendre cet autre auditeur, malheureusement, qui s'en est allé, mais de l'autre côté. Allô, bonjour.
7: Oui, bisous.
1: Oui.
7: Oui, c'est Maître Son.
1: Maître, merci d'être là.
7: Il faut me couper, bisous.
1: Je vous en prie.
7: J'ai donc trois avis. Mais c'est simple. Premièrement, la canne est maintenant sucrée. Me tuer.
1: Je vous en prie.
7: On a maintenant coupé une canne sucrée. Premier avis. Deuxième avis. Je m'en disais, il faut apprendre à faire peu, beaucoup avec peu. Troisièmement, vous me suivez.
1: Je vous en prie.
7: Les non-nèmes nous ont donné la joie. Les non-nèmes. Les sans relations. Les sans diplôme comme moi. Les pauvres ont donné la joie.
1: Je vous en prie.
7: Maintenant, on attend maintenant les milliardaires. Les unions nous donnent la joie. Bon travail.
1: Merci.

0: Merci infiniment. Très bonne journée. Allô, bonjour.
1: Oui, bonjour.
0: Constant.
1: Oui, je répète, électricien.
2: Bonjour, Constant.
1: Oh, Bill. Ah, ça. Vraiment. C'était tout simplement de l'énergie.
0: Ah oui, c'était hier, franchement, Constant. J'ai dit que j'ai coulé les larmes, frangin.
1: Je vous assure, c'était de l'incroyable.
0: C'était très beau.
1: Le Cameroun et les Camerounais ont retrouvé encore du sourire.
0: Absolument.
1: Il y avait de cela encore trop de temps. Où les tensions un peu partout. Vraiment, Bilzerok, ces filles nous ont démontré, ils nous ont encore rappelé le début des années 2000 avec le lion
0: indomptable. Je vous assure.
1: Vraiment, vous avez vu sa capacité à poser le ballon de ces jeunes enfants, Bilzerok.
0: Une équipe repêchée, mon frère.
1: Repêchée, Bilzerok. Les gens nous ont vanté les soeurs Chawa, ou c'est Chawama, ou c'est Chawa quoi, je ne sais trop. Je vous assure, elles n'ont pas pu tirer une seule fois un véritable tir cadré au goal.
0: Ah, ça.
1: J'ai dit, la jeune Béna ne s'est pas salie. Elle est sortie au stade comme elle est entrée. On a l'impression qu'elle était remplaçante.
0: Oh là là.
1: Elle n'a pas bondi, elle n'a pas fait de saut, rien de tout. Elle était derrière l'entrée son téléphone pendant que les autres marquaient devant.
0: Ah oui.
1: Mais c'était tout simplement incroyable. Je vous assure, après la réunion chez moi, tous les membres de la réunion sont restés. C'était la joie. Après la victoire, c'est-à-dire j'ai eu de la peine à la faire partir.
0: Je vous assure.
1: Vous comprenez tout simplement que le Cameroun retrouve ses lettres de noblesse. Il faut que le politique vraiment laisse
0: s'arrête.
1: Le football tranquille.
0: Ouais,
1: vous voyez, les filles qui nous donnaient de nulle part. Celles qui ont craqué la porte aujourd'hui, non que les.
0: Merci beaucoup, pleurer, mon frère. Ah ouais, ça c'est clair. Merci
1: donc,
0: beaucoup.
1: Donc, franchement, bizarre, mais restons très félicites. Vous savez que merci. Ça, c'est la période où les autorités profitent toujours pour souvent pour trop voler, non? Ils profitent pour piller partout. Elles sont vraiment lucides.
0: Merci beaucoup, mon frère. Allons-y. Allô, bonjour.
3: Bonjour, monsieur Billy Zeron.
0: Le patriarche Tega est avec nous ce matin.
3: Oui, tu vois que quand les Camerounais sont contents, ils nous font la littérature, ils nous font la philosophie.
0: Je vous en prie.
3: Bonjour, mon petit frère Kwame Kandem.
2: Bonjour, monsieur Tega.
3: Alors, moi, vous voulez qu'on dise quoi? Il ne faut quand même pas en faire des tonnes. Quand le Cameroun gagne, c'est normal. C'est ça que vous devez comprendre.
0: Absolument.
3: Quand le Cameroun gagne,
0: absolument,
3: c'est normal. Si c'était une surprise, si les Camerounais n'avaient pas gagné contre les Malawi.
0: Ah, ça c'est clair.
3: Le schéma technique tactique a mis en valeur des joueuses au talent extraordinaire.
0: Je vous en prie.
3: Naomi Eto'o, je crois que c'est la fille d'Eto'o, non?
0: Non, pas du tout. Naomi Eto'o n'est pas la fille d'Eto'o. Ils ne sont même pas parentés, je crois.
3: Ah, d'accord. Mm-hmm. Ok. Bon, le docteur Eto'o a quand même fait ce qu'il fallait.
0: Absolument, il a fait le travail.
3: Pourquoi? Quand les Camerounais font ce qui est bien, les Camerounais ne sont pas contents.
0: En tout cas, tout va bien. Merci beaucoup. Merci, mon grand.
3: Bon, attendez, monsieur
0: Vigilon. Oui, je vous en prie.
3: Vous recevez Cameroun de Elvis Kemayo.
0: D'accord. Merci beaucoup. Il n'y a pas de souci. Allô, bonjour.
4: Oui, bonjour, Vigilon.
0: Merci d'avoir patienté quelques minutes.
4: Oui, bonjour à Diego.
0: Je vous en prie.
4: Attends ton tour.
0: Je vous en prie, à TT. On va dire, non.
4: Je m'adresse particulièrement à Diego, l'espère. Vous voyez, avec la CAN masculine, quand on a laissé Eto nommer le staff pour les hommes, comment ils ont fait à la CAN masculine. Maintenant, quand on l'a laissé nommer le staff pour l'équipe féminine, vous voyez là où nous sommes arrivés. Moi, je suis loin de là la polémique. Moi, je souhaiterais au ministre de laisser la FECAFOOT travailler et puis lui demander les comptes après. Merci.
0: Merci pour cette contribution, mon grand. Merci d'être passé par là ce matin. Allô, bonjour. Allô, bonjour.
5: Oui, bonjour, Bill.
0: Oui, grand, c'est de la part de
5: Michel.
0: Michel. Allons-y, mon grand. Michel, monte un peu sur le papayer, je t'en prie, parce que là, je t'entends.
5: Ouais, tu sais ce que j'ai retenu dans cette victoire-ci?
0: Non, mon grand.
5: Oui, c'est que laisser chacun dans son domaine.
0: C'est clair.
5: Chacun dans son domaine. Merci. Allez, peut-être s'ils la nous ont mis, je ne sais pas.
0: Je vous assure.
5: Attendons souvent la Coupe du Monde.
0: Attendons la Coupe du Monde, comme tu dis, mon grand. Merci beaucoup, mon frère. Allô, bonjour. Oui, la Rémé de Oui.
6: Aussi le grand Eric Christian Kwa, number one de football.
2: Bonjour, la Rémé des Boys.
6: Oui, Dinderoc, tu sais que on donne à César ce qui appartient à César et à Dieu ce qui appartient à Dieu. On donne à Samuel et ton fils ce qui appartient, c'est de ça qu'il s'agit. C'est grâce à Samuel et ton fils, le Dieu du football, qu'on a gagné. Merci.
0: Merci mon frère, merci beaucoup ma soeur, pardon. Allô, bonjour, Jean-Jean.
7: Bonjour, le peuple d'animation.
0: Je vous en prie, merci beaucoup d'être là, Brice.
7: Bonjour, Aïri Christian Kwam.
2: Bonjour.
7: Nous félicitons nos femmes, hein.
0: Ah ouais.
7: Un seul mot. Laissez Eto'o travailler.
0: Je vous en prie. Merci beaucoup. Laissez Eto'o travailler. Allô, bonjour.
8: Bonjour, monsieur Eric.
0: Oui.
8: Bonjour, monsieur Philippe Gérard.
2: Bonjour.
8: Je vais vous la montrer ce lundi.
0: Merci beaucoup. Alors, nous dit.
8: Je vais même plus la voir par rapport à hier. Bonjour, monsieur Eric. Bonjour à nos millions de
2: visiteurs.
0: Oui, mon grand.
8: Je vous l'avais dit la semaine passée que. On ne peut pas éliminer le tenant du titre, on élimine le pays organisateur, pas perdre en général. Non.
0: Donc, c'est pas possible.
8: C'était déjà destiné à M. le ministre de l'Europe. Toutes ces filles-là ont été impeccables, chacune dans son poste. Est-ce qu'une million-là a failli à son poste, M. le ministre de l'Europe?
0: Je vous en prie.
8: Donc, quand le lion travaille et quand le président de la fédération travaille,
0: tout simplement.
8: C'est celui qui avait dit que ça avait le taux et le cancer du football. Camerounais, là, qui répète encore, dit que jamais le Dieu le veut, accident du football camerounais. On l'entend encore.
0: Vraiment.
8: Bonne émission.
0: Merci, mon grand. Merci pour cette contribution ce matin. De l'autre côté, allô, bonjour.
9: Allô.
0: Oui, allô.
9: Rebonjour, c'est Papa François.
0: Papa François, allons-y.
9: Merci, j'encourage toujours les filles qui ont gagné la Coupe. Et j'encourage toutes les filles. Parce que si l'équipe n'était pas soudée, on n'aurait pas cette coupe. Mais une particularité pour moi, si ce n'était pas cette radio, je ne suivais pas ce match. Je ne sais pas comment vous avez fait pour comprendre qu'il y en a qui n'auront pas pour écouter le match. Le jour hier, j'ai fouillé à ma radio de fond en comble, il y a une radio privée qui est instrument de musique. Je ne peux pas donner le nom parce que je n'ai pas de fait de publicité. Et votre radio. Ce n'est que ça que j'ai suivi.
0: Je vous en prie.
9: Je l'ai dit l'autre jour, on m'a dit non. Mais j'ai fouillé, tourné, je n'ai pas pu. J'ai dit merci. Merci pour tout ce qui se passe. Mais comme ça, dès aujourd'hui, il y en a qui auraient perdu. S'ils avaient fait ce que d'autres ont fait, ils auraient perdu. Ou elles auraient perdu. Il y en a qui ont gagné. Comme ils étaient diminués quand tu as un problème. Merci.
0: Merci, mon grand. Merci pour cette contribution ce matin. Merci, très cher. Allô, bonjour. Allô?
10: Oui, Big Bill, bonjour.
0: Oui. Opoutchou?
10: Eric, good morning.
2: Bonjour.
0: Opoutchoukou.
10: Big Bill?
0: Oui, grand.
10: Celui qui n'est pas content ce matin, c'est un sorcier.
0: Ah, ça, c'est clair.
10: Nous sommes dans la joie.
0: Je vous en prie.
10: En sortant de chez moi ce matin, à Zwaleng, à Evondo, j'ai vu le bus de Lyon qui passe déjà pour aller les attendre à l'aéroport. On va bien fêter ça ici au pays.
0: Je vous en prie.
10: Big Bill.
0: Oui, mon gars.
10: J'ai dormi hier dans la joie.
0: Vraiment, nous tous.
10: Parce que Nio m'a mis nos bâtons sur la route. Mais, quand on a donné le trophée de Diana, il est allé chercher Topis.
0: Ouais.
10: Il a embrassé très fort.
0: Merci.
10: J'ai coulé l'âme.
0: Je vous assure. Je vous assure.
10: Parce que si quelqu'un te fait de bien,
0: ah oui,
10: va lui dire merci.
0: Absolument.
10: Et Dieu va continuer à te bénir et te ouvrir les portes.
0: Absolument, mon
10: frère. Et ton fils, c'est le meilleur, on lui dit merci.
0: Merci.
10: Et on lui laisse travailler. On
0: tout
10: va rapporter même la Coupe du Monde.
0: Ah, ça, c'est
10: on
0: clair.
10: Laisse... Oui, on lui laisse travailler, on va rapporter la Coupe du Monde.
0: Je suis.
10: Parce qu'il connaît là où on peut, ce qu'on peut faire et là où on est en train d'aller.
0: Exactement. Merci beaucoup. Vraiment, on va te prendre le tout dernier ce matin. Allô, bonjour. C'est comment, mon grand? Je suis là, mon très cher. Oui, mon grand.
11: félicitations et doublement félicitations. Tu sais pourquoi? Hein?
0: Non.
11: Elles m'ont permis à récupérer mes 20 000 la fois dernière. Hier, j'ai appelé que ça passe sur sa case, j'ai accommisé, j'ai pris. J'ai dit, ouais, voilà, Dieu m'a récompensé. Puis on est tous arrivés, fait hier. Après la victoire, là, le monsieur de père est obligé d'envoyer, c'est ça, quoi, les casseurs de bien. Comment ça se passe, je pense, moi, à 2h du matin,
0: ouais, mon frère.
11: Je suis sûr que si c'est même les garçons qui étaient les filles en bataille, les garçons, elles étaient décidées. Même moi, je me suis dit, les lions, même les lions, les filles allaient battre hier, je suis sûr.
0: Je vous assure.
11: Elles étaient vraiment
0: galvanisées.
11: Vraiment, et toi, vu que cette fois-ci, félicitations.
0: Merci, mon grand. Merci pour cette contribution. Allez, très, très bonne journée. Merci. Allez, un pivet de Oro, on va sortir.
2: Oui, les filles avec la gnaque. Elle avait le Hemli. On a vu, la grande fête aura lieu tout à l'heure dès 11h à l'aéroport de Yaoundé et Simalène. Et il faut exactement indiquer, Bill The Rock, que oui, maintenant on est champion d'Afrique. Il faut se maintenir et ça demande du travail. Ça demande de rester dans la sérénité et dans la constance. Comment il faut donc faire? Parce que les autres chantiers qui arrivent sont connus. Il y a d'abord les éliminatoires pour les qualifs en ce qui concerne les Jeux Olympiques de 2028 qui débutent contre la Guinée-Conakry. Oui. Ce sera justement en octobre prochain. Ça, ce sera les prochaines sorties des Lions Indomptables. Il y a également cette Coupe du Monde au Brésil qui arrive. Je crois qu'il faut laisser cette équipe rester dans cette sérénité-là pour qu'il reste la cohésion. Absolument. Et que justement les filles qui se connaissent, qui se sont déjà, n'est-ce pas, familiarisées, et puissent, n'est-ce pas, encore perfectionner cela. Sinon, on va dire bravo les Lions Indomptables.
0: Il s'appelle El Pibe de Oro. Merci d'être passé par là ce matin.
2: À très bientôt.
0: Alors, Ange Bagnard, vous la connaissez.
2: Oui.
0: Ange Bagnard, qui ce matin va chanter pour nous et va nous faire plaisir, et surtout pour vous dire merci d'être passé par là.
2: D'accord.
0: Mesdames, Messieurs, Ange Bagnard, sur la radio, c'est parti.

On prend notre couleur ce matin sur la radio, sur les 88.4, mesdames, messieurs. Bah oui, combat royal. Oh mon Dieu, elle s'appelle Madame Ange Bagnat. Elle vit en ce moment au Canada, oui. C'est là où elle est établie en ce moment même. Bon, ben, on lui fait un coucou ce matin, évidemment, n'est-ce pas? C'est juste pour notre plaisir. Et qu'est-ce qu'on fait maintenant? On va aller retrouver une autre dame. Et enfin, elle fait partie de la grande famille des cas. Voici Dora. Dora Deka qui s'installe, attention mesdames, messieurs. J'espère que vous êtes avec nous.

0: ce matin. Bonjour.
1: Désolé pour les troupes d'appétit. Hein. Faut que tous les femmes se mettent debout. Tous les femmes
0: du Bangladesh. Tout le monde debout.
1: Tout le monde. Tous les femmes de RF.
0: Debout.
1: Debout.
0: Merci, mon frère.
1: Parce que c'est le jour.
0: C'est le jour.
1: Il doit célébrer les victoires.
0: Oh, Poutchoukou. On ne s'est pas vu.
1: Merci. On ne s'est pas vu.
0: Très bonne journée, mon grand.

0: Oh mon Dieu, ça fait plaisir d'écouter la radio. Je vous assure que Kombarwal, c'est une autre dimension ce matin. De toute façon, c'est pour les lions indomptables. Attention, voici la pub.
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0: Accrochez à vos transistors tout de suite, par exemple, mesdames et messieurs, parce que nous allons tout de suite du côté de Madagascar. Ah ben oui, non, du quartier Madagascar, c'est à Yaoundé, bien sûr. Là-bas, en ce moment, mesdames et messieurs, remise des chèques, eh bien, aux bénéficiaires de l'acte 6 de la mutuelle d'assistance et de solidarité avec sur place nos reporters. Raissa Moko, Mapalazita, bonjour.
1: Bonjour aux auditeurs de Royal FM 88.4. Bonjour Bill Zorok. Nous sommes du côté de Madagascar, aux côtés de Monsieur Mbese Brizo Franklin, bénéficiaire d'un montant de 250 000 francs CFA de financement remboursable à taux zéro. Il a été tiré au sort le 4 juillet dernier pendant la cérémonie de tirage au sort Masso Acte 6. Mapalazita, good morning.
2: Good morning, Raissa Moko, listener of Royal FM. Good morning. 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
1: Oui, la question, elle est toute simple, Monsieur Mbebe. Qu'est-ce que vous allez faire avec ce financement de 250 000 francs CFA?
3: Bonjour, bonjour, chers auditeurs. Merci bien pour l'acte de générosité de Masso Acte 6. Je suis très content d'avoir bénéficié de ce montant de 250 000. Cela va me permettre de lancer mon élevage tant souhaité. Et je veux aussi profiter et encourager les autres à croire en Masso. Masso, c'est une réalité, ce n'est pas de l'arnaque. Beaucoup de personnes n'y croient pas. Mais aujourd'hui, grâce à ce chèque que je viens de voir, je confie vraiment que la Masso est là pour nous soutenir et aider tous les débrouillards qui sont là pour se battre et pour permettre au développement de notre pays. Quoi. Merci.
1: C'est devant tout le monde que nous remettons ce chèque. Mais la question que je vais vous poser, comment est-ce que vous avez eu vent de la Masso de Renapro Finance SA?
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2: On that note, Raissa Paka, we say ciao ciao to Bill Zorok and to the listeners of Royal FM and see us in yet another minute of the Masso project.
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0: se trompe sur la radio. Attention, chers auditeurs. Eh ben, Paul, c'est comment?
1: Ça va, ça va.
0: Tu vois, je t'appelle Paul, hein, c'est comme dans la Bible, Paul.
1: Exactement.
0: Ça va, François, ça a été le week-end?
1: Ça a été.
0: La victoire des Lions.
1: Tout le monde ne peut qu'être fier de la victoire des Lions.
0: Ouais.
1: En dépit des pseudo-clivages.
0: Ouais, ouais.
1: On se rend compte qu'à la fin, c'est le Cameroun qui a gagné.
0: N'est-ce pas, François?
1: Effectivement.
0: Voilà. Et cette fois-là, on n'apprenait pas les Hibou ni les Aiguisiens.
1: Non, il n'y a,
0: c'est
1: pas, il n'y a pas d'Hibou, c'est le Cameroun.
0: Ah, ben, ça fait plaisir. Roger, bonjour.
2: Oui, bonjour. Hein, bonjour à nos auditeurs. Bonjour à Paul, Stéphane et à Bertrand. Et à toi-même. Hein.
0: Merci beaucoup. Merci beaucoup. Voilà. Bertrand.
2: Oui.
0: Ben, cette cravate-là, c'est pour célébrer les Lions?
2: Non, enfin. On les a célébrés hier. Ouais. On continue d'ailleurs. Ils vont arriver tout à l'heure.
0: Ouais. C'est elle arrive là tout à l'heure.
2: Oui, oui. Officiellement, l'avion devrait atterrir à 11h.
0: Ouais.
2: On attend de voir.
0: Non, si, on ne peut pas laisser ça.
2: Si les horaires seront respectés.
0: Non, ce sera respecté certainement, surtout qu'elles sont, elles sont pressées dans notre pays. Mesdames, messieurs, tout comme nous sommes également pressés d'écouter la chronique de Bertrand Ona, et c'est à l'instant, c'est maintenant.
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2: L'apothéose, c'était donc hier pour ce qui est de la Coupe d'Afrique des Nations de football féminin au Maroc. La compétition a commencé au petit trot et progressivement elle a gagné non seulement en intensité mais aussi en intérêt de la part des Camerounais et même des Africains en général. Le Cameroun a donc crevé l'écran hier. Les Lions, crinières au vent, ont été dominatrices, elles ont été conquérantes. Elles ont surtout été solidaires, elles ont eu la grinta et elles ont eu le sens du but. Elles ont donné du spectacle, des émotions de joie à tout un peuple. Ces Lions-là, amenés par l'envie de vaincre, la rage d'écrire enfin le nom du Cameroun dans le panthéon et le palmarès du football féminin sur le plan continental, ont sorti le grand jeu. Jusqu'ici, on les savait un peu attentistes dans le jeu, beaucoup trop calculatrices lorsqu'il fallait enchaîner les coups. Mais hier, elles se sont lâchées et on a vu une équipe du Cameroun capable de faire du jeu, une animation offensive véritablement présente et elles ont porter les stockades à plusieurs reprises pendant tout le match, même quand les corps présentaient des signes de fatigue, on a vu des Lions toujours courir, donner l'effort, se serrer les coudes pour justement maintenir et préserver l'avantage. On a aussi vu de très beaux buts, fluides combinaisons, fluides d'un travail collectif qui a été exceptionnel, applaudi et salué à sa juste valeur. C'est le Cameroun qu'on aime, un Cameroun où des enfants vont ensemble pour viser le même objectif. C'est le Cameroun tel qu'il doit être, un Cameroun où on est au travail, chacun dans son domaine se bat pour que la nation récolte des lauriers. À présent que le sacre a donc été décroché par le Cameroun. L'étoile sera donc affichée sur le maillot des Lions désormais lorsqu'elles seront engagées en compétition africaine. On a surtout vu un staff technique homogène, solidaire, soudé, toujours en train de se concerter pour produire un résultat que tout le monde a qualifié d'excellent. Désormais donc, les Lions arrivent, il faut leur donner tous les honneurs qu'elles méritent pour le travail accompli, pour les sacrifices consentis. Parce que, n'oublions pas, pour arriver à ce résultat, des mois, des semaines, de dur labeur, avec un travail physique de très haute intensité qui a laissé sur le carreau pas mal de jeunes joueuses dont le corps n'a pas supporté la pression et l'intensité de la préparation physique. On a donc vu le résultat de ce travail avec des Lyonnes debout, malgré les chocs et tout ce qu'on pouvait imaginer. Il faut donc interpeller le Cameroun sur son ventre mou, la préservation des acquis et surtout le travail qui doit suivre ce sacre-là pour préparer de nouvelles victoires. Cette victoire des Lyonnes ne doit donc pas être comme beaucoup d'autres dans le sport camerounais qui ont été qualifiés de sporadiques parce qu'après elles, il y a eu le vide. Le football féminin du Cameroun a montré qu'il y a du suivi dedans parce que quand on voit la trajectoire de ces jeunes, Naomi Eto'o, ballon d'or camerounais, issue du championnat local en 2021, Marie-Gisèle Ngamanga, ballon d'or camerounais 2023, on sent qu'il y a quand même un suivi qui est fait. Et donc, il va falloir travailler davantage parce que désormais, les Lyonnes sont attendus. Les adversaires vont se préparer à jouer le Cameroun. Il va donc falloir encore travailler pour être plus fort et répondre présent désormais à tous les rendez-vous qui nous attendent, notamment la Coupe du Monde en 2027, c'est dans quelques mois seulement. Vive les Lyonnes, vive le Cameroun, mais restons concentrés, il faut continuer à travailler.
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0: Roger, les Lyonnes indomptables, championnes d'Afrique, vous y aviez cru, vous?
4: On a vécu ça. On a vécu ça progressivement. On était sceptiques. Pourquoi? Parce que elles ont été repêchées. Et elles avaient un profil de victime au départ. Et je suis totalement d'accord avec la chronique de Bertrand Owona. Parce que progressivement, on a vu une équipe qui se métamorphosait totalement, une équipe totalement métamorphosée, avec finalement une meilleure offensive de cette compétition. Comme je le disais au départ, on subissait, on reculait, mais avec l'équipe qu'on a vue en quart de finale, au demi-finale et à la finale, on avait des Lyonnes qui attaquent, qui imposent leur jeu, et qui s'impose finalement. C'est-à-dire que c'était comme une machine à explosion. Si on continuait même aujourd'hui, si on jouait même contre le Brésil aujourd'hui, enfin, dans deux jours, vous verrez encore d'autres choses chez ces Lyons-là. La métamorphose m'impressionne beaucoup. C'est pour ça que j'ai dit que je suis d'accord avec Bertrand Owona. Ces filles sont passées d'une mentalité de victime à une mentalité de guerrière.
0: Ah oui.
4: De guerrière. Et avant, on avait des problèmes insipides là-bas, comme il disait, le ventre mou qu'on a souvent ici. Avant, c'était les primes en retard, les grèves et les divisions. Mais maintenant, on a un groupe soudé, discipliné et fier d'être Camerounais, fier d'être, de défendre le vert, le rouge et le jaune. C'est extraordinaire. Hein? Quand vous voyez la volonté et la détermination de cette femme, Valentine Guélé, entraîneur de football, qui a réussi à remettre le Nord au centre. On joue d'abord pour son pays. On joue d'abord pour le drapeau, les problèmes de primes d'argent. On ne nous a pas donné le drapeau, on ne nous a pas béni pendant que nous partions. Tout ça, c'est après. C'est extraordinaire.
0: Stéphane, quand on regarde l'environnement des Lyons, du football camerounais, dans son ensemble depuis maintenant pas mal de décennies, quand on regarde la façon avec laquelle nos Lyons indomptables ont été repêchés, enfin, ont subi d'abord les éliminatoires, éliminés complètement, repêchés ensuite, et les conditions dans lesquelles elles sont parties, les conditions dans lesquelles on a même nommé le staff qui les a accompagnées, tous les problèmes qui ont gravité autour de cette Lyons indomptable, est-ce qu'on peut dire que cette victoire aujourd'hui est un miracle?
1: Ce n'est pas un miracle pour ceux qui ont pratiqué le sport ils vont vous dire que quand on analyse, parce que j'ai quand même fait le sport jusqu'à un certain niveau, quand vous avez joué en deuxième division au Cameroun, ce n'est pas, ça veut dire que vous avez quand même fait le sport.
0: Wow.
1: Ouais. Ça veut dire qu'ils ne se sont pas qualifiés à cause du désordre.
0: Du tout.
1: C'est simplement ce que ça veut dire. Qu'il faut qu'on arrête le désordre dans ce pays, et c'est à tous les niveaux. Parce que Bertrand a parlé justement d'un problème de continuité qu'on a. Est-ce que vous savez que l'équipe d'Espagne qui a gagné la Coupe du Monde en 2010, c'est l'équipe qu'on a gagnée à Sydney 2000?
0: Waouh.
1: Oui, c'est les Puyol, c'est les Xavi, et j'en oublie certainement. Parce qu'il y a eu quoi? Un suivi. J'ai dit l'équipe d'Espagne qui gagne la Coupe du Monde en 2010,
0: oui,
1: c'est elle qu'on gagne à Sydney 2000. Qu'est-ce que nous on a fait de nos joueurs de Sydney 2000?
0: Question.
1: Est-ce qu'il y a eu un suivi? Est-ce qu'il y a eu un encadrement? Est-ce qu'il y a eu un projet? Est-ce qu'il y a eu une vision?
0: Zéro.
1: Donc, il faut donc avoir peur, justement, qu'on ne tombe, justement, dans les vieilles habitudes avec ces Lyons. Parce qu'en fait, pour ceux qui ont suivi cette compétition, ces dames sont montées en puissance progressivement. À partir des quarts de finale que le potentiel va éclore. Parce qu'au départ, elles ne veulent pas se découvrir. Elles sont prudentes. Mais à partir des quarts de finale, c'est là où on découvre véritablement notre équipe. Parce que même hier, je vous dis qu'on était capable de taper le Malawi 8-0. Parce qu'en fait, il n'y avait même pas match en réalité entre le Malawi et le Cameroun. Et là, vous vous posez donc la question de savoir, ce ne sont pas les Lyons qui ont été éliminés.
0: Je vous assure.
1: Ce sont les mêmes Lyons qui ont été éliminés. Ça veut dire qu'il y avait un problème. Et il faut donc qu'on arrête justement le désordre dans tout ce qu'on fait au Cameroun. Moi, j'ai l'habitude de dire que si le Cameroun était un pays sérieux, en zone CEMAC, le Cameroun serait comme la France. Ça veut dire que quoi? Les Centrafricains, les Tchadiens, les Gabonais, leur première destination serait d'abord le Cameroun. Et une fois qu'il ne peut pas être sélectionné au Cameroun, c'est là où il dirait que bon, je m'en vais jouer au Tchad, au Gabon, ou en Centrafrique, ou en Guinée. Si on était sérieux, c'est comme ça que le Cameroun serait. Ça veut dire qu'un Tchadien, quand il est professionnel, son rêve serait d'abord de jouer pour le Cameroun. Mais comme on n'est pas sérieux, on se retrouve donc dans de telles situations. Et ça démontre aussi, en dépit de tout, que le championnat de football féminin du Cameroun,
0: oui,
1: est un championnat qu'il faut respecter. Parce que même quand vous voyez Naomi Eto, en réalité, quand vous voyez son aisance technique, elle n'a rien à envier à quelqu'un qui joue au Real de Madrid.
0: C'est clair.
1: Elle est même plus forte que certains lions indomptables masculins que je ne veux pas citer ici. Non, c'est vrai. Quand vous regardez sa palette technique, vous êtes impressionné. Regardez les deux buts qu'elle fait marquer en Manga. C'est une palette technique impressionnante. Des gestes techniques. Elle a fait un jeu de corps qui m'a fait penser à Samuel Eto.
0: Seigneur.
1: Oui. Donc vous comprenez que la Guinée Super League, quand même, il faudrait qu'on protège cette Guinée Super League. Je suis persuadé que si davantage on améliore la Guinée Super League, je ne serais pas surpris qu'une équipe féminine puisse nous remporter un trophée africain très bientôt.
0: On fait un clin d'œil à Madame Céline Eko.
1: Effectivement aussi, parce qu'elle, on ne la voit jamais, mais il faut avoir peur des gens qu'on ne voit jamais. Ça veut dire que c'est elle qui fait le travail dans l'ombre.
0: Roger.
4: Alors, est-ce que vous avez vu le maillage? Moi, quand j'ai aperçu Abou Diongene, en dernière minute, la doyenne, capitaine, entrer pour clôturer dans une complicité extraordinaire avec les autres, j'ai compris quelque chose. Un maillage entre les jeunes et les cadres. Un mélange d'expérience et d'envie de prouver. Et il y avait cette fois-ci moins de politique, plus de foot. Moins de politique, plus de foot, je le signe. Je le souligne.
0: Dans, en tout cas, le parce politique, que, ça n'est même pas intéressant.
4: Oui, on a laissé ces enfants-là travailler. Moins de politique, absolument, plus de foot, on a laissé les jeunes travailler. Et puis, l'objectif était clair. D'abord, la CAN et le Mondial 2027. Si on continue comme ça, le résultat à la Coupe du Monde prochaine sera visible.
0: Je te laisse dérouler en 2 minutes, parce que je vais te poser une question. Mm-hmm. Dis-moi un peu, Bertrand, quelle est la leçon qu'on retient de cette victoire?
2: C'est la leçon de l'abnégation, la leçon de la discipline, la leçon de la cohésion. Parce que ensemble, on peut faire des choses extraordinaires. La leçon du respect mutuel. Roger parlait de cette image. Le rôle que joue Abou Diongene, la doyenne.
0: Ah oui.
2: Vous avez vu en conférence de presse comment elle rend hommage à ses jeunes sœurs.
0: Oui.
2: Qui lui donne le respect qui lui est dû pour son vécu, pour son parcours. Et elle leur rend en leur racontant des anecdotes, en les plongeant dans le bain d'une Coupe d'Afrique des Nations, parce que là, c'était sa troisième finale. Donc, elle a vécu, elle connaît. Et c'est ça qu'on demande dans toutes les sphères de la société au Cameroun. Que les jeunes et les seniors travaillent main dans la main. Qu'il n'y ait pas de guerre des générations dans les administrations. Oh, les jeunes là. Oh, les vieux là. Non. On doit tous être ensemble, main dans la main pour avancer. L'expérience n'est jamais quelque chose qu'il faut jeter en pâture, qu'il faut négliger. L'expérience, c'est le vécu, c'est la somme des choses qu'on a vécues, qu'on a ressenties. Et il ne faut jamais négliger cela. Donc, bravo à ces Lions, à ce staff technique qui a réussi à plonger les Lions dans leur univers à elles. Vous n'avez pas vu d'escapades dans les réseaux sociaux, des publications bizarres et tout ça. Elles sont restées dans leur univers et c'est ça. Donc, il faut simplement préserver cet acquis. C'est là où nous échouons toujours. Préservons cet acquis. La Guinée Super League, c'est quelque chose de vraiment extraordinaire aujourd'hui. Céline Eko, il faut la féliciter pour le travail qu'elle a là-bas. Valentine Guélé et les autres, vraiment, préservons cet acquis et cette Coupe du Monde-là. Tout est possible. Vous avez vu, il y avait le Cap Vert et les autres. C'est possible d'aller créer l'exploit en Coupe du Monde.
0: N'oublions pas Samuel Eto'o. Merci.
2: Allez, bonne
0: très bonne journée. Mesdames, Messieurs, motion éthique, notion éthique, c'est maintenant.
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0: Jean de Dieu ici, bonjour.
1: Mon frère, bonjour, bonjour à tous.
0: Sur la place internet, un maître spirituel et coach de vie appelé Elmanthio Godson s'illustre par des enseignements qui traduisent des inquiétudes et des angoisses pour la majorité des Africains et surtout des Camerounais. Quand il parle du karma, par exemple, c'est triste. Je le cite. Le karma. Chacun doit assumer la responsabilité de ses actes, car la seule façon de s'en sortir avec cette loi du karma est qu'il n'y a aucune façon de s'en sortir que, de plus que jamais, tricher avec la nature. Fin de citation. Alors, Jean de Dieu Haïssi, est-il éthique d'inquiéter des Camerounais avec des thèmes de tristesse, des théories de tristesse? En d'autres termes, faut-il diffuser toutes les vérités?
1: Il y a des déclarations qui nous obligent à observer la circonspection méthodique, et nous le disons habituellement, toutes les vérités ne sont pas bonnes à dire, ou alors on ne jette pas les perles au pourceau. Mais parlant de la notion de karma, je crois qu'il est bon qu'on illustre et qu'on rappelle d'abord le contenu de ces enseignements, parce que voyez-vous, j'ai enseigné à certains par cette citation de Lotfil Lewis. Lotfil Lewis, un occidental, enseigne que il a été prouvé que la méchanceté est la caractéristique principale des personnes souffrant d'un sentiment d'infériorité, se sentant obligées de salir et d'écraser toutes les personnes pouvant potentiellement paraître plus brillantes à leurs yeux. Et lorsqu'on parle donc de la méchanceté et du karma, il faut qu'on sache le contenu de ce qu'on appelle karma. En une phrase simple, nous enseignons que vous ne pouvez pas planter le noyau de mangue et vous allez récolter la cola. Le noyau de mangue donnera un manguier et le manguier donnera la mangue. Alors, ce qu'enseigne l'auteur que vous venez de citer, on l'appelle maître spirituel Elmanthio Godson. Il a dit aux femmes que femmes n'acceptent jamais de l'argent ni de biens matériels d'un homme sans motif. La malédiction est cachée. Si tu es une femme et qu'un homme te rencontre dans la rue, quel que soit, alors là, nous avons des difficultés avec le contenu de ce qui était de sa citation. Nous pouvons quand même continuer à enseigner que le karma est enseigné par les grands maîtres bouddhiques et que vous récolterez ce que vous avez semé. Ce que vous avez propulsé dans la nature, vous recevrez en retour. C'est en cela, pour être plus précis, l'être qui a semé la méchanceté récoltera la méchanceté. être qui a semé la bonté récoltera la bonté. L'être

qui a semé la justice récoltera la justice. Vous parlez des lions indomptables du Cameroun. Il faut bien que cela soit connu. Ceux qui ont semé la graine de la réconciliation peuvent récolter la graine de la bonne réconciliation à travers les lions qui iront honorer l'auvers Rouzon à Rabat. J'indique ici que la réconciliation obtenue grâce à l'action des sages entre le professeur Moïse Kombi, Narcisse, et le président de la Fédération camerounaise de football, Samuel Etofis, cette réconciliation les oblige tous à respecter les normes, les textes réglementaires et à se respecter comme des hommes de civilisation. Et dès qu'il y a civilisation réciproque, respect réciproque, vous obtenez la réconciliation. Cette réconciliation peut donner les fruits qui nous viennent de Rabat. Sur le plan politique, lorsque nous avons commencé à semer les graines de la haine à travers les réseaux sociaux d'Internet, la haine grandit, elle grandit. Mais le jour où les meilleurs de nos enfants, c'est-à-dire les hauts diplomates, Oswald Baboke, face à Ferdinand Ngongo, leurs accolades, leurs sourires, ça produit le sourire national et on obtient une impression, une conséquence, il y a le sourire à la présidence de la République. Le discours du chef de gouvernement, le Premier ministre allant représenter l'État du Cameroun à Rabat, faisant la promesse à la délégation des lions indomptables qu'il y a un homme, la prééminence institutionnelle et diplomatique du Cameroun et son épouse, ils vous attendent à Yaoundé. Ainsi, tous les autres Camerounais les attendent à Yaoundé. Et on obtient le sourire et la conséquence logique d'un karma national qui sourit toute la nuit et qui court dans la rue. La leçon finale avec des conséquences du karma. Cela nous obligerait à revenir absolument sur la manifestation, les caractéristiques du karma, enseigné depuis les Indes, en passant par le monde occidental, et le karma tel qu'il signifie en Afrique. En Afrique particulièrement, c'est en rapport avec les lois de la Mahad. Tu ne vendras pas les terres d'autrui et tu obtiens la paix. Faux. Tu ne prendras pas la femme d'autrui et tu obtiens la paix. C'est faux. Ce que tu semeras comme haine, comme méchanceté, tu le récolteras à moyen terme ou à long terme. Il nous restera donc de revenir sur la leçon, contextualiser, indiquer les manifestations, les caractéristiques du karma, et c'est une promesse qui sera également la manifestation de nos propos. Les termes exprimés aujourd'hui en vibration positive ou en vibration négative, ces mots nous reviennent. Et donc, la notion du karma, ce n'était que la première partie qui s'est retrouvée exprimée ce matin. Nous prendrons la deuxième partie les jours qui viennent. Et le Cameroun, les jours qui viennent. Et le Cameroun et les Africains comprennent pourquoi on peut dire par

0: My best friend Abel Bella Samadi. Abel Bella Samadi. Je vous ai appelé combien de fois? Bonjour.
1: Thank you very much. You have called me 2 times. But there is a song you always know, you always sing. Je ne me cherche plus là-bas. Maintenant, je suis à Okolo.
0: Vous êtes à Okolo?
1: Je suis à Okolo. Yes, Bizarob, good morning to you. 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Welcome to Okolo, where we have another opportunity to meet another mutualist, a mutualist who benefited 1 million from CFA. He has engaged himself into entrepreneurship, and we are going to exchange as usual with him, find out how he the challenges he's been facing, how he has been able to use this money for the benefit of the mutual assistance and solidarity. You know, when I talk about the benefit of the mutual assistance and solidarity, I'm talking about the mission of the mutual assistance and solidarity, which is that of accompanying the state to remove man from the shackle of poverty.
0: Nous sommes effectivement à Okolo. C'est un secteur du quartier Messassi dans l'arrondissement de Yaoundé premier. C'est ici qu'exerce ce monsieur Zoc Azok Simon. C'est certainement ici qu'il a injecté, n'est-ce pas, les 1 million de francs CFA qu'il a bénéficié de la Masso. Monsieur Zoc Azok Simon, bonjour et bienvenue en direct sur Royal FM ce matin.
2: Bonjour et bonjour à tous les auditeurs de Royal FM ce matin.
0: Alors, nous sommes ici dans votre lieu de service. Vous avez bénéficié d'un million de francs CFA. Ce n'était pas du théâtre, mais c'est une réalité.
2: Une très grande réalité, parce que quand j'allais jouer vraiment ce jour, bref, j'y croyais pas. Je croyais que c'était des histoires que je raconte souvent. Mais je suis allé quand même ce jour. J'ai dit, ok, j'essaie ma chance. J'ai mis et puis... Dieu a fait grâce, j'ai eu.
0: C'était votre quantième année à la Masso?
2: C'était la toute première.
0: Quelles étaient vos motivations à adhérer à la Masso?
2: Une motivation, c'est un agent de Renapo qui est un frère, qui est un ami, qui m'a parlé de la Masso. Et il m'a donné tous les avantages, tous les bénéfices que la Masso avait. Il m'a dit, mon frère, tu ne perds rien à essayer. Vas-y, surtout, tu es un vieux client de Renapo, parce que je suis depuis les vieux clients qui ont ouvert cette agence de Messassi. J'ai dit, ok, je vais essayer. Et surtout, j'avais un problème de financement par rapport...
0: À cet instant précis.
2: Oui, à cet instant précis. Je cherchais les voies et moyens pour avoir un prêt, je ne parvenais pas. Il m'a dit, vas-y, j'essaye.
0: D'accord.
2: Puis je suis allé essayer, ça a donné.
0: Et vous avez essayé, la main de Dieu vous a localisé. Comment est-ce que vous êtes senti lorsqu'on vous a annoncé que vous êtes bénéficiaire? Vous avez été tiré au sort.
2: J'étais assis, Simon, Simon, on a tiré ton nom dans la Masso. Simon, j'ai dit quoi? Je n'entends pas, baby. Simon, ton nom est sorti, tu as gagné 1 million. Je suis tombé de joie. J'ai dit, ah, Dieu, enfin, déjà pensé à moi. C'était un moment extraordinaire pour moi.
0: Très bien. Moment inoubliable, j'imagine que vous avez posé des actes concrets avec cet agent. Est-ce qu'il vous a été bénéfique ou alors est-ce qu'il vous est bénéfique?
2: Cet agent m'est énormément bénéfique parce que je suis dans une activité d'une petite boutique bar.

0: 4e ou 6e mois.
1: Vous versez combien par mois?
0: Je verse 83 330 francs tous les mois.
1: Et cela n'impacte pas ici à la maison?
0: Non, ça n'impacte pas la maison parce que, en principe, ce bénéfice, je l'ai tous les mois.
1: 2 millions de francs CFA, ils ont su injecter cela dans leur activité et avec la grâce de Dieu, leur activité, à les entendre parler ce matin, prospère.
2: It prospers, and that is why they have been able to increase by having a refrigerator. And with the refrigerator, you discover that that is how the business will be elongated. There is something that really caught my attention in your conversation, Betramba. Lament did you. The grass did you. That is something that we really need to talk about it this morning. You know, the withdrawal of the mutual assistance and solidarity sometimes, as Reverend Pastor Bisi Emmanuel Noel always tell us, that's lament did you. It's not anybody that will come and say, no, you have to pray so that God should locate you. We saw the grace of God was upon him. The grace of God can also become be shared upon his children. And that is why you see in this fall of the mutual assistance and solidarity, there is a lot of finances. Finances are up to the tune of 2 million francs.
1: Restons tout d'abord avec Monsieur Zok Azok. Est-ce que vous êtes à jour?
0: Je suis à jour de Adamamasso. J'ai eu la peine de souscrire à mes parents.
1: Vous avez souscrit vos parents?
0: Oui, j'ai souscrit.
1: Est-ce que si dans votre environnement, vous avez pu souscrire, amener les gens à souscrire parce que vous portez l'étoffe d'ambassadeur de la Masso?
0: Oui, j'en parle beaucoup à mes amis. Moi, je les encourage. J'en parlais à mon petit frère qui habite du côté d'un Sam. Mm-hmm. Je l'ai encouragé. Je lui ai donné les bénéfices et tout et tout. Mm-hmm. Et que tu vois aujourd'hui si je peux être un peu stable dans mon commerce.
1: C'est grâce à la Masso.
0: C'est grâce à la Masso.
1: Voilà.
0: Pourquoi ne pas essayer? Toi, tu as besoin d'ouvrir un petit atelier. Il faut essayer, ça peut aller. Donc j'en parle beaucoup.
1: Ouais, mais il faut préciser que la Masso, c'est pas seulement, n'est-ce pas, le tirage sort. Il y a les avantages basiques.
2: African solidarity. Ouais. African solidarity, because those are our values. At the time we are talking about solidarity economy, we said every Cameroonian to adhere to the mutual assistance and solidarity because we promote our values.
1: La mutuelle d'assistance et de se promeut les valeurs africaines, l'amour, l'entraide et la solidarité. Je vous dis merci à vous, Ebel Bella Samari.
2: Merci aussi à le peuple de Okolo.
1: Merci à monsieur Zok Azok Simon. On prend rendez-vous demain pour notre sortie de la semaine sur les antennes de Royal FM, la meilleure radio de la cité capitale. À demain, Bizerok.
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0: Μονακό.
1: Ω, Μονακό, πρι. 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
0: La mutuelle d'assistance et de solidarité, je vous rappelle, mesdames, messieurs, que le 17 octobre, il y aura donc ce tirage au sort. Eh ben oui, de la bourse, de la Masso Bourse Académique, ce sera au nouveau campus, eh ben, de l'Institut Universitaire Visay, qui se trouve derrière l'immeuble siège de Renapro Finance SA, du côté de Kwaba. J'espère que vous y serez. À l'instant, la suite.

0: Compagnie de Roger, hein, tout va bien?
1: Oui, ça va, ça va.
0: Et puis, juste à côté, Stéphane, ça va, François?
2: Ça va.
0: Alors, nous allons parler encore des Lions Indomptables du Cameroun ce matin, nos Lions Indomptables, évidemment. Et on va dire de la résurrection au couronnement. Après 2016, les Lions avaient complètement disparu des radars. Ce fut comme une traversée du désert. Mais là, aujourd'hui, les voici, champions d'Afrique. Et on peut conclure qu'après la chute, la résurrection, n'est-ce pas, commence ici. Résurrection.
1: Oui.
0: Résurrection.
1: Tout à fait, parce que mais on va le justifier en quelques dates. Vous l'avez dit vous-même. Après la CAN, après 2016, les Lions ont disparu. À la CAN 2018, tout comme à la CAN 2022 concernant les éliminatoires, nous sommes balayés précocement. On élimine précocement les Lions. Il y a des crises, des affaires de primes impayées et toutes ces choses-là. À la Coupe du Monde 2019, les Lions sont défaites au huitième de finale et le carreau administratif se fait encore entendre ici. Il y avait plus de politique, moins de foot, comme on l'a rappelé précédemment. En 2024, le Cameroun ne joue même pas la CAN. Et c'est la dépression totale. Le public camerounais tourne même le dos aux Lions, aux Lions indomptables du Cameroun.
0: Oui.
1: C'était la descente aux enfers. Mais on a cru qu'on pouvait faire quelque chose et l'autre jour, on est passé à côté des éliminatoires de cette Coupe d'Afrique des Nations.
0: Ah, oui.
1: Et je ne sais pas par quelle magie extraordinaire, nous sommes allés dénicher une certaine Valentine Nguélé. Entraîneur de football, parce qu'elle entraîne les hommes dans le championnat national de football.
0: Ah bon?
1: Oui, à Sambé Lima.
0: Il y a encore plus beau
1: du tout. Oui, elle entraîne l'équipe de football de Sambé Lima. On est allé la chercher. Et moi, j'ai l'impression que Valentine Nguélé a permis donc à ces Lions d'avoir un autre état d'esprit. Repêchés pour aller au Maroc, elles sont en train de nous faire une démonstration extraordinaire. C'est-à-dire qu'il ne faut jamais penser que tout est fini. Et un entraîneur de football avait dit que c'est quand on est en danger qu'on commence à comprendre qu'on n'est plus en danger. Parce que si on est en danger sans le savoir, on est toujours en danger. Enfin, j'essaie d'expliquer la phraseologie de cet excellent entraîneur de football. Donc, en réalité, c'est la résurrection avec cette CAN au Maroc sous Madame Valentine Nguélé. Et vous voyez des jeunes femmes couplées à des anciennes qui sont en train de sortir de la scène, produire un travail extraordinaire. Je crois qu'on a le Brésil à nous. On a la Coupe du Monde au Brésil.
0: Alors, Paul Stéphane, est-ce que le réel problème du football camerounais, c'est le politique ?
3: Oui, j'ai envie de vous dire qu'effectivement, c'est même ça le vrai problème. Et le problème, c'est le politique. Pourquoi ? Parce qu'on utilise le football, généralement, pour des questions sociopolitiques. Ça veut dire, quand je ramène ça aux questions sociopolitiques, généralement, c'est lié à quoi ? Aux élections. On n'a pas de vision géopolitique du sport et même du football au Cameroun. Et à côté de ça également, il y a la malgouvernance qui s'incruste avec des détournements de primes, le clanisme, la cooptation, le favoritisme. J'évoque ça pourquoi ? Parce que moi, j'ai fait un constat, parce que moi, j'aime aller là où personne ne va. Depuis, est-ce que vous avez entendu parler des tribus par rapport au Lyon ?
0: Jamais.
3: Pourquoi ? Parce qu'elles ont gagné. Ça veut dire que quoi ? Si on ramène ça même à la gouvernance du Cameroun, on commence à s'intéresser à la tribu du ministre quand il ne produit pas le résultat. Si vous nommez Menunga aujourd'hui ministre de l'eau et que tous les Camerounais ont de l'eau, on ne va pas chercher à savoir s'il est d'un comité. C'est à partir du moment où je me lève le matin, j'ouvre mon robinet, il n'y a pas d'eau. Qui veut dire que le ministre là même, il vient d'où ? Vous comprenez donc que on doit continuer à mettre des gens qu'il faut à la place qu'il faut chez les Lions indomptables et partout au Cameroun. Vous voyez que la sélection de ces Lions ne pose aucun problème. Tout le monde est unanime sur toutes les Lions. Et on ne veut même pas savoir de quelle tribu, celle qui a marqué. Non, ce qu'on sait, c'est qu'elle est camerounaise et elle joue bien.
0: C'est tout.
3: C'est à partir du moment où vous allez copter quelqu'un de médiocre et on le retrouve en train de jouer 1, 2, 3, 4 matchs. On va me demander que, mais le type si même, il est de quel village? Donc, en même temps, ça nous donne des leçons. On comprend qu'en fait, parfois, les relents du tribalisme sont les conséquences de l'incompétence et de la malgouvernance. Donc, je pense que le parcours des Lyons doit parler à ceux qui dirigent ce pays. Et tout en espérant qu'ils ne vont justement pas casser la dynamique. Parce que moi, j'ai peur d'une chose. Vous vous rappelez de 2017, on a réussi à gagner la CAN, toujours comme celle Lyon a eu à faire. Et après, on a cassé la dynamique. Et on est allé faire une piètre prestation en Coupe des Confédérations. Je pourrais vous citer même encore l'exemple de la Coupe du Monde 2002, où, pour une fois, une équipe africaine est compté parmi les favoris.
0: Je vous assure.
3: Mais la malgouvernance a fait qu'on a une piètre prestation. Parce qu'il faut rappeler que,
0: médiocre.
3: Justement, quand vous parlez de professionnalisme, il y a beaucoup d'éléments qui rentrent en compte pour une prestation de football. Ça veut dire que vous êtes talentueux, mais simplement parce qu'on vous a réveillé à 3 heures, vous n'avez pas bien dormi. Le lendemain, au stade, vous êtes l'ombre de vous-même. Donc il faudrait que, j'ai envie de dire, qu'on permette à chacun de faire son travail. Que le président de la FECAFOOT fasse son travail, que le ministre des Sports fasse son travail, que les joueuses et les joueurs fassent leur travail.
0: Que les coachs fassent leur travail.
3: Exactement. Et que les supporters fassent leur travail. L'équipe nationale n'appartient pas soit aux Ibous, aux Églisiens. L'équipe nationale, c'est pour les Camerounais. Et il faudrait aussi qu'on accepte que les gens puissent porter des critiques vis-à-vis de certaines personnes. Sans toutefois insulter ces personnes-là, parce que je le disais encore, je crois, dernièrement, que si vous avez la possibilité de critiquer Samuel Eto'o quand il fait mal, et aussi le courage de féliciter quand il fait bien, comme par exemple par rapport à cette compétition, et le courage de dire que félicitations Samuel Eto'o, là vous avez la légitimité de taper sur lui quand il va faire mal. Mais si vous tapez seulement sur lui quand il fait mal, et quand il fait bien, vous ne dites pas qu'il fait bien, ça ressemble à un acharnement personnel. Et il faudrait qu'on sorte des acharnements personnels, parce que quand on critique, c'est pour construire et non pour détruire.
0: Alors, Roger, est-ce que la victoire des Lyons aujourd'hui, on peut se permettre de dire que c'est dû peut-être à une mentalité retrouvée, et c'est pour ça peut-être que ça marche cette fois-ci?
2: Oui. L'OM dont vous parlez là, c'est un peu l'énergie et la vitalité du Cameroun qui se sont souvent illustrés dans bien de domaines. Quand Ganou défait des combattants et des boxeurs extraordinaires, c'est l'Oemble. C'est l'Oemble, c'est-à-dire une force mentale incroyable. C'est cet esprit, c'est cette mentalité qui est retrouvée. Et Menunga, Paul Stéphane disait que la politique a souvent dérangé. Et à côté de la politique qui a souvent dérangé, il y a la malgouvernance. Parce que cette fois-ci, on n'a pas entendu parler des problèmes entre moi et Kombi et Samuel Eto'o.
0: Du tout.
2: Et vous voyez, j'ai regardé les images d'hier, Samuel Eto'o est allé s'asseoir très loin là-bas.
0: Oui.
2: Il aurait pu être assis à côté du président de la Fédération marocaine de football, d'Infantino et des autres. Qui est-ce qu'il a envoyé là-bas?
0: Non, non.
2: Le Premier ministre. C'est le Premier ministre qui était assis à côté. Et lui, il était loin. Et depuis que la compétition en cours, il ne rentre pas dans la tanière.
0: Zéro.
2: Il se tient très loin.
0: Il est à distance.
2: Oui, oui, parce que c'est ça, il était méfiant et c'est bien. On n'a pas entendu ça. Maintenant, il y a eu quoi? Plus de stabilité. En dehors de cette mentalité dont vous parlez, plus de stabilité. On ne payait plus les primes comme on paye souvent. Il y a eu moins de primes. Moins de primes, plus de travail. C'est-à-dire que Madame Guélé, je vous ai dit qu'elle vient de la Colombe de Saint-Mélima, du sud. Madame Guélé a mis un accent sur le travail et sur le collectif. Moi, je ne sais même pas. Naomi Eto'o, je ne sais pas de quel village elle vient.
0: Je vous assure.
2: Ngombelek, je ne sais pas si elle est Babimbi ou etc. Ça, là, on n'a pas regardé. C'était un construit collectif.
0: C'était Coton Joya.
2: Oui, oui. Et ces enfants-là mettaient tous les airs musicaux du Cameroun. Hier, je les ai vus mettre du Bensgui.
0: Oui.
2: En allant prendre le trophée.
0: Exactement.
2: Et un peu de Mbolé, du pont des Foulards. Donc on a fait un construit sur le collectif. Et on a permis à une génération nouvelle de s'exprimer.
0: Ah, ça.
2: Hein? Moi, je ne savais pas qu'on avait des gens comme Nga Manga,
1: comme Monique Ngok,
0: dis donc,
1: qui faisait tourner le terrain et qui redistribuait toutes les balles. Monique Ngok.
0: La capitaine là s'appelle même comment?
3: Njana Colette.
1: Njana. Hein, les Bella. Vous avez vu Bella physiquement grande avec ses cheveux blancs. Donc on a une nouvelle génération qui est en train d'écrire son histoire et d'inscrire son nom. Oui. On le lui a permis. C'est très bien. Et puis le patriotisme. Ces filles portaient le drapeau à tous les coups, pas seulement sur le maillot. On voyait le drapeau brandi à la moindre occasion. Elles jouaient pour le vert, le rouge et le jaune. Et puis, il y a quand même eu aussi le soutien des Camerounais. Moi, j'étais en train de dire ici samedi à Eric Christian Kouam que même si ces filles perdaient la finale, il fallait les accueillir triomphalement. Oui, parce que elles ont brisé le signe indien. Absolument. Personne ne les attendait. Elles sont allées jusqu'en finale. Donc, il y a eu le soutien du peuple. Quand le peuple soutient ses joueuses, tout peut marcher. Voilà un peu la dynamique qui a fait qu'on retrouve la mentalité. Alors, la mentalité du Camerounais, ce que vous appelez le Mblé.
0: Paul Stéphane, moi je reviens encore, n'est-ce pas, à la question politique. Est-ce qu'aujourd'hui, avec cette victoire de Lyon, le politique a compris qu'il doit se mettre complètement de côté? Est-ce qu'à partir de là, le politique doit absolument accepter de laisser les footballeurs le football aux footballeurs, de laisser complètement, n'est-ce pas, les enfants travailler, c'est-à-dire en fait la fédération et tout ce qui va avec?
3: Bon, je dirais peut-être pas le football aux footballeurs, mais de laisser ceux qui sont à la tête de la fédération, justement, gérer la fédération et le football, parce que on peut ne pas être footballeur et bien gérer le football. Aujourd'hui, le politique doit se limiter aux aspects stratégiques, c'est-à-dire définir une véritable politique du football au Cameroun.
0: Prendre l'exemple de l'Occident.
3: Justement, mettre les moyens pour que le football soit véritablement professionnel, parce que j'ai envie de demander justement aux politiques à quoi nous servent les 3000 milliards qu'on a dépensés pour les stades. Si on ne peut pas les exploiter pour nos différents championnats, on a dépensé de l'argent pour rien. Oui. Donc, le politique doit simplement mettre les moyens à la disposition de ceux qui gèrent le football et dire justement au peuple camerounais que j'ai mis les moyens à la disposition de ceux qui gèrent le football. S'il n'y a pas les résultats, demandez-leur. Parce qu'on leur a donné tous les moyens de faire les résultats. Et je pense que c'est dans ce sens justement que l'on devrait travailler. C'est pour ça que je suis de ceux qui pensent aujourd'hui que on devrait se comporter un peu comme on s'est comporté justement durant cette CAN. Vous avez vu qu'il n'y a pas eu de problème de hautes instructions.
0: Du tout.
3: Les Lyons avaient leur environnement.
0: Claire, propre.
3: Elles s'entraînaient. Elles n'étaient que focus sur
0: la compétition.
3: Il n'y a eu aucune guéguerre. Ça veut dire que si chacun fait son travail, et vous vous rendez compte que le ministère également a donné les primes qu'il fallait donner, même si ce n'était pas à temps, mais ils ont donné les primes qu'il fallait donner aux Lyons. Ça fait que chacun a fait son travail. La fédération qui est justement chargée de l'opérationnalisation de certaines tâches a opérationnalisé. On a vu les Lyons qui sont allés au Maroc,
0: bien logés, bien encadrés.
3: Vous voyez donc que si chacun fait son travail et que personne ne vient rentrer dans le domaine de compétences de l'autre, je suis persuadé que dans toutes les compétitions africaines où on ira, on s'arrêterait au pire des cas en demi-finale. Parce que le Cameroun est un pays aujourd'hui, et je sors par là, qui, en réalité, quand on va à une CAN, qu'elle soit masculine ou féminine, en réalité, on doit rentrer au moins en demi-finale quand on n'a rien fait. Ça veut dire que même le mécanisme des primes pour les compétitions, quand le Cameroun va à la CAN, on doit commencer à donner les primes aux Lyons quand ils arrivent en demi-finale. Parce qu'un pays comme le Cameroun, les quarts de finale, c'est rien du tout. Donc vous comprenez qu'il y a un ensemble de choses qu'il faut définir aujourd'hui pour assurer la pérennisation des performances de nos différentes équipes nationales dans les compétitions africaines et même mondiales.
0: On a la pub. Le temps d'une pub. Ah ouais.
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0: Roger voulait ajouter
1: quelque chose. Oui, quand vous avez demandé si le politique doit s'écarter, vous avez bien vu que le Premier ministre a pris un avion et il est parti avec une forte délégation et il a lu le mot,
0: du président.
1: Mot à mot, le mot du président de la République en remettant un gros paquet d'argent aux joueurs. Non, vous savez, sans l'État, il n'y a pas de budget, il n'y a pas d'avion comme l'avion qui les ramène là. Et puis, il n'y a pas de prime. Le problème, c'est que quand l'État s'y mixe trop, le ballon meurt.
0: Ah oui.
1: C'est-à-dire qu'on n'a même pas besoin que Paul et Chantal Biya disent que prenez l'avion. Quand on va en compétition, il faut l'avion.
0: C'est clair.
1: Il faut les primes. Hein? Il faut que... C'est une organisation sociale. Vous voyez, c'est un peu ça. Chaque fois que c'est bon, le chef de l'État, Madame Chantal Biya, le politique... Mais quand ce n'est pas mauvais, quand ce n'est pas bon, c'est autre chose. C'est un peu ça. C'est ça ce qui fait problème. On sait qu'une compétition a besoin de financement.
0: Absolument.
1: Des gens qui portent le vert, rouge, jaune et qui s'engagent à le défendre ont besoin des moyens de l'État.
0: Bien sûr.
1: On le fait et on s'arrête. Mais je vous ai dit que j'ai admiré le comportement de Samuel Eto'o, qui était loin.
0: Totalement.
1: D'abord, quand la compétition a commencé, il était aux États-Unis.
0: Voilà.
1: Et depuis qu'il est arrivé là, il reste loin. Hier, il était loin. C'est à la fin qu'il est descendu dans l'arène.
0: Ah bah,
1: et il est resté très distant. Parce que les gens ne savent pas que
2: La FIFA et la CAF ne connaissent pas les membres du gouvernement.
0: Du tout.
2: Ils connaissent le président de la
0: du
2: fédération.
0: Tout. Exactement.
2: Eto a cédé sa place au premier ministre à côté du président de la fédération marocaine de football, du président de la FIFA et du président de la CAF. Il s'est écarté.
0: Quelle humilité.
2: Parce qu'il a compris. Il a compris comment ça se passe au Cameroun. Il s'est effacé pour que l'État en question soit là. Voilà un peu. Si on comprend ces problèmes-là, on aura moins de difficultés dans l'organisation des Lions Indomptables.
0: 671 15 73 21 640 61 38 42 671 15 73 21 640 61 38 42. Eh bien, pour ceux qui veulent apporter leur contribution ce matin et leurs commentaires, évidemment, n'est-ce pas, après la victoire des Lions. Allons-y. Allô, bonjour.
11: Bonjour.
0: Bonjour. Vous êtes... Nodji, allons-y, mon grand.
11: Bonjour.
0: Bien, mon grand.
11: Là, c'est la récompense du travail. Et bien, mon frère, ça ne pouvait que si on laisse les mains libres au président de la fédération. Beaucoup de choses vont se passer au sein des Lions et des Lions. Mm-hmm. Ce qu'on demande, c'est qu'on laisse les mains libres à M. Samuel Eto'o. Mm-hmm. C'est tout ce qu'on demande à nos dirigeants. Et qu'on lui donne les moyens possibles pour le fumeur camerounais célèbre de noblesse.
0: Merci, mon grand.
11: Tout ce que je dis, c'est félicitations
0: Olien.
11: À nos valeureux de Lyon et à l'aide.
0: Merci beaucoup, mon grand. Merci infiniment à l'ami Noudi. Merci pour cette contribution. Bonjour.
12: Oui, bonjour.
0: Oui, monsieur.
12: C'est Roger.
0: Roger, merci d'être là. Allons-y.
12: Tout en félicitant les Lions Indomptables du Cameroun pour leur victoire, félicitations également aux analyses du directeur général et de M. Benoumba.
0: Merci.
12: Je voudrais savoir qu'est-ce qui justifie le refus d'Abou Diongéné.
0: Je vous en prie, reprenez votre question, s'il vous plaît. Vous dites
12: qui a justifié l'annulation du but de Abou Diongéné?
0: Il semble qu'elle était hors jeu. Il semble qu'elle était hors jeu.
12: Allô?
0: Oui, oui, il semble qu'elle était hors jeu.
2: La VAR a détecté.
0: Il semble qu'elle était hors jeu. Oui, oui. C'était confirmé de ce côté-là. Merci beaucoup. Mais ça aurait été formidable.
2: Oui, tout à fait. Mais symboliquement, ça vaut son pesant d'or.
0: Oui, absolument. Ça a été quelque chose de formidable avec ceci. Bélala, cette Bélala aux cheveux blancs, quand elle est entrée, ça a porté un nouveau souffle. Je vous assure que c'était extraordinaire l'attaque.
3: Oui, ce que vous observez même, c'est que j'ai envie de vous dire que cette équipe est un peu comme celle de la France. Ça veut dire que ce soit l'équipe B ou l'équipe A, en réalité, vous ne sentez aucune différence. Parce
0: on
3: que regardez,
0: peut former deux bonnes
3: équipes. Oui, regardez quand Gombelek est sorti, cette jeune qui est entrée, il n'y avait pas de différence quand Gombelek était là. Elle a plutôt apporté un souffle nouveau. Ça veut dire que Gombelek, qui est à la porte de sortie aujourd'hui, a déjà sa remplaçante.
0: Absolument.
3: Ça veut dire qu'il y a un travail de fond qui est en train d'être fait pour pérenniser ce travail. C'est pour ça que nous exhortons les politiques et la fédération, justement, à travailler la main dans la main.
0: Voilà. Allô?
13: Oui, monsieur Bizot.
0: Il s'appelle Guy Alain. Merci d'être là.
13: Je vais dire bonjour à tes invités ce matin.
0: Je vous en prie.
13: Un bonjour particulier à monsieur Roger Pierre.
0: Bonjour.
13: Non, même dans les sociétés, lorsqu'on vous confie une société et on ne vous laisse pas travailler, vous serez frustré. Le gouvernement camerounais doit être partout. Et on te donne une tâche, ils sont derrière toi. Mais moi, je me dis, parce qu'ils font souvent à cause de leur propre intérêt. Vous voyez aujourd'hui que depuis que Samuel est au fils, c'est même là, ces problèmes de primes n'existent même plus trop. Vous savez qu'auparavant, les Lions dormaient dans les aéroports, parce qu'il n'y a pas de primes. Moi, je pense qu'on doit laisser tout travailler, et ça peut être les fruits d'un déjà.
0: Merci pour cette contribution, mon frère. Merci d'être passé par là ce matin. Je vous rappelle que vous pouvez apporter vos contributions, hein, chers amis, n'est-ce pas, au 671 15 73 21 640 61 38 42. Paul Stéphane, l'avenir, demain, comment est-ce que tu l'entrevois?
3: Moi, je vois cette équipe des Lions, si on est sérieux et on maintient le travail qui est en train d'être fait, je ne serais pas surpris de voir ces Lions jouer les demi-finales ou même la finale du mondial. Mm-hmm. Parce que pour ceux qui ont quand même joué au football, la façon que ces filles ont posé le ballon en quart de finale, en demi-finale et même en finale, j'ai envie de vous dire qu'il y a beaucoup de Lions indomptables qu'on appelle parfois, qui ne peuvent pas jouer comme certaines filles qu'on a vues jouer. Et si l'encadrement est très bien fait, je ne serais pas surpris que cette équipe non seulement fasse une très bonne Coupe du Monde et double même la CAN. Parce qu'on a eu les Lions masculins qui ont doublé la CAN en 2000 et en 2002.
0: Ah oui, 2002. Allons-y un peu. Allô, bonjour.
14: Bonjour.
0: Oui, monsieur. Je vous en prie.
14: Bonjour à tout son plateau.
0: Je vous en prie.
14: Appelez-moi l'homme des 12 morceaux.
0: L'homme des 12 morceaux est avec nous, ouais, ouais. Le grand danseur.
14: Le man des 12 morceaux. Bill.
0: Oui, mon grand.
14: Je voudrais vraiment tirer un coup de chapeau au président de l'Africa Foot et à toute son équipe et demander vraiment aux Camerounais que nous soyons patients pour l'avenir. Parce que pour bâtir quelque chose, ce n'est pas facile. Vous comprenez?
0: Je vous en prie.
14: Et la gloire vient avec le temps. Il faut seulement supporter un peu le temps que les gars se préparent. Vraiment, félicitations une fois de plus à nos valeureux Lions et que l'avenir soit encore plus meilleur.
0: Merci
14: infiniment à tous.
0: Merci beaucoup, l'homme des 12 morceaux sur la radio. Allô, bonjour.
15: Bonjour, Gambien.
0: Martial depuis Malmayo.
15: Exactement.
0: Je vous en prie.
15: Bonjour, Kike.
1: Bonjour.
15: Bonjour, Paul. J'ai aimé ton analyse ce matin. Exactement, c'est ce qu'il faut pour notre pays. Parce que quand ça ne va pas, on commence à fuir. Tu es qui? Tu viens d'où? Tu es à quel niveau? Mais quand ça va tel que c'est allé avec l'Union ce matin, hier soir, nous apprécions ça. Bravo Lyon.
0: Merci.
15: Bravo au Cameroun. Que notre drapeau aille en avant. On ne s'est pas vu, Grandi.
0: On ne s'est jamais vu. Bien des choses dans nos populations de Malmayo. Allô, bonjour.
16: Mais bonjour, Grandi.
0: Oui, très grand. Il revient là, Guy Alain.
16: Oui, je reviens. Vous savez,
0: il n'y a pas de problème.
16: Ce qui nous intéresse seulement.
0: Je vous en prie.
16: Je voudrais dire, vous avez vu les fruits, sont bien là. On consomme déjà. Quand vous aviez le politique ne se mêle pas, le politique aujourd'hui au Cameroun a même troublé, a même gâché certaines carrières. Grandi, je vous assure que voilà le mercato. Ça finit dans bientôt. Aucun joueur camerounais n'a signé dans un grand club.
0: C'est vrai.
16: Les joueurs sont restés au Cameroun en train de faire la politique avec les politiciens. Ils ont oublié de faire leur job. Et aujourd'hui, où en sommes-nous? Vous avez une équipe nationale qui parle au Cameroun à 1h du matin, pendant que l'on dort déjà. On rêve même. Ils sont en train de communiquer au Hinton, parce qu'ils sont dans la politique. Maintenant, parce que parlons ici, vous avez chaque famille retire son footballeur et lui conseille. Mais qui sont même les conseillers des autres? Est-ce que certaines familles au Cameroun qui ont leur père, qui sont les footballeurs, quels sont les conseils comme les autres? Regardez aujourd'hui, je me répète en vous disant, le mercato finit déjà. Aucun Camerounais n'est signé dans un grand club. Parce qu'ils n'ont pas été. Mais ils sont là dans le sud, ils sont là dans les mesures de force. Quand Dieu a donné, il a tourné.
0: C'est clair.
16: Quand Dieu donne, il ne reprend plus.
0: Merci.
16: Il faut retenir ici que Samuel le Sophie, c'est l'enfant béni de Dieu.
0: Amen. Merci
16: quand
0: beaucoup.
16: Il faut le savoir et il y aura encore beaucoup de choses.
0: Merci beaucoup, mon grand. Merci pour cette contribution ce matin. Allô, bonjour.
17: Bonjour Grandi.
0: Oui, très grand. C'est Paulin.
17: Paulin Grandi.
0: Allons-y, Paulin.
17: Bonjour, directeur.
1: Bonjour, Paulin.
17: Bonjour, monsieur Mounga.
1: Bonjour.
17: Grandi.
0: Oui, grand.
17: Je dis avec bravo aux gens indomptables. Ils m'ont fait très bien passer la nuit. Et maintenant, c'est pas un peu m'adresser à notre goleador, le président de l'Africa Foot. Je vais vraiment lui dire ceci. Nous avons apporté la canne, ça nous a rapporté au moins 1,3 milliard. Moi, je veux faire amener cet argent vraiment au football féminin. Nous ne voulons plus voir les filles ou les toucher même 50 ou 70 000. Je veux qu'à cet argent-là, que la Picasso parle sur elle, de donner au moins 100 000 francs. 100 000 francs de salaire à chaque pourballeuse, il y a super et

0: la Guinée Super League. Il faut donner aussi un peu d'argent aux clubs formateurs. Avec ça, les clubs formateurs, on ne doit pas avoir les gamins, on ne doit pas avoir les étoiles, on ne doit pas avoir une grande gardienne. Donc, les autres à donner l'argent, à pousser aussi un peu les équipes. Là, pour qu'ils soient encore les petits pour aller à la Coupe du Monde 2027.
1: D'accord.
0: Ce matin.
1: Merci beaucoup, Paula. Merci. Allô, bonjour.
2: Bonjour, Bill.
1: Oui, monsieur.
2: Daniel Nkwabon.
1: Allons-y, mon frère Daniel.
2: Oui, je vais d'abord commencer par vos félicitations au Lyon.
1: Je vous en prie.
2: Elles ont bien brillé. Mais je reviens au staff.
1: Oui.
2: Quand on ne s'est pas qualifié pour le mondial, on a dit sur le staff. On a fait une nomination que nous avons découverte quand il jouait. Et il y a même la coach, notre coach principal, où c'est madame qui, bon, je me souviens un peu.
1: Ngele.
2: Oui. Et il y avait les conférences de presse. Elle n'était pas représentée. Peut-être c'est son agent ou c'est son coordonnateur qui était représenté. Mais j'ai posé la question, on se basait sur quoi pour la mettre coach? Bon, heureusement, le résultat est là.
1: Bon.
2: L'encadrement technique a travaillé. Voilà. Mais ce que je dois dire à la FECAFOOT,
1: oui.
2: La FECAFOOT ne pouvait jamais penser que les Lions pouvaient atteindre même les demi-finales ou les quarts de finale.
1: Vous êtes dans la boule de cristal.
2: Non, oui. Non, je le parle, je suis sûr. La FECAFOOT ne savait jamais. Même quand on a limogé, c'est lui qu'on ne s'est pas présenté pour aller au mondial. Quand on nommait l'autre, Alors, l'équipe ne peut pas rester sans.
1: D'accord.
2: Donc, pour l'instant, on applaudit, mais ce qu'on doit faire, on doit voir intervenir tôt, quand il est temps.
1: D'accord, merci beaucoup. Merci à vous. Je pense qu'on va s'arrêter là pour ce matin. Oui, Roger.
3: Oui, je voudrais dire à cet auditeur que laissons le passé. Le passé est passé. Hein?
1: Ouais, bien sûr.
3: Laissons le passé. Nous sommes champions d'Afrique.
1: Voilà.
3: Ces jeunes femmes veulent écrire leur histoire. Accompagnons-les. Vous comprenez, hein? Parce que la mainmise du politique dont nous parlons,
1: oui.
3: Il faut que ce soit l'entraîneur qui choisisse désormais les joueurs et les joueuses et non le ministre ou le député ou quelqu'un de la présidence. Il faut que l'entraîneur fasse des choix tactiques, décide de qui joue où ou pas. Vous comprenez, hein? La gestion interne, les primes, il faut payer les primes. Il faut payer les primes, il faut de la transparence dans le paiement, comme il dit, la traçabilité. On paye à la banque, tout le monde voit, il n'y a pas de micmac. Si nous mettons cet environnement, vous allez voir au Brésil ce qui va se passer à la Coupe du Monde. Parce que vous avez vu des joueuses qui menaient et qui demeuraient offensives. Ça ne se faisait pas avant. C'est-à-dire qu'elles menaient et elles jouaient comme si elles étaient menées. Il y a quelque chose que nous venons de retrouver. N'allons pas remuer les fantômes du passé. Et Ngele vient d'où? Ngele vient de l'équipe de foot. Elle entraîne à San Melima. Hein, l'équipe de foot. Elle est coach. Même si elle vient d'où, ce n'est pas ça le problème.
1: On s'en fout.
3: Capitalisons ce que nous avons entre les mains. C'est de l'or pur.
1: Stéphane.
4: Non,
1: Stéphane, hier, s'il te plaît, tu permets. Hier, après que j'ai regardé le match, je me suis assis et je me suis posé une question. En fait, au Cameroun, mais qu'est-ce qui nous divise? Je n'ai pas trouvé de réponse. Quitter de cette vie et être dégagé à c'était comme un stade.
3: Oui, j'étais positif partout.
1: Je vous assure, je me suis demandé.
3: Et d'ailleurs, je voulais dire tout à l'heure à quelqu'un que Ngele est originaire de Ngoumou.
1: En même temps.
3: Mais elle entraîne la colombe de San Melima. Donc ne dites pas qu'elle vient d'où. Pourquoi une femme vient? Elle entraîne souvent les hommes.
1: Du coup, je me dis, franchement, dans notre pays, nous sommes un et indivisibles.
3: Nous avons tout.
1: Comment en arriver à pouvoir capitaliser ce qui est arrivé hier?
4: C'est réorganiser la distribution du gâteau. Parce que, en fait, c'est ça en fait, qui nous divise. Et les hommes politiques utilisent généralement ça pour nous diviser. Parce que les premières personnes à nous diviser au Cameroun, ce sont les hommes politiques, sont les partis politiques. Mais dans le fond, vous vous rendez compte qu'en fait, la division n'est véritablement pas réelle telle qu'on le pense.
1: Non.
4: Parce que je peux prendre l'exemple de la CAN 2017. Moi, j'étais dans le nord-ouest, en pleine crise anglophone. Quand Ndip Tambay jouait, on oubliait qu'il y a la crise anglophone. Donc, avec les Ambazonians, on voyait le match ensemble. C'est quand le match finit qu'on se reçoit.

0: vient qu'il y a la crise anglophone et chacun rentre chez lui.
1: Même les Amazoniens supportent.
0: C'est ça que je suis en train de dire. Mm-hmm. Quand Vincent Aboubakar avait marqué, on a jubilé. C'est après qu'on s'est rappelé qu'il y a la crise anglophone. Il faut que chacun rentre chez lui. Donc vous comprenez qu'en fait, dans le fond, oui, il n'y a véritablement rien qui nous divise à part la redistribution du gâteau Cameroun. Et je sors en disant que moi, je critique Eto'o pour ceux qui me connaissent. Mais quand vous observez quand même, vous allez vous rendre compte qu'il a appris de ses erreurs.
1: Beaucoup, oui, beaucoup.
0: Et c'est ce qu'il faut féliciter en l'homme. Vous allez remarquer que de plus en plus, il se met en retrait.
1: Beaucoup.
0: Parce qu'il a compris que Eto'o, le footballeur, a les titres. Mais qu'est-ce qu'on va retenir d'Eto'o, le président de l'Africa Foot? Il y a une différence entre Eto'o, le footballeur, et Eto'o, le président. En tant que footballeur, il n'y a rien à dire. Je dis bien, il n'y a rien à dire.
1: Absolument.
0: Mais qu'est-ce qu'on retiendra du footballeur qui est passé à la tête de l'Africa Foot?
1: Soit comme Diego, en Argentine.
0: Exactement. Et quand vous observez, donc vous comprenez qu'il a compris beaucoup de choses, même s'il y a encore des choses qu'il doit comprendre. Mais il faut déjà féliciter au moins le fait qu'il ait compris et qu'il essaye justement de mettre en œuvre les critiques objectives que nous faisons pour que la fédération avance.
1: Alors, on va sortir de cet entretien ce matin. Et qu'est-ce qu'on va concrètement, n'est-ce pas? Je voudrais que chacun de vous adressiez un message aussi bien aux joueuses, aussi bien au staff, aussi bien à la fédération qu'à nos gouvernants. Vraiment, essayez d'adresser des messages à chacun, n'est-ce pas, de ces intervenants.
2: Alors, je commence par
1: le futur de notre football.
2: Je commence par les hiboux, la fédération, les supporters, le public même. Vous savez, le maillot vert ou jaune que vous voyez là, c'est une armure pour nous protéger. Hein, une armure. Que le maillot cesse d'être un outil politique. Vous avez compris, les églisiens, les hiboux, les marabouts et tout le monde? Le maillot là n'est pas un outil politique. J'ai regardé nos filles avant de porter. Chacune était en train de prier devant son maillot. Hein? Chacune était presque debout en train de prier devant son maillot avant de le porter. Parce que si on vous réexplique la symbolique du vert, du rouge et du jaune, ça renvoie à beaucoup de choses.
1: Ah, oui.
2: Le maillot n'est pas un outil politique
1: du tout.
2: Le maillot est une armure pour protéger le Cameroun et les Camerounais. Faisons tout pour que ce maillot-là soit toujours défendu. C'est le drapeau qu'il soit toujours défendu.
1: Paul Stéphane.
0: Oui, moi je veux simplement dire aux gouvernants, à ceux qui nous dirigent, de jouer leur rôle, qui se limite justement à faire ce qu'ils doivent faire, parce qu'ils ne sont pas chargés d'implémenter le football. C'est l'Africa Foot qui est chargé d'implémenter le football. Mais ils ont la responsabilité de mettre des moyens à la disposition de l'Africa Foot pour que celle-ci puisse justement mettre en œuvre la vision du football qui est même définie par le président de la République.
1: Je vous en prie.
0: De dire aussi au président de l'Africa Foot, parfois, de savoir faire profil bas dans certaines situations, parce que c'est aussi important. Parfois, même quand on a raison, il est parfois préférable de chercher un mauvais arrangement qu'un bon procès. Et je vais dire quelque chose aux joueurs qui est très important, que ce soit les hommes ou les femmes. Jouez au ballon, ne vous mêlez pas des querelles qui concernent la FECA Foot et le gouvernement. Jouez seulement au ballon. Pour le moment, vous êtes footballeur. Vous pourrez faire ça après votre carrière. Mais tant que vous êtes footballeur,
1: jouez.
0: La seule chose qui justifie qu'on vous convoque, c'est que vous êtes footballeur. Ne vous mêlez plus des querelles qui existent entre eux.
1: Maintenant, si le politique vous oblige à 1h du matin à passer un message.
0: J'ai envie de vous dire que vous n'êtes pas obligé, vous n'êtes pas là pour ça. Vous avez été convoqué pour jouer au ballon. Parce que les gens ne comprennent pas une chose. La vie a les principes. Et il faudrait que les gens intègrent ces principes. Quand vous êtes footballeur, vous menez des choses politiques, ça vous rattrape rapidement.
1: Oui,
0: moi, j'aime souvent prendre des exemples. Pour ceux qui me suivent, ils savent que moi, je suis un fan d'André Onana. En termes de talent, il ne souffre de rien. Mais je peux vous rassurer que son mauvais passage à Manchester est lié justement aux affaires extra-sportives. Quand vous le voyez jouer à un moment, il était perdu au stade. Vous sentiez qu'il n'est pas concentré. Il n'est pas dans son élément. Parce qu'il est préoccupé par des batailles extra-sportives. Oh, c'est un garçon qui, quand il dit qu'il fait seulement le football, il est incroyable. Donc, c'est pour ça que je dis aux joueurs, jouez seulement au football. Vous allez vous mêler des

0: affaires politiques après votre carrière. Pour le moment, c'est que vous êtes des footballeurs.
1: Merci, chers auditeurs, eh bien, pour cette première de la semaine de votre émission et Combarra. Je pense qu'on va s'arrêter là pour ce matin. Mais avant de partir, naturellement, il est demandé à Roger hein, de se soumettre à cet exercice.
2: Voilà.
1: Parce que 12 heures, c'est dans 10 minutes.
2: C'est un grand jour pour tous les Camerounais aujourd'hui. Hein, ça a commencé hier, à la fin de la nuit. Les lions indomptables du Cameroun vont fouler, ou alors sont en train de fouler
1: le sol camerounais
2: avec leur trophée en or tout brillant. Et je crois que forcément, cette nouvelle va faire le menu du journal de 12 heures, qui est le principal journal de Royal FM. Maintenant, c'est une grande voix de radio, une voix féminine qui va porter ce journal, Cendrillon Flora Ngoya. Bonjour.
3: Bonjour, Roger Kiek de Kiki. Merci.
2: Quelles sont les nouvelles de ce jour, de ce 12 heures?
3: Avant de donner les grandes lignes, bonjour également à Paul-Stéphane Menunga, à Bill The Rock, ainsi qu'à nos nombreux auditeurs et internautes. Vous l'avez souligné en page spéciale dans la rubrique sport du 12 heures. On va revenir donc sur ce sacre des Lions Indomptables qui ont donc remporté la finale hier face au Malawi de la CAN féminine Maroc 2026. Nous aurons donc à cet effet les temps forts de la rencontre ainsi que les réactions. On va parler également politique, plus précisément cet hommage qu'on va rendre au troisième adjoint au maire de Yaoundé décédé ce week-end à travers des réactions de la classe politique du Fundi 2. On va également parler éducation, un échange avec un responsable d'établissement scolaire au sujet de l'activité du calendrier scolaire rendu public par le MINSEC hier. On va également aller à l'international pour revoir donc cette gratitude du principal opposant tchadien et ancien premier ministre Success Masra, sa gratitude donc envers le président de la République tchadienne après qu'il ait bénéficié de la grâce présidentielle vendredi dernier.
1: Mesdames, messieurs, vous comprenez qu'ici, évidemment, n'est-ce pas, prend fin et combat royal de ce jour. Merci pour votre fidélité renouvelée. Merci également, n'est-ce pas, à l'équipe de production composée ce matin, eh bien, de Monsieur Ulrich Kemoui qui a cédé sa place à Monsieur Essana, derrière les caméras, Alain Kwekam, coordination centrale du gros Jekier de Kiki, avec à la conception et supervision générale, le révérend pasteur Bissa Emmanuel Noël. Paul Stéphane, merci.
4: Merci aussi.
1: Roger.
2: Merci.
1: Mesdames, messieurs, j'étais là. Je suis parti. Alors, on ne s'est pas vu.

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0: toute chose qui perturbe leur quotidien. À suivre dans cette session d'information, leur mal-être et leurs attentes pour un retour à la normale. À l'étranger, Tchad, Success Masra exprime sa gratitude au chef de l'État, Mahamat Idriss Déby Itno, après avoir été gracié le 14 août dernier. Le leader de l'opposition tchadienne et ancien premier ministre laisse ainsi la porte ouverte à un dialogue constructif et à l'idée d'un rassemblement pour la stabilité et la cohésion nationale. Et puis sport, le drapeau camerounais flotte au sommet de l'Afrique. Les Lions indomptables ont remporté hier la finale de la CAN féminine Maroc 2026 en s'imposant 3-0 face au Malawi. On refait le match dans la page spéciale du journal en rubrique des sports. Voilà pour le sommaire.
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0: Et vous le savez, le Cameroun remporte la CAN féminine Maroc 2026. Il s'agit de son tout premier sacre après plusieurs tentatives. Les Lions indomptables ont donc vaincu hier à Rabat au Maroc la sélection du Malawi. Le Cameroun l'emporte 3-0, mais ce fut difficile. Remontons le temps avec vous, Olivier Ndemaipo.
2: Il y a belle lurette, le Cameroun n'avait plus rien gagné, outre la victoire des U17. Au tournoi Unifac 2026 au mois de février à Kinshasa, à RD Congo, on a beau regarder à plusieurs reprises dans le rétroviseur. C'est le trou noir, le néant, rien du tout. Et ce n'est pas faute d'avoir essayé. La dernière victoire majeure du football camerounais remonte à l'année 2017. Les Lions indomptables avaient arraché leur cinquième étoile. Ce qui est valable pour le football masculin l'est encore plus pour la version féminine. Outre un succès en 2011 aux Jeux africains, les Lions indomptables n'ont pas cessé de courir après leur premier sacre en CAN féminine. En 15 éditions, elles ont été à 13 reprises à la compétition. Le Cameroun aura disputé 3 premières finales, toutes perdues, face au même ogre nigérian. Également, les Lions indomptables ont plusieurs fois remporté le bronze, mais leur performance allait en s'affaiblissant au fil des années. Un problème générationnel, disait-on. Toujours est-il que les Camerounaises n'effrayaient plus personne, si ce n'est elles-mêmes. La preuve, elles n'ont même pas pu se qualifier à la CAN féminine 2026 qu'elles viennent pourtant de remporter. Et en octobre dernier, elles étaient éliminées au tournoi de qualification par l'Algérie, 1-2 à Oran et 0-1 à Douala. Un séisme alors, si l'on considérait qu'elles avaient également loupé la CAN 2024. Mais c'est la CAF qui ressuscite les Lions indomptables à la faveur d'un repêchage en novembre 2025. Ceci au même titre que le Mali, la Côte d'Ivoire et l'Égypte. Comme le Danemark en 1992, le Cameroun va l'emporter avec 6 victoires, 1 nul, 2 buts concédés et 7 buts inscrits. L'on n'oublie pas le trophée de la meilleure joueuse, celui de la meilleure gardienne. Les Camerounaises auraient pu revenir avec également le soulier d'or, également, mais cela n'a pas été possible.
0: Merci Olivier Ndemaipo. Et dans les rues de Yaoundé, l'euphorie ne décroît pas après cette première étoile accrochée au maillot des Lions indomptables hier à la finale de la CAN féminine 2026. Écoutons quelques réactions dans ce reportage de Claude Baouken.
3: Ils ont perdu leur voix face à l'excellente cohésion bloc bas, bloc haut et bloc médian développée par les Lions indomptables. La nuit du 16 août a été longue dans les bars et domiciles.
4: Les Lions nous ont mis la joie au cœur, une joie énorme. J'ai commencé à regarder à la maison. Dès qu'on a marqué le premier but, tellement la joie m'a pris, je suis parti finir de voir ce match au bar. Il y avait de la joie, les filles. Les mots me manquent, on me dit qu'une première étoile. Bon, jusqu'à présent, je vais même les mettre réveillés. Parce que j'ai dormi tellement tard pour fêter la victoire des Lions. On ne s'attendait pas que les filles pouvaient élever ce niveau.
3: Entre joie et surprise, la performance des coéquipières de Colette Ndiana a fait revivre dans la mémoire des inconditionnels du ballon rond des beaux souvenirs.
4: C'est une première couronne pour le Cameroun des joueuses. Il y a d'abord celle qui est sortie meilleure joueuse du tournoi. Et la gardienne, la force de cette fille, c'est le mental et l'esprit de
5: confier parce qu'ils ont changé le style de jouer. Leur jeu contre le Nigeria et Maroc, ce qu'ils ont joué contre le Malawi est extrêmement différent. Et ce qui a fait, ils ont remporté. Donc on est fiers.
3: Arrivés comme repêchés, les Lions ont conquis la forêt marocaine, produisant au passage des notes de joie. Chacune des Amazones du premier sacre continental est passée sur la table de correction.

0: sont battus du début jusqu'à la fin. Lorsqu'elles ont marqué les premiers buts, là, je me suis dit qu'elles allaient un peu se refroidir. Ils ont souvent l'habitude de faire, même les hommes, mais elles ont joué du début jusqu'à la fin avec la même énergie. J'étais très contente. Là, il y a Mendo à Davila, il y a la gardienne Bina. Naomi Eto'o a beaucoup joué. Elle a beaucoup participé à la victoire. C'est elle qui a beaucoup contribué, oui. Charlène Meyong. En fait, toutes les joueuses là ont beaucoup ringo.
1: Après cette première étoile sur le maillot des Lions indomptables, le regard est tourné vers le futur. Et nombreux sont ceux qui croient dû comme faire à une suite logique de victoire.
0: Elles ont d'abord un mindset élevé. Elles font un jeu d'équipe. C'est pas chacune qui joue de son côté. Non, elles collaborent. Elles participent tout en collaborant ensemble. C'est ça qui me fait croire qu'elles peuvent gagner avec ce mindset-là.
1: L'avant-dernière finale disputée par les Lions indomptables remonte en 2016. C'était au Cameroun. Elle tombait face au Nigeria. 1-0.
2: Et après le sacre des Lions indomptables, vous dites que c'est maintenant que le plus dur commence. Éric Christian Kouam, éditorialiste et chef d'export.
3: Oui, il faut conserver le titre continental. Le Cameroun est enfin sur le toit de l'Afrique après plusieurs années d'attente, plusieurs désillusions et surtout 3 finales perdues. Les Lions indomptables ont enfin décroché leur première étoile tant attendue. Un succès historique qui restera certainement comme l'un des grands moments du football camerounais. Mais au lendemain de cette victoire, une question mérite déjà d'être posée. Que va-t-on faire de ce titre continental? Parce que gagner la CAN est une chose, la conserver en est une autre. Le Cameroun doit désormais éviter le piège de l'euphorie. Les célébrations sont légitimes, les hommages sont nécessaires, les champions doivent être honorés, mais après les fêtes, il faudra revenir au travail. Car cette victoire nous enseigne d'abord que la patience et la persévérance finissent par payer. Les Lions indomptables avaient perdu 3 finales avant de connaître enfin le bonheur du sacre. Elles ont démontré qu'un échec n'est pas sincèrement une fin, mais peut devenir une étape vers la réussite. Les Lions indomptables ont montré de la solidarité, de la discipline, de l'engagement et une véritable force collective, comme quoi le talent seul ne suffit pas. Il faut préparer la relève, investir davantage dans les jeunes filles, renforcer les compétitions nationales, améliorer la formation des entraîneurs et offrir aux joueuses les meilleures conditions de préparation. Il faudra éviter de tomber dans l'autosatisfaction, car ce titre continental doit être considéré non pas comme une destination finale, mais comme le début d'une nouvelle ambition. Pour rester meilleure nation africaine de football féminin, il faut donc continuer à travailler sur la détection des talents, le championnat féminin, surtout protéger nos championnes. Ce sacre doit produire des effets bien au-delà du trophée. Les Lions indomptables ont ouvert une nouvelle page de l'histoire aux dirigeants, aux encadreurs, aux clubs, aux partenaires et à toute la famille du football féminin d'écrire la suite. Gagner, c'est magnifique. Conserver son titre continental sera une preuve de maturité et construire une véritable puissance de football féminin sera la véritable victoire. Il ne faut pas attendre la prochaine CAN pour recommencer le travail. Le titre continental remporté doit être le début d'un projet et non la fin de l'aventure. Le Cameroun sera désormais attendu dans les grands rendez-vous du football féminin.
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2: La suite, c'est en éducation. Le ministre des enseignements secondaires et celui de l'éducation de base viennent de dévoiler le calendrier officiel de l'année scolaire 2026-2027. Pour mesurer son utilité sur le terrain, vous avez échangé avec un responsable d'établissement qui revient sur le caractère indispensable de ce document dès la rentrée prochaine. Jean-Claude Nguet, chef d'ex, jeunesse et éducation.
5: Le document administratif produit par les tutelles de l'éducation de base et des enseignements secondaires le 14 août dernier est un chronogramme qui fixe les périodes d'activité et de repos au cours de l'année scolaire qui arrive. C'est un instrument particulièrement important pour la gestion des différents moments officiels d'études et de composition des écoliers. Docteur Alexandre Thomas Essomba est responsable d'établissement scolaire.
6: Sans calendrier, on va naviguer à vue. Avec le calendrier, on a une orientation, on a des dates, on a tous les repères. Et je crois que c'est un très grand moment dans une année scolaire d'avoir déjà au début cet instrument administratif qui est éminemment pédagogique aussi parce qu'il nous rappelle ce qui doit être fait à tel ou à tel moment, ce qui ne doit pas être fait à tel ou tel moment.
5: Le document renseigne par exemple que dans tous les établissements scolaires publics et privés relevant du ministère de l'Éducation de base et du ministère des Enseignements secondaires, l'année scolaire 2026-2027 débute le lundi 7 septembre 2026 à 7h30 et s'achève le vendredi 30 juillet 2027 à 15h30. Mais au-delà des dates, le docteur Alexandre Thomas Essumba revient ici sur la véritable portée de cet instrument pour les écoles.
6: C'est un instrument administratif et même technique qui nous permet de comprendre que le premier trimestre est peut-être le plus long. C'est peut-être le trimestre où nous devons aller le plus loin dans la progression. Les évaluations sont faites par séquence. Il faut que nous sachions qu'à tel moment, nous devons avoir parcouru telle partie du programme. Si on va au-delà sans que nous n'ayons abordé telle partie du programme, c'est que nous allons à l'aventure et c'est que nous naviguons à vue.
5: En somme, loin d'un simple affichage, le calendrier de l'année scolaire rendu public par le MINESEC et le MINEDUB reste l'outil central qui permet d'assurer la continuité et la qualité des enseignements.
2: Restons avec la jeunesse pour parler des Jeux nationaux de la citoyenneté dont la deuxième édition est sur les rails. La cérémonie protocolaire d'ouverture se tient en ce moment même au stade du renouveau de l'université de Yaoundé 1 sous la présidence du ministre de la Jeunesse et de l'Éducation civique, Mounouna Foutsou. Les activités socio-éducatives et culturelles sont au menu, le tout dans un élan de promotion des valeurs de citoyenneté, de vivre ensemble, de paix et de patriotisme. Les précisions avec vous, Anne-Lisette Ambassa.
7: Pendant 3 jours, les jeunes des 10 régions et ceux de la diaspora, plus de 150 au total, vont rivaliser de talents autour de 4 activités regroupant les animations sportives, dont le football, le handball, la lutte, les sports paralympiques et bien d'autres. Les activités socio-éducatives et citoyennes, dont les quiz de la citoyenneté, e-sport, songo, jeux éducatifs, les activités culturelles, la danse, l'art culinaire, les jeux traditionnels, le karaoké, l'art culinaire, les activités de promotion du volontariat et l'Olympiade des métiers. Les équipes au niveau des finales nationales seront redistribuées de manière thématique dont vont aborder des thèmes liés aux valeurs cardinales de la citoyenneté que sont la paix, le patriotisme, le civisme et le vivre ensemble. Au total, donc, 4 zones seront représentées, constituant les délégations réparties comme suit. Zone 1, l'extrême nord, le nord et la Damawa. Zone 2, l'ouest, le nord-ouest et le sud-ouest. Zone 3, le centre et l'est. La zone 4, le littoral et le sud. Chaque zone aura son représentant dans l'une et l'autre discipline de compétition selon leur organisation interne. Les Jeux nationaux de la citoyenneté, JNACI en abrégé, s'inscrivent dans la continuité de la campagne nationale d'éducation civique et d'intégration nationale et de la mise en œuvre du programme national d'éducation civique par le réarmement moral, civique et entrepreneurial. La présente cérémonie protocolaire d'ouverture est agrémentée par la fanfare du ministère de la Jeunesse. Des jeunes vêtus aux couleurs nationales, le vert, le rouge et le jaune. Après la présentation des différentes délégations, la représentante du maire de la ville de Yaoundé a souhaité la bienvenue au nom de Luc Messia Tangana, le maire. Mounouna Foutsou, le Minjek, a noté dans son allocution d'ouverture que les JNACI 2026 constitue un instrument pédagogique et mobilisateur à fort impact visant à mobiliser l'ensemble des jeunes autour des activités ludiques, sportives et socio-éducatives structurées. Anne-Lisette Ambassa pour Royal Midi.
2: 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Ce 17 août 2026, on célèbre la Journée internationale du chat noir. Et en raison de ses multiples superstitions tenaces, attachées à la couleur de son pelage, regard croisé d'un traditionnaliste et d'un homme d'église autour du mystère de cet animal. C'est avec vous, Dorine Bimi.
8: Dans l'inconscient collectif, sans qu'on en connaisse réellement les raisons, le chat noir a plusieurs revers et véhicule, selon François Bingono, traditionnaliste.
9: Le chat, et donc on lui reconnaît une longévité, parce qu'il était très difficile de trouver qu'un chat est mort comme ça, soit par accident, soit mordu par un serpent. Si maintenant, en revanche, on trouve un chat mort, cela est perçu comme relevant d'une prestation augureuse. C'est un mauvais présage.
8: Et en termes de protection contre les attaques mystiques, il serait recommandé, selon le traditionnaliste, une fois de plus.
9: Il est recommandé dans certaines sociologies de manger de la viande de chat. On lui prête une protection contre toute forme d'agression mystique. Et il est même un os de chat qui est tel que, si on le garde sur soi, eh bien, on devient invisible. On acquiert le don de l'invisibilité. Donc,
8: selon la Bible mentionnée par un homme de Dieu, le chat noir ne contient aucun présage, pasteur Nyambal.
10: La Bible ne parle pas de chat noir comme étant mauvais, démoniaque ou bien porte malheur. Cette croyance vient de la superstition, de sa couleur noire qui est égale à ou comparée aux ténèbres, comme on le dit, au mélange avec l'animiste africain. Vous savez, les cultures africaines ont beaucoup de principes et ça fait en sorte que beaucoup de gens sont restés attachés à ces cultures.
8: Et dans le livre de Genèse 1, verset 25, le chrétien n'a rien à craindre, selon le pasteur Nyambal, une fois de plus.
10: Le chat, quelle que soit sa couleur, quel qu'il soit noir, blanc, gris, tacheté, n'a aucun pouvoir, aucune influence dans la vie d'un enfant de Dieu. Parfois, c'est l'ignorance, la peur et le manque de foi qui font en sorte que les gens aient peur de certaines choses ou bien de certains contes ou mythes. Et je voudrais simplement dire ici que la ne dépend pas de la couleur d'un animal, dépend du sang de Jésus.
8: Le chat présente certes un mystère spirituel pour les traditionnalistes, tandis que les hommes de Dieu enseignent qu'il ne faut pas le craindre.
2: Et le noir est également loin de faire du bien à certains habitants de la ville de Yaoundé. Depuis quelques semaines, l'obscurité dicte sa loi en Kozoa, dans l'arrondissement de Soa, département de la Mefo et Afamba, et la situation devient critique. Congélateur en panne, atelier paralysé, maison éclairée à la bougie, le quotidien des habitants est bouleversé. Immersion au cœur de ce quartier populaire dans ce reportage de Francine Atéba.
11: À Kozoa, en région de Tyr, Clarence n'en peut plus. Victime des coupures intempestives du courant électrique, elle rejoint le cri de colère des habitants et implore l'intervention des pouvoirs publics.
12: Nous ne pouvons plus acheter nos provisions et mettre dans les congélateurs ou dans les frigos. Parce que tout ce gars, j'ai même se retrouver la semaine passée à jeter le poisson que j'avais gardé pour la réunion. Tout ça, c'est devenu pourri. Et en plus de cela, nos appareils se grillent. Ici en Kozoa, on souffre vraiment du problème de délestage. Il faut que l'État fasse quelque chose pour le problème de ce courant-là. Dormir avec les enfants noirs, ce n'est pas prudent.
11: Si l'ampleur des délestages est visible, leur justification, elle, l'est moins. La situation stagne malgré les conséquences et ce statu quo inquiète et interroge selon Anthony Xavier.
13: Là, on va parfois de 18h à 24h, on passe parfois une journée entière sans électricité. Hier encore, pendant que certains Camerounais regardaient la finale de la Coupe d'Afrique Dames au Maroc, ceux de Kozoa n'ont pas eu cette opportunité. Et le plus surprenant aussi est que cela n'est même pas signalé sur le site qu'on aimerait bien comprendre. Et voilà les rentrées qui s'annoncent. Les enfants vont devoir recommencer avec les cours, ils vont étudier comment.
11: Changement de gestionnaire, mais pas de réforme. Marie l'a appris à ses dépens. Le délestage persiste. Résultat, hier soir, pas moyen de regarder la finale de la CAN féminine. À cet effet, le ras-le-bol grandit.
14: On espérait avec l'arrivée de Sokodel de voir un certain changement, mais nous ne voyons vraiment rien. Au contraire, ça va de mal en pire. Nous faisons 3 jours sans électricité. Nous restons dans l'obscurité, sans être prévenu. C'est comme ça que nos appareils se gâtent. Les poissonneries même qui existent ici, là, tu pars acheter le poisson est tout pourri, mais ça devient plutôt cher. Vraiment, c'est difficile. Nous sommes comme si nous étions en zone rurale.
11: En Kozoa, on calcule les pertes, marchandises gâtées, clients perdus, gasoil onéreux. Le retour des délestages plombe l'économie du quartier. Dans l'attente de solutions, c'est tout un pan de l'activité qui tourne au ralenti.
2: Et nous vous l'annoncions en titre, les bases de calcul du PIB actuel du Cameroun seraient inexactes selon la Banque africaine de développement. L'institution panafricaine informe dans une récente étude que notre économie est sous-évaluée du fait de la non-intégration des pans entiers des richesses nationales. Une recommandation

0: qui interpelle le pays dans un contexte de méfiance de nombreux partenaires à notre endroit. Yannick Ngedewi est éditorialiste et chef d'ex-économie.
1: En Afrique, on a tôt fait d'interroger la pertinence des agrégats macroéconomiques tels que le produit intérieur brut. Et voici la Banque africaine de développement qui s'attaque à ce sujet pour laisser entendre que l'institution dite panafricaine souhaite endogéniser les concepts, sauf qu'il serait précoce de tirer des conclusions. La BAD est-elle vraiment panafricaine? L'économiste Edmond Kouaté répond.
2: Alors la première question évidemment c'est par qui? Est-ce que ces institutions sont nées, à la suite d'une réflexion profondément panafricaine? Je vais dire que ce soit la BAD et toutes les autres organisations. Est-ce que la substance génératrice, n'est-ce pas, de toutes ces institutions sont l'émanation pure des Africains? À cette question, ça va nous renvoyer à une autre. Évidemment, la réponse c'est non. C'est pas, n'est-ce pas, la substance cognitive africaine qui est à l'origine de la création de toutes ces institutions.
1: Peut-on prétendre que la source de nos problèmes, de la pauvreté dans notre pays, est liée à la non-intégration, la non-prise en compte des ressources naturelles dans la comptabilité nationale? Il y a lieu de comprendre avec l'économiste que d'autres préoccupations sont plus urgentes.
2: Pendant longtemps, j'ai expliqué le mécanisme, n'est-ce pas, de truanderie organisée, structurée autour du franc CFA. Il faut aujourd'hui que de manière sérieuse que les Africains se penchent sur le franc CFA. J'ai montré comment les Africains envoient tout ce qu'ils ont comme ressources à l'extérieur et un bonhomme à chamalière imprime quelques papiers coloriés qu'il renvoie ici en guise de paiement et la vraie richesse reste chez eux. Et après, on prend une quotité, on dit bon, ça c'est la contribution des 14 pays africains dans la... Voilà comment ça marche.
1: Des sources renseignent que d'ici les prochains événements du G7 et du G20, l'évaluation des économies africaines selon la méthode, la nouvelle méthode de calcul, seront d'ailleurs à l'ordre du jour.
0: La communauté urbaine de Yaoundé est en deuil. Palalou Mindiawa, troisième adjoint au maire de la ville, est décédé samedi dernier des suites de maladie et inhumé selon la tradition musulmane. La famille annonce la tenue de la prière mortuaire Sagada du troisième jour ce lundi 15h30 à la grande mosquée centrale de la Briquiterie. Voici l'hommage de la classe politique du Mfundi au défunt porté par Jean-Marie Anaba.
3: بسم الله الرحمن الرحيم تبارك الذي نزل الفرقان على عبده.
4: La nouvelle est tombée samedi au petit matin. Âgé d'une soixantaine d'années, Palalou Mindiawa a succombé à une dizaine de jours de maladie à l'hôpital militaire de Yaoundé. Mouamadou Aminou, frère cadet du défunt et grand conseiller à la communauté urbaine de Yaoundé.
5: Nous perdons un très grand pilier de notre communauté. C'est un baoba qui est tombé. Le département du Mfundi perd un très grand patriote, un très grand croyant, un homme fidèle à son parti, le RDPC.
4: Ancien adjoint au maire de Yaoundé 2 et ancien président de section RDPC, le maire Palalou Mindiawa laisse un grand vide pour ses camarades militants de la section RDPC Mfundi 2, Francis Choutang, conseiller municipal et président de la 4e sous-section C.
6: Moi particulièrement, j'ai bénéficié à plusieurs reprises de ses précieux conseils afin de pouvoir mener la mission qui est celle de président de sous-section. Il me disait toujours, monsieur le président démocratiquement élu, voici ce que tu dois faire. Tu as fait ci, tu n'as pas bien fait ça. Améliore-toi, fais ci, fais ça.
4: À la communauté urbaine de Yaoundé, on pleure. Un collègue discret et respectueux, Giselon Kouayeb Biada, 4e adjoint au maire de la ville.
7: Je retiens un grand homme, un grand personnage qui nous quitte, qui était un négociateur de la paix en tout temps et en tout instant, chaque fois que cela dépendait de lui. Ça ne lui a pas valu seulement des amis, ça lui a aussi valu beaucoup de gens qui ne comprenaient pas que c'était sa logique de vie. Donc, il était objectif au-delà des pots de banane ou des épreuves qu'il avait en face de lui.
4: Après l'inhumation samedi au cimetière de Soa Yaoundé, le maire Palalou Mindiawa, qui reçoit un dernier hommage ce lundi à la grande mosquée centrale de la Briquiterie, laisse deux femmes et des enfants éplorés.
0: Jean-Marie Anaba, éditorialiste et chef d'ex politique à Royal FM. La page internationale. D'abord, l'actualité au Brésil, la course à la présidentielle est officiellement lancée. Le président sortant, Luiz Lula da Silva, et son principal adversaire, Flavio Bolsonaro, fils de l'ancien président Jair Bolsonaro, ont donc donné dimanche le coup d'envoi de leur campagne depuis leurs fiefs respectifs. À moins de 2 mois du premier tour, Lula, par favori dans les sondages, mais Flavio Bolsonaro réduit progressivement l'écart. La bataille s'annonce donc serrée, notamment pour conquérir les électeurs encore indécis. Le premier tour est prévu le 4 octobre prochain. En France, le gouvernement tente de répondre aux lourdes conséquences de la sécheresse et des vagues de chaleur sur l'agriculture. Dans une lettre ouverte publiée samedi, le Premier ministre Sébastien Lecornu promet des aides financières, des indemnisations et des allègements de charges pour les exploitations les plus touchées. Mais ces annonces suscitent déjà des critiques chez certains agriculteurs qui dénoncent un manque d'anticipation face au changement climatique et conteste certaines mesures de la nouvelle loi d'urgence agricole.
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0: C'est au Tchad avec succès Masra qui est désormais libre. L'ancien premier ministre et opposant a été gracié vendredi par le président Mahamad Idriss Déby Itno alors qu'il purgeait une peine de 20 ans de prison. Son parti réclamait une amnistie, mais le chef de l'État a finalement opté pour une grâce présidentielle. Success Masra a accepté cette grâce tout en continuant de clamer son innocence. Il s'exprime après sa libération, écoutons-le, au micro de nos confrères de France 24.
9: Si je n'avais pas accepté, je ne serais pas là dehors. Et aucun être humain ne peut refuser une grâce. La grâce, c'est quelque chose qui est nécessaire. Sans cette grâce, c'est vous ce soir. Et je n'aurais pas retrouvé ce peuple dont l'enthousiasme, d'une certaine manière, a été impacté. Les Tchadiens savent que c'était attendu. Mais ce qui me préoccupe, ce n'est pas tant ma libération simplement. Fut-elle par une grâce, par une amnistie? Ceux qui disent amnistie, c'est parce qu'ils savent que je suis innocent. Et même Dieu, dans son silence, est témoin de mon innocence. Le président Mahamat sait que ma place n'était pas en prison, mais il aurait pu décider de m'y laisser. Il a choisi de me libérer parce qu'il sait que je serais très utile à ce pays en dehors de là où on m'a envoyé. Et donc, j'ai continué, moi, malgré les souffrances, malgré les douleurs, malgré les incompréhensions en prison, à nourrir ce rêve-là d'un Tchad dans lequel demain, les chrétiens et les musulmans, constitués à moitié-moitié, les hommes et les femmes constitués à moitié-moitié, les civils et les militaires pourront travailler, les croyants et les non-croyants pourront travailler ensemble comme des frères dans un pays libre et démocratique dans lequel la diversité, les opportunités seront disponibles pour

0: Et désolé donc pour cette coupure de l'énergie électrique. Success Masras qui était donc au micro de nos confrères de France 24. Nous recevons à la suite de cet élément Modeste Bontinkwe, chef du service international et chroniqueur sociopolitique. Bonjour Modeste.
1: Bonjour Florent Goyam.
0: Success Masra est désormais libre après avoir accepté la grâce présidentielle. Que relève ce nouveau tournant de son parcours politique?
1: Beaucoup d'ambiguïté, on peut dire, et surtout une logique politique personnelle assez bien déterminée. Tâcher des espérances de toute la classe politique tchadienne. Le retour en liberté de Success Masra ouvre une nouvelle séquence de sa trajectoire politique. Mais elle remet surtout en lumière un parcours singulier. Opposant au régime de Mahamat Idriss Déby, il rentre au Tchad en 2023 et accepte quelques mois plus tard de devenir Premier ministre. En 2024, il quitte la primature, affronte Déby fils à la présidentielle et conteste sa victoire. Il retourne ensuite dans l'opposition avant d'être arrêté en 2025 et condamné à 20 ans de prison. Son acceptation de la grâce aujourd'hui à l'Oxon

0: quand réclamait à corps et à cris une amnistie, illustre, on peut le dire, ce positionnement pragmatique. Success Masra continue de se dire innocent, mais accepte la décision qui lui permet de retrouver sa liberté et donc de reprendre le combat politique. On peut y voir, avec un peu de recul, un calcul stratégique. Lorsqu'un rapport de force est défavorable, cet acteur politique a décidé de privilégier la récupération de sa liberté et de sa capacité d'action. Mais cette stratégie comporte un gros risque politique parce qu'à force de compromis avec le pouvoir, puis de retour à la confrontation, M. Masra pourrait brouiller son positionnement auprès d'une partie de son électorat, même si on a vu des militants célébrer sa libération, ce seul fait ne suffit pas à confirmer qu'il maintient son aura politique. Florent Gouillard.
1: Modeste, une autre interrogation. Success Masra peut-il encore incarner l'opposition tchadienne?
0: Nous n'avons pas la prétention de parler au nom de l'opposition tchadienne, encore moins de celui des Tchadiens. Mais une chose est indéniable, c'est que Success Masra reste une figure majeure de l'opposition tchadienne avec un capital politique important. C'est un ancien Premier ministre, candidat à l'élection présidentielle, chef du parti Les Transformateurs et désormais ancien détenu gracié. Et il retrouve une opposition affaiblie et fragmentée. Durant son incarcération, il n'y a pas eu de véritable voix qui se soit levée pour tenir ce flambeau. Son parti a perdu certains cadres, tandis que d'autres figures de l'opposition ont été marginalisées, emprisonnées, menacées, selon les informations recoupées auprès de certains médias tchadiens. Son premier défi sera donc de reconstruire son organisation et de transformer sa popularité personnelle en véritable force politique. Son avenir politique désormais dépendra aussi de sa capacité à composer et recomposer cette opposition. Il peut choisir la confrontation avec le pouvoir, privilégier le dialogue. Il a déjà évoqué l'idée d'un gouvernement d'union nationale. Il peut aussi tenter de devenir le fédérateur d'une opposition plus large. Cette dernière option serait la plus ambitieuse, mais aussi la plus difficile, car le véritable enjeu est de savoir si Success Masra peut encore incarner une alternative crédible au pouvoir de Mahamat Idriss Déby Itno.
1: Au bas de ce journal se publie reportage Orange Cameroun qui est donc aux côtés des Lions Indomptables du Cameroun. La finale a été regardée dans plusieurs fan zones dans le cadre des Watch Party, aussi bien à Yaoundé qu'à Douala, dites-vous Jean-Jacques Foucault.
2: Tous fans de football et en famille, Orange Cameroun a réuni plusieurs amoureux de football au centre de production de la CRTV de Mbaladou à Yaoundé pour vivre ce moment historique. Mobilisation impressionnante au cours de cette watch party pour marteler qu'Orange est là. Lauriane Gamini d'Orange.
3: Orange Cameroun est dans l'optique de réitérer son engagement vis-à-vis du football au Cameroun. De montrer aux yeux du monde que Orange Cameroun accompagne le football depuis plus de 25 ans. Toutes catégories confondues et de la base au sommet. Nos Lions Indomptables donc, étant donc au sommet du foot, c'est-à-dire à la finale, Orange pourrait rester indifférent. 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
2: Les Lions Indomptables, à 3 reprises, ont scoré au grand plaisir du public camerounais qui sont venus, grand nombreux et surtout très nombreux, pour vivre ce grand moment de football. 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
1: À noter après vous que selon le ministère des Sports et de l'Éducation physique, à la suite de leur victoire hier face au Malawi, les Lions indomptables arrivent au Cameroun à 13h à l'aéroport international du Yaoundé Simalène par vol spécial. Les Lions se rendront par la suite à l'hôtel Montfébé. Les Camerounais sont donc invités à réserver un accueil chaleureux aux championnes d'Afrique. Et sans transition, Glory Ngange, you have the summary of the news in English. 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
1: Et c'est la fin du 12h avec la mise en onde Salomon et Sana, cadrage vidéo Alan Kwikam, prolongement numérique Boris Tedogmo, à la réalisation Jean-Jacques Foucault, chef d'édition Jean-Marie Anaba, rédacteur en chef Bertrand Ona, coordination éditoriale Ebel Bela Samari, coordination centrale Roger Kiek de Kiki, supervision générale le révérend pasteur Bissai Emmanuel Noël. À la présentation Flora Ngoyamba, prochain rendez-vous avec l'actualité 14h 2 p.m. le journal en langue anglaise et le 18h bilingue. Mais avant, place au programme. Un programme alléchant, un programme qui nous détend chaque début d'après-midi. Fraîcheur royale, et elle est déjà bien installée, tout en plume. Raissa Parker, bon après-midi.
7: La fille de Yamb, bon après-midi Flora, bon après-midi à nos auditeurs. Effectivement, c'est un programme qui permet à nos nombreux auditeurs de se détendre, de passer un après-midi agréable.
1: Tout à fait.
7: Voilà, s'il fait... je ne sais pas, 40 degrés, on essaye de trouver la température agréable pour ces derniers. Mmh. D'ailleurs, tout à l'heure, puisqu'il est 12h passées de 42 minutes, on va parler de la victoire des Lions indomptables. Mais comment et pourquoi ? La célébration d'un conjoint questionnable. La manière de célébrer est, qui est questionnable. Elle dit, mon mari est rentré ce matin à 9h. Il m'a écrit hier, après le sacre, que c'est un moment historique pour le Cameroun et devrait célébrer comme il se doit. Donc, il est rentré à 9h ce matin. Voilà pourquoi nous parlons de célébration d'un conjoint questionnable, une célébration questionnable. Donc, on va revenir sur quelques détails de cette histoire tout à l'heure. Comment doit se comporter une femme qui reçoit son mari au lendemain, voilà.
8: D'une telle célébration.
7: sans prévenir. La célébration, oui, mais à rentrer à 9h quand même, monsieur. La deuxième thématique, est-ce obligatoire, est-ce une obligation de se déchausser pour entrer chez quelqu'un? Est-ce que pour vous, c'est une règle qui mérite d'être respectée? Lorsque vous faites face à cette exigence, comment est-ce que vous vous comportez? Il y en a qui refusent de le faire peut-être parce que les chaussures, les pieds qui ne sentent pas bon, la chaussette est déchirée, on préfère rester dehors. Mais sinon,
1: après, si on décide de politesse, hein, il faudrait qu'on vous invite à entrer avec vos chaussures, hein, que votre, du moins la personne chez qui vous allez vous invite à rentrer avec les chaussures. Mais vous-même, vous devez déjà montrer que vous êtes
7: vous
1: quand même.
7: Vous aviez la volonté.
1: Vous aviez la volonté, voilà.
7: Même si. À tout à l'heure.
1: À tout à l'heure.

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sont au pouvoir de la langue, dit la Bible, et nous périssons par notre manque de connaissances. Car plusieurs dans leur ignorance se sont amis de destructeurs par toutes sortes de déclarations négatives et de malédictions qui font venir le malheur sur la nation. Il est temps que nous changeons de paradigme en changeant de confession. Au nom de Proverbe 11:11, la nation s'élève par la bénédiction des hommes droits, mais elle est renversée par la bouche des méchants. Que la voix des justes s'élève et plaide pour la nation devant Dieu qui promet. Si mon peuple, ce qui est invoqué mon nom, s'humilie, prie et cherche ma face, et s'il se détourne de sa mauvaise voie, je l'exaucerai des cieux, je lui pardonnerai son péché et je guérirai son pays.

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La famille, nous sommes en place. Nous sommes pas forcément à l'heure pour le rendez-vous, mais nous sommes là. Tenez-vous tranquille. Bon après-midi à vous tous. Vous m'avez manqué, hein. Mais après un week-end d'une belle victoire, on se retrouve pour un moment exceptionnel sur la radio des auditeurs. Bienvenue à tous. Bon après-midi. Écoutez, c'est le roi Salmon Issana, le King, qui s'occupe de la mise en onde, de réalisation, régie d'antenne. Il est à côté, Alain Kouekamouzé, Brian Bida pour le cadrage vidéo, Fabrice également, je vois aussi Boris, c'est une team bien équipée pour vous servir en tout cas. La coordination centrale, Roger Kiek de Kiki, directeur général de la radio, sous la supervision générale du révérend pasteur Bissaï Emmanuel Noël. Derrière ce micro pour vous jusqu'à 14h, 14h et 55 minutes, Raïssa Barker, c'est moi. Deux thématiques sur la table, je parlais tout à l'heure de la victoire des Lions Indomptables du Cameroun. Oui, elles sont championnes. Coupe d'Afrique des Nations 2026, haut la main, on a été là jusqu'au bout. Sauf que dans un couple, ça chauffe. Un conjoint a célébré cette victoire à sa manière. Il est rentré ce matin à 9h. 9h du matin, donc vraiment, lui il a pris la victoire là à cœur. Vous avez pris à cœur, lui il a pris à cœur plus que vous encore. Donc, victoire des Lions Indomptables, la célébration d'un conjoint qui devient une célébration questionnable. Mon mari est rentré ce matin à 9h, il m'a écrit hier après le sacre des Lions, que c'est un moment historique pour le Cameroun, il est tellement en joie, voilà, qu'il se doit de célébrer avec quelques amis. Et juste après, son téléphone était éteint, donc jusqu'à ce matin. Il y a encore quelques détails de cette histoire, je vous raconterai tout à l'heure. En guise de deuxième thématique, je ne sais pas si vous avez déjà été confronté à cela et comment est-ce que vous êtes comporté. Voici la simple question. Est-ce une obligation de se déchausser pour entrer chez quelqu'un, peu importe la classe sociale, hein, peu importe le rang, peu importe votre statut, on va mettre cela vraiment pour tout le monde, que vous soyez riche ou pauvre, que vous soyez, peu importe, vraiment, peu importe les traditions, les coutumes, les religions, est-ce obligatoire de se déchausser avant d'entrer chez quelqu'un? Sentez-vous libre sur cette question. Comment réagissez-vous souvent face à cette exigence? Et pourquoi certaines personnes refusent-elles d'enlever leurs chaussures? Si c'est une règle chez moi, par exemple, pourquoi toi qui es mon invité, voilà, je suis ton hôte, pourquoi refuses-tu d'enlever tes chaussures si c'est une règle, c'est une obligation? Tout le monde a enlevé les chaussures, pourquoi pas toi? Voilà, au 640 61 38 42, le 671 15 73 21, voilà pour les thématiques ainsi partagées avec vous. En vous souhaitant une excellente semaine sous la protection divine, permettez au Saint-Esprit de prendre le total contrôle de votre vie, de cette journée. À tout à l'heure.

0: Il est 13h.
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Les nouveaux bacheliers, les étudiants qui souhaitent poursuivre avec les études, les personnes qui souhaitent apprendre un parcours académique. Parfois, on est là, on se dit que l'école est terminée. On veut apprendre quelque chose de nouveau. On a l'impression de tomber dans la routine. On veut quelque chose dans notre cerveau. Donc, ça, c'est pour vous. Ça, c'est également pour les personnes qui veulent se faire former pour une formation.

0: 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C'était le point essentiel à savoir aujourd'hui. Donc l'accent a été mis véritablement sur sur bourse académique, étant donné, vous le savez, donc la rentrée académique, c'est pour très bientôt. On se presse le pas, on saisit cette autre occasion, on ne dit pas après, si je savais. 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

0: Je m'appelle Daphné, amour intouchable, c'est le magnifique titre de cette chanson. Pour ceux qui ne sont pas in love, hein, désolé vraiment, parce qu'il fallait avoir une ouverture pareille. Bon, ouais, il fallait vraiment une ouverture pareille. Il y a des lins, quand on est... Non, je connais pas les paroles, vraiment, excusez. Je connais pas les paroles, mais j'ai beaucoup aimé le mood, le flow qui s'y dégage. Franchement, j'ai envie de dire bon retour cette fois et good job, comme dit souvent mon fils, good job, vraiment. C'était magnifique. Elle s'appelle Dodo des Dodos. Tout l'amour que j'ai pour elle ne peut pas tarir, ça c'est sûr. Bon après-midi, ma belle.
1: Merci beaucoup, Raïssa. C'est un plaisir hein, de te voir encore ce lundi.
0: Ouais. Mm-hmm. Il y a des dons qu'on ne touche pas. Tu as écouté cette chanson?
1: Jamais.
0: Jamais?
1: Je t'assure.
0: Même la voix, tu sais, Daphné?
1: Ah, Daphné.
0: Oui, tu connais quelle chanson de Daphné?
1: Collé serré.
0: Ah bon, ça existe?
1: Collé, collé.
0: Ah bon? Ça le mot est choqué. Comment ça, collé serré?
1: Oh là là.
0: Non, il n'y a pas de collé serré.
1: Il y a une musique de mariage, là, quelque chose comme ça.
0: C'est vrai, je vois cette chanson, mais est-ce qu'il y a collé serré dedans? En tout cas, c'est pas grave. On va entrer directement dans les thématiques.
1: D'accord.
0: Il y a des auditeurs qui ont essayé de nous joindre tout à l'heure. C'est bien normal. Il est déjà 13h passé de 17 minutes. La première thématique, les Lyonnes. Les Lyonnes sont championnes.
1: Elles sont championnes.
0: Elles sont championnes d'Afrique. Voilà. Sauf que un mari a tellement, il dit, je te lis, c'est vrai que c'est le résumé de l'histoire, parce qu'on va pas, si je me mets à raconter tout ce que j'ai aussi reçu, c'est trop long. Donc voilà comment j'intitule, et puis cette dernière a validé, j'ai dit bon, tant mieux. Victoire des Lions en table du Cameroun, la CAN 2026. La célébration d'un conjoint questionnable. Mon mari est rentré ce matin à 9h. Il m'a écrit hier après le sacre des Lions que c'est un moment historique pour le Cameroun et tellement il est en joie qu'il compte célébrer avec quelques amis. Et juste après, il a éteint son téléphone. Ce qui me fait plus mal, ce qui me fait vraiment mal, est que nous sommes un jeune couple. Voilà, jeune couple marié. Ce sont des jeunes mariés. Mmh. Et je suis enceinte. Je lui ai dit que j'attendais le poisson brisé. Voilà. Et j'attendais le poisson brisé. Et lui, il est rentré ce matin, les bras vides, et voilà, les mains vides et tout. Elle dit, je dois rentrer chez mes parents. Que pour elle, cette attitude est une attitude intolérable.
1: C'est voilà. Le début, hein, pour moi.
0: Ah bon?
1: C'est le début. C'est pas pour un poisson brisé ou bien pour que ton mari soit resté jusqu'à 9h du matin.
0: Tu relativises
1: que
0: tout, hein. Toi, tu...
1: Non, il faut tout relativiser, hein, vraiment. Je suis peace, je suis free. Je t'assure, c'est ton homme. Il a décidé de te mettre chez lui. Pourquoi faire la tête? C'est un match vraiment très, très mondial, je dirais ça.
0: Si quelqu'un vient ici, dit que Dorine, tu bois quoi? Je vous, hein, vous quittez. Moi, je dis que... Quoi? Dorine dit... Bon, attends. Décidement, ça bouillonne là. Est-ce que c'est Trésor? Je sais pas. Bon, je ne vais pas tenter. Sur la une. Allô?
2: Oui,
0: oui, Trésor.
2: Moi, Trésor.
0: Mon Trésor. J'entends ce mandorine, tu vois quoi? Je bloque.
1: On vous coupe.
0: Je bloque. Donc, soyez sage.
2: J'aime beaucoup.
0: Tu aimes?
2: J'aime beaucoup la vie honnête et sincère de Do, à qui je dis bonjour.
0: Sauf que.
2: Il n'y a pas sauf que
0: comment?
2: Non, vous fatiguez trop, mon trésor. Vous fatiguez.
1: C'est violent.
2: Hein. C'est-à-dire, on vous dit là, voilà une cérémonie, du moins, c'est un sacre historique. Hein? Permettez à ce monsieur d'aller jubiler ça comme il le veut.
0: Zawama, ok, mettez-moi.
2: C'est quoi avez-vous? Vous cherchez les noix partout, mon Dieu. C'est quoi? Quelqu'un est en joie, vous commencez avec l'affaire des poissons brisés. Vous commencez les trucs par-ci, par-là. Oh non, vraiment, je vais rentrer chez nous. Le mariage n'est pas une affaire d'enfant, ce n'est pas un jeu, madame.
0: C'est pas un voix, bébé.
2: Voilà, c'est pas un voix, bébé. Attention. Vous venez pour mariage, faire le chantage, hein, empêcher l'homme de jubiler, hein, tout simplement parce que vous êtes à la porte pour partir avec la grossesse. Vous faites du mal à qui?
0: Il y avait sa soeur dans l'équipe, là.
2: Vous allez aller errer partout là-bas au quartier, chez votre maman, chez vos parents, partir par là, avec une grossesse, pensant que vous faites du mal à qui?
0: En fait, c'est un privilège pour moi, en fait.
2: Madame, prenez 2000 à l'acheter le poisson brisé, manger et dormir.
0: Zambouama, arrêtez.
2: C'était le piège du poisson brisé, parce que vous voyez que non, il va jubiler, il aura tout son temps, alors vous le piégez avec le poisson brisé.
0: Trésor, trésor, 9h du matin, mon frère. 9h.
2: Non, oui, 9h, on dirait que c'est un peu trop. C'est un peu trop, il aurait pu rentrer un peu plus tôt que ça. Mais c'est pas assez suffisant comme raison pour que vous preniez la porte. Ça ne tient pas. Personne ne peut vous autoriser ça. Le mariage, quand vous alliez au mariage, même vos parents, maman a dit que tu ne vas pas là-bas jouer. Tu dois supporter.
0: Trésor.
2: C'est une chose qui peut arriver.
0: D'accord. Merci, mon
2: cher. Une raison ne peut pas être directement une occasion pour rapidement chercher la roue de chez vous.
0: D'accord.
2: C'est un jeu. Il faut arrêter ça très rapidement. Et si ce monsieur a signé polygamie, allez, bien que tu parles directement à moi qui suis une deuxième femme. Mmh. Vous êtes tellement nombreux là-dedans. Tu n'es pas passé avant que je te marie. Arrêtez-moi ce chantage-là.
0: D'accord.
2: Et maintenant, aux hommes, il faut les hommes doivent apprendre que même s'ils sont, même s'ils peuvent avoir l'appétit, ils doivent faire l'effort de très bien rentrer, acheter le poisson brisé. Ils n'arrêtent pas de dire, mais je vais acheter le poisson brisé. Du coup, je n'ai pas en route. J'achète rapidement le poisson brisé, je vais déposer. Allez, je suis parti.
0: D'accord. Merci, mon cher.
2: Je vais le pouvoir revenir.
0: À tout à l'heure. Je comprends que le mariage est une faveur pour la femme. Hein. Sinon. Cassez-vous les filles. Donc, c'est une faveur. Edovine est bien d'accord avec cela.
1: Oui.
0: Donc, il t'a choisi parmi tant d'autres.
1: Il m'a choisi parmi tant d'autres. C'est quoi? À mettre les nerfs sur mon partenaire. C'est ton partenaire à vie. Vous allez dormir, je ne sais pas combien de jours, à vie.
0: D'accord.
1: Ce n'est pas pour le poisson brisé que tu vas, même s'il a excédé avec l'heure, revenir à 9 heures, c'est la joie. Moi-même, je reste à la maison, je saute, mais j'ai mal au cœur, je saute, je dis mon poisson. Mais ça ne veut pas, quand même dire que tu vas sortir de chez lui, dire que je vais chez ma mère. Non.
0: On va changer les choses. C'est toi qui rentres tard.
1: Avec le gros ventre.
0: Oui. Les lions ont gagné, d'accord. Tu jubiles et tout. Tu dis que tu vas prolonger avec quelques collègues, quelques amis, et tu rentres le lendemain.
1: Là où il a fauté, c'est de ne pas avoir appelé son épouse. Dire que vraiment, je te rassure, c'est vrai que j'ai trouvé des amis quand j'achetais du poisson. Vraiment, il y a des choses qui passent. Que quand la femme entend, elle dit, ok, d'accord, mais vraiment, ne refais plus. Mais ne pas donner de nouvelles, ça veut dire que tu as pris plaisir à rester dehors, tu t'en foutu de son poisson brisé. Maintenant, si c'était de mon côté, vraiment, ce que j'ai dit, j'allais appeler.
0: Très bien.
1: Mon
0: et
1: partenaire.
0: À 7 mois de grossesse, vous dites que l'homme est libre de rester. C'est un jeune couple. Jeune mariée, elle est seule à la maison. Elle te dit que elle a des caprices de grossesse et vous ne gérez pas parce que vous dites que vous jubilez à la victoire des lions, quand même. L'un des meilleurs auditeurs de l'année 2025 est au téléphone.
1: Il a déjà parlé. Hein,
0: Guy Alain.
2: Dorine aime les voix qui tournent, la tonalité dans la voix.
1: Qui est, ça n'a pas alors réussi.
2: Dorine n'aime pas les hommes qui parlent comme des femmes ou comme des filles.
1: Ouais.
2: Dorine, Denis, bonjour.
1: Merci, Guy Alain, bonjour.
2: Raïssa Parker, l'amour, bonjour.
0: Oh, Guy Alain, l'amour, bonjour.
2: Bonjour, monsieur qui vous accompagne à droite.
0: Le King.
2: On dit bonjour à nos 75 millions d'auditeurs.
0: Très bien.
2: Que les femmes cessent de quitter le foyer pour n'importe quoi ou n'importe comment. Vous aviez des foyers aujourd'hui où des femmes sont là dehors et ne savent même pas pourquoi. Qu'est-ce qui les a enlevés dans le foyer? Quelqu'un est bien dans son mariage? Parce que l'homme allait payer le poisson brisé. Les lions ont gagné. Le gars continue jusqu'à il continue. Il non, continue aussi. À jubiler plus de 5 ans. Ça va, Raïssa, vraiment. C'est Martine qui est où tu fais dans la comédie, je ne sais
0: Vous êtes... Le gars, je sais comment dormir dehors, il dit que les lions ont gagné.
2: Je me trouvais dans cette comédie d'avant. C'est quand même ça, après le poisson brisé, il me fait le poisson brisé, il s'en va jubilé. Il est rentré à quelle heure?
0: 9 heures.
2: Il est rentré jusqu'à 9 heures. Lui, jubilé, ses mains étaient au bar. Oui, parce que, bon, ta femme devrait comprendre que l'homme est immature. Il y a des hommes immatures aussi dans des foyers. Il faut dire ça parce que quelqu'un comme moi, je ne peux pas me retrouver dehors et pour rester, j'ai eu la victoire et rentrer chez moi en œuvre avec le programme que j'ai en journée. Mm-hmm. Bon, c'est de l'immaturité. Il ne faut pas faire comme ça. Et la femme elle-même, elle devait comprendre qu'elle est en mariage chez une immature. Mm-hmm. La deuxième thématique, c'est quoi?
0: La deuxième thématique, puisqu'on est déjà, voilà. Est-ce que c'est obligé de se déchausser avant d'entrer chez quelqu'un?
2: Non, que les Africains arrêtent avec cette villageoisie.
0: Ok.
2: Oui, vous arrivez chez les gens, il faut enlever les chaussures. Vous, j'enlève les chaussures, allez chez un frère comme ça, il me dit, enlève les chaussures, j'enlève les tenues que j'ai payées à 120, je vais dehors, pendant que je suis dedans avec les chaussettes, je ne trouve plus mes tenues. Hein? Quand vous voyez cette histoire de villageoisie là, arrêtez quand même ça. Quelqu'un me dit, enlève les tenues qui paient tous les carreaux qu'il a mis chez lui, et il me dit, enlève les tenues. Je lève mes tenues, je lève dehors, les quartiers difficiles. En sortant, je suis rentré avec les chaussettes pour payer les babouches au bar. Arrêtez aussi votre mentalité.
0: Non, on va aller doucement. On va aller doucement, Angela.
2: Non, je suis dans le doucement.
0: Non, on va aller doucement.
2: Je sais ce que tu dis, c'est terrain. Il faut prévoir les pieds chez vous. Il faut prévoir tout ça. Quand vous avez les invités, mm-hmm. les gens peuvent taper les pieds quelque part et essayer et entrer chez vous. Mm-hmm. Mettez les histoires qu'enlever les chaussures. Si on a des chaussures qui coûtent très cher, on reste volé. Qui va payer?
0: Mm-hmm. Bon, là,
2: je suis rentré là-bas, les chaussures de 120 000. C'est parti comme ça. Alors, je suis à tout à l'heure.
0: À tout à l'heure, Guyella. Voilà, ça dépend. Hein. Sur cette autre thématique, ma chère, mm-hmm. Est-ce obligatoire de se déchausser avant d'entrer
1: Ça dépend, tu l'as dit. Ça dépend des maisons. Ne venez pas dire que, si j'arrive ici, là, je ne peux pas me déchausser, il va entrer avec les chaussures. Ça dépend des maisons. Mm. Il y a des maisons que quand tu entres, il y a le tapis partout. C'est blanc partout. Tu es obligé par respect.
0: Tu sors des temps bafia comme ça. Bon, l'état bafia est devenu propre hein, quand même.
1: Oui, oui.
0: Bon, tu sors de... D'Odja, tu sors d'où, ma mère? De Mangué?
1: D'un Kozwa ou bien Colbison.
0: Voilà, Colbison, oui. surtout. Mm-hmm. Il y a les zones à Colbison, vraiment.
1: C'est compliqué. Tu ne vas pas arriver dans une maison où tu ne vois rien au centre de moi de te déchausser, mais quand même.
0: Tu entres là comme le porc, tchac, tchac. Chez moi, on se déchausse pas. Non, quand même. Donc, ça dépend vraiment. Au téléphone, oui, sur la une. Allô?
3: Allô?
0: La Rémy des Boys.
3: Oui, bon après-midi.
0: Yes. Good day.
3: Et salut aussi, Doreen. Good afternoon.
1: Good afternoon.
3: Raissa Parker.
0: It's me.
3: Le sujet là me fait tellement rire.
0: Le jubilé.
3: Oui, le sujet que tu as mis sur la table, ça me fait rigoler quoi. Parce que quelqu'un ne peut pas savoir que sa femme en fait, il joue sa femme comme le ballon, il dit qu'il va acheter le poisson, il prend les pieds, il prend Mara, il part. Non, qu'est-ce qui se passe? Il dit que j'oubliais pour le match, c'est encore un nouveau match. Mais quelle est cette plaisanterie du mauvais goût qu'il te fait à sa femme?
0: Dorine dit qu'il faut comprendre son mari.
3: Peut-être qu'il souffrait de l'indécision, il y avait encore une autre petite qui l'attendait de l'autre côté, il fallait prendre un prétexte, quoi. C'est ça que lui, il est parti et il n'est plus revenu.
0: Non, il est revenu.
3: Il fallait au moins ce qu'il appelle pour dire que, comme tu vois là, je suis arrivé, il y a une autre chose qui m'a pris la tête et puis il y a une autre situation qui est venue. Mm-hmm. Que de dire que c'était le match.
0: D'accord.
3: Pas sérieux ça. Il manque d'éducation du base, celui-là. C'est encore la pensée. Mais comment? C'est pas sérieux.
0: D'accord, l'arrivée des boys. Deuxième thématique, on se déchausse avant d'entrer chez quelqu'un?
3: Non, comment ça?
0: Comment ça, non?
3: Non, c'est des choses pas. Parce qu'il y a des chaussures qui sentent plus que celui-là. Quand il va se déchausser, là, c'est pas le bel chaussure, là. vraiment, je ne sais pas si les gens vont encore respirer. Hein.
0: Mmh.
3: Ah oui.
0: Bon, si tu arrives.
3: Mais il y a les plus précieux, les pieds, non?
0: Si tu arrives chez une amie, elle te reçoit, la table est à l'intérieur, le buffet. On comprend, n'est-ce pas?
1: Mmh.
0: Voilà. Là où on doit manger, c'est à l'intérieur. Vous causez à l'extérieur parce que tu as refusé de te déchausser. Au moment de manger, tu fais comment?
3: Je suis obligée de manger.
0: Non, pour les chaussures.
3: Non, je ne suis pas obligée.
0: Pour faire tes pions, quoi.
3: Je
0: ne
3: suis pas obligée. C'est les gens qui sont intéressés à la boîte, à la nourriture, qui vont se dire, tu n'as pas le droit d'intéresser.
0: Tu avais faim.
3: Si tu savais que je ne devais pas, on devait retirer les chaussures, il fallait les enlever, t'attraper tes moquettes au sol. Si c'est chacun qui veut faire ce qu'il veut, retirer sa chaussure, tu ne peux pas m'oublier de retirer mes chaussures. Non, ça ne passe pas.
0: Ah, ça? D'accord.
3: Non, non.
0: D'accord.
3: Il y a des gens, je ne peux pas mettre mes pieds glacés directement au sol. Il y a des gens qui ont le problème de mettre leurs pieds directement au sol.
0: D'accord.
3: Non, chaussures, ça, nous, les femmes,
0: Dorine a parlé tout à l'heure du tapis.
3: Ah oui.
0: Le tapis est moelleux. Comment tu dis que ça va te glacer, là? Mais des bois. Merci. À tout à l'heure. À tout à l'heure. Oui, merci. Voilà, nous respectons la vie des uns et des autres, hein, c'est ça l'objectif de la thématique sur la 2. On respecte aussi la pub.
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0: Le réalisateur a parlé. Nous sommes de retour à l'antenne. Il y a un auditeur sur la 2. Allô, allô?
3: Allô?
0: Voilà, quand les guides traversent 30, chacun coup seulement. Voilà, bonjour. Ah non, c'est... Bon. Oh, bah non, pardon, laisse. Bonjour. William Gongan, faut parler, on va continuer, pardon.
3: Bon après-midi, ma chère...
0: Il fait quoi? Allô?
3: Je vais comme ça saluer l'ensemble des auditeurs.
0: Et
3: maman Vera qui vient de passer là. Guilan Guilou. Qui est Alain? En fait, je salue tout.
0: Tu salues les gens à l'heure, si, mon frère.
3: Je salue l'ensemble des auditeurs.
1: On est à Gobulo.
3: Oui. Vous demandez. Vous posez la question de savoir s'il faut retirer les chaussures avant d'entrer.
0: Oh, tu connais déjà, non? Réponds, non, Guilia.
3: Moi, je crois que ça dépend, hein, ça dépend vraiment. Parce que vous ne pouvez pas débarquer sur quelqu'un là, il a plus, vous, il a la boue, et la personne a le tapis, il a un tapis, un bon tapis au sol.
8: tu viens là comme Guy avec le billet, tu entres là avec toute la boue que tu as apportée dehors, tu sors quatre, tu marches là, tu t'assois. Bien, devant, quand même, ou un peu. Mm-hmm. Ça veut dire que ça dépend.
0: Est-ce que mais tu l'as déjà fait cas, est-ce que tu l'as déjà fait?
8: Non, quand moi je vois, moi je respecte les choses des gens. Je
0: d'accord.
8: Moi, je vois. Et quelqu'un, il a mis son tapis au sol, je suis là, je suis entré avec la personne, j'ai la boue sur le pied, il a tapé sur moi partout, dehors, là, j'arrive, je fais comme si je ne voyais pas son tapis.
0: C'est-à-dire qu'avant qu'on ne te demande, toi-même, tu
8: réfléchis,
0: voilà.
8: Oui, oui, parce qu'il y a une chaussure
0: de 120 000.
8: Le pied. Oui, je ne vais pas
0: le faux même,
8: hein. C'est quelle qualité ça. J'enlève la chaussure moi-même.
0: Je n'ai pas besoin. D'accord.
8: J'enlève les chaussures, il y a moins de choses, j'enlève les chaussures.
0: Très bien, on a compris. L'autre thématique, il célèbre la victoire des lions plus que les principales actrices. Voilà.
8: Ah. Oui, est-ce que c'est mauvais de célébrer la victoire?
0: Est-ce qu'elle dit ça?
8: C'est une très bonne chose, non?
0: Mm-hmm.
8: Chacun a sa manière de manifester sa joie. Lui, il a seulement dormi dehors, il a rien fait de mauvais.
0: Maman,
8: donc, il était dans la joie, c'est sa joie qui a débordé.
0: Vos enfants, même donc, prière.
8: Donc, je ne vois pas le mal. Merci. Je ne vois pas le mal là-bas.
0: Merci, mon cher. Une chanson religieuse, peut-être tout à l'heure, tu pourras nous revenir, hein, mon cher William Gongan.
8: Une chanson religieuse, avec Amazia.
0: Amazia.
8: Oui, oui.
0: Mmh. Amazia, c'est noté. Fongan Merlin, bonjour.
9: Bonjour.
0: Mm-hmm.
9: Je dis bonjour à
1: merci.
9: Je dis bonjour à Dorine
1: merci
9: et
1: beaucoup.
9: Les auditeurs également.
0: Mm-hmm.
9: Moi, je vais aller directement dans la thématique. Je prends la première.
0: D'accord.
9: Parlant de cette affaire de celui-là. Mm-hmm. Je vais dire l'immature, parce que ça, c'est de l'immaturité.
0: Très bien.
9: L'immature qui est entré dans le mariage, qui est encore à l'extérieur, là, franchement, c'est pas sérieux. De mon point de vue, je pense que ce soit la fille, que ce soit l'homme, les deux ne sont pas encore matures pour le mariage. Je m'explique en deux mots. Le monsieur, certainement, avait un plan et il a voulu juste utiliser cette histoire
0: de
9: finale de la canne. Pour aller à l'extérieur et arriver là-bas découcher. Moi, je pense que c'était ça vraiment l'objectif qu'il a eu à tisser. Il a réussi à atteindre son objectif pour revenir le lendemain.
0: Mm-hmm.
9: Et la jeune fille, le fait de pouvoir toujours être dans la logique de faire du chantage.
0: C'est du chantage.
9: Oui, c'est une forme de chantage de dire que moindre petite chose, lorsqu'on est marié, on veut prendre la valise pour aller chez les parents. Ça, c'est une forme de chantage. On ne devrait pas le faire. Chercher plutôt à résoudre un certain nombre de choses que de prendre les valises rapidement et partir chez les parents, en plus avec une grossesse. C'est un peu immature de ma part.
0: Très bien.
9: Donc, pour ma part, les deux n'étaient pas encore peut-être faits pour le mariage. Et j'espère qu'ils vont s'en sortir. J'espère que d'ici là, on ne va pas dire que le divorce est déjà prononcé. Je dis rapidement la deuxième thématique.
0: D'accord.
9: Raïssa, apprenons à respecter le palais de chacun. Chaque individu a sa petite demeure et on doit respecter cette demeure que vraiment aller chez quelqu'un et entrer dans le sein des saints de cette personne avec les chaussures, c'est un très gros manque de respect de ma part. Je pense qu'on doit pouvoir demander l'avis de cette personne, que la personne vous accorde d'entrer peut-être avec les chaussures. Et de surcroît, il faudrait qu'on sache, est-ce que dans ce quartier, il n'y a peut-être pas la boue? Hier, il a plu, par exemple, dans certains quartiers. Imaginez que vous arrivez dans un quartier où il n'y a pas le bitume. C'est-à-dire que vous avez porté la boue de l'extérieur. Vous allez entrer comme ça dans la maison de quelqu'un avec cette boue parce que vous avez une chaussure très chère. Moi, je ne pense pas que ça devrait se comprendre. Je pense qu'on peut même si c'est un quartier un petit peu insécure, on peut enlever les chaussures et demander à ce qu'on puisse prendre ces chaussures et mettre à l'intérieur de la maison.
0: Effectivement.
9: En attendant que lorsqu'on va sortir, on remet les chaussures à l'extérieur et on les chausse. Donc, pour moi, j'estime qu'on ne doit pas entrer chez quelqu'un sans avoir enlevé les chaussures. Si oui, que la personne vous ait donné l'autorisation d'entrer
0: avec les chaussures.
9: Avec les chaussures. Non, en ce moment-là, ça peut se comprendre.
0: Merci
9: bien. Je vous souhaite une très, très, très bonne journée. Et bonne émission.
0: Bonne journée à vous également, Fongor Merlin, pour cette participation. Voilà, sur cette question, Dorine, on enlève ses chaussures avant d'entrer?
1: Non, moi je vais garder mon point de vue pour dire ça dépend, parce que même celui qui te reçoit, des fois tu es consciente que oui, tu as la boue sur les chaussures, du coup tu peux pas entrer, même si la personne te dit « entre avec », tu dis « non, franchement, j'ai la boue sur les pieds ».
0: Et parfois on dit pour voir ta réaction.
1: Ta réaction, j'ai la boue sur le pied, je préfère laisser à l'extérieur, ou alors… je mets à l'intérieur. Maintenant, quand je ressors, je le tape et je porte. Mais il y a d'autres qui ne disent rien du tout. Ils te regardent seulement entrer. Après, lui-même, il vient quand te dit que vraiment, gars, tu ne pouvais pas enlever. Tu ne pouvais pas enlever les chaussures. Regarde, tu mets la bouche. C'est toi qui t'excuses encore. Dis que vraiment, je ne savais pas, gars. Je savais que comme c'est là, je pouvais entrer comme ça.
0: D'accord. Oui? Et si quelqu'un qui a, vous savez... lorsqu'on a fait le ciment et que ça a un peu disparu du sol, il y a la terre ici, tu sais pas, c'est confondu.
1: J'entre.
0: Non.
1: J'entre avec mes chaussures. Tu enlèves comment? Qu'est-ce qui me sécurise les pieds? Tu enlèves comment? Il y a les bactéries.
0: Non, attends.
1: Oui, des gens vont faire des soins, des manicures, pédicures, à quoi souvent de ça? Marcher pieds nus.
0: Tu sors donc. Parce que je viens de laver mon sol.
1: Je sens comment.
0: Même si ça a la terre ici.
1: Il y a même des maisons où on lave encore avec le gasoil, non?
0: Ah bon?
1: Oui, l'huile là. Le gasoil. Que tu entres, ça hume, ça sent le gasoil. Tu peux pas entrer quand même pieds nus là-bas.
0: Non, on peut pas quand même te demander d'enlever les chaussures. On demande aussi.
1: Oui, que j'ai lavé mon sol.
0: Tu as lavé quoi? Bon. En tout cas, c'est un peu compliqué. Guy Alain revient sur la une. Allô?
10: D'abord, me dis bon appétit.
0: Bon appétit, Guy Alain.
10: Parce que je mange un hein. Je suis encore intéressé à la thématique.
1: Mieux de ceux qui mangent.
10: Il n'arrive pas par cœur.
0: Le royaume des cieux vous appartient.
1: Oui.
10: Samuel et Sophie, tu arrives chez vous. Voilà. Vous lui demandez d'enlever les chaussures.
0: Par exemple?
10: Si c'est le gouverneur du centre qui arrive chez vous, vous demandez au gouverneur d'enlever les chaussures parce que votre maison est sèche.
0: Bon.
10: Je pense que.
0: Oui.
10: Les gens savent de faire les choses de la pauvreté.
0: Oh non, pas forcément. Pas forcément, Guy Alain. Le gouverneur aussi qui respecte ton palais, je vais parler comme ton grand Merlin. Oui, tu as parlé. Permets que la discussion soit liquide. Ça se dit déjà liquide, la
10: pensée. Quand vous arriverez chez ces grands messieurs, il y a même les bras électriques. Ça. Oh là là.
1: Oh, on t'écoute, hein, Guy Alain.
10: Je viens de vous dire ceci.
0: Oui.
10: Vous arrivez chez les gens qui ont des moyens. Et il y a des brosses électriques. Donc, même si là, on lave le sol. C'est pas vous demander aux autorités d'enlever les chaussures parce que ma maison est en carreau.
0: Si je suis.
10: Vous pouvez pas faire du lagement.
0: Attends. Ça peut être en ciment, hein. Ça peut être même en n'importe quoi, même en gravier. Mais si c'est une règle chez quelqu'un, moi je me dis qu'on se doit de la respecter.
10: Il n'y a aucune règle comme ça. C'est de la bourgeoisie.
0: Ok.
10: Nous arrivons chez des messieurs qui sont bien. On vous dit monsieur entier. Et à l'entrée même de la maison, il y a des pieds électriques. Vous posez le pied, ça nettoie. Mais vous voyez les pauvres sont dans les maisons en carré.
0: C'est une question de pauvreté.
1: Je ne comprends pas. C'est une question de culture. C'est pas la pauvreté.
10: Non, ce n'est pas une question de culture. C'est pas une question de précarité. C'est de pauvreté.
0: D'accord. Habit respecté, hein, Guy Alain. On se dit à tout à l'heure. Sur la 2 au téléphone. Allô?
11: Mon trésor.
0: Oui, trésor. Oui, mon trésor.
11: Oui, mon trésor, franchement.
0: C'est vrai que sa question est pertinente, si c'est le gouverneur.
11: À Guy Alain, qui vient de passer, je le salue en passant, que ça n'a absolument, mais alors...
0: Rien à voir avec la
11: rien à voir avec la villageoise. Je dis bien absolument rien à voir.
0: Rien à voir.
11: Mon Dieu, je ne pouvais ne pas revenir sur ce sujet parce qu'il est très, très important. Dorian Angela dit en plusieurs reprises, ça dépend des circonstances. Vraiment, mon Dieu, il y a des tapis. Que même si vous êtes le chef de l'État et vous sortez de la rue avec la boue sous vos pieds, vous ne pouvez pas mettre
2: cette boîte sur un certain nombre, de, un certain genre de tapis, soit un peu sérieux. Mm-hmm. Il y a des maisons où il n'y a pas le sol n'est pas visible, ce n'est que des tapis. Et des tapis, vous voyez la qualité du tapis. Quand franchement, il faudrait que vous qui soyez villageois pour mettre votre pied, vos chaussures avec la boule en bas là, sur ce tapis.
0: Oui, vos faux
2: c'est de la véritable villageoisie, et je dirais même, c'est-à-dire la pauvreté même. C'est même une pauvreté mentale et même financière que de supposer ce genre d'acte.
0: Chacun soutient son avis. Hein. Les arguments sont
2: assez solides. Donc, si vous avez une maison, du moins si vous entrez chez quelqu'un, ça dépend si c'est le carreau, quel que soit le genre de carreau. Non, je n'ai pas entré avec la chaussure. Parce qu'on peut le suivre tout simplement. Mais un tapis, comment est-ce que vous allez faire pour réussir à enlever la boue sur un tapis de tous les 800 000 Vous avez la boue de quelqu'un qui ne vient rien faire en train de manger. Wow. Hein? Non, mais quand même, sois un peu sérieux. Il faut respecter la maison d'autrui. Il faut respecter quand même les principes d'autrui. Ou bien vous ne venez pas chez lui, vous n'êtes pas obligé de venir chez lui.
0: Très bien.
2: Hein? Et maintenant aussi, il y a parfois, quand vous avez les autorités, il y a le salon pour les autorités. Mmh. Vous tenez compte de tout ça pour pousser la personne. Les autorités ne vont pas chez n'importe qui. Vous venez un petit villageois, vous venez vous dire que vous venez à la réunion, vous venez manger et boire, vous portez le sou, vous commencez à courir dans toute la maison, avec les tapis partout au sol. Vous servez à quoi?
0: Très bien, merci mon cher. C'est vrai qu'à la fin, je ne suis pas bien saisie. Mais je prends un autre exemple, ma chère Dorine, les auditeurs aussi. C'est vrai qu'il me reste peu de temps. Pour celui qui reçoit et qui sait que peut-être il pleut, il peut enlever le tapis, il peut, je ne sais pas moi...
1: Bien sûr.
0: Il peut prendre les dispositions.
1: Il s'accommode selon la nature. S'il pleut, il enlève. Il sait qu'il va recevoir, déjà il enlève.
0: Il y a les tapis qu'on
1: met... Je vais même prendre un exemple, aller plus loin. Il y a des... C'est pas que je suis en train de dénigrer ces gens, mais il y a des hommes, des musulmans. Quand tu arrives chez les musulmans, c'est des tapis partout, surtout ceux qui sont, je vais dire quoi, nantis. C'est du tapis partout. Et des fois, tu enlèves les chaussures, tu n'as même pas besoin de demander. Tu enlèves carrément les chaussures pour entrer.
0: En fait, ce n'est pas que tu n'as pas besoin de demander, c'est que tu vois déjà que tout le monde a mis les chaussures à l'extérieur.
1: Tu te confonds voilà. Justement
0: pour
1: la
0: ceux
1: règle.
0: Qui sont toujours dans la posture de « je n'enlève pas », est-ce que là aussi, vous je allez dire pas. Que non je vois tout le monde à laisser, moi j'entre avec. Est-ce que
1: c'est vraiment terrible.
0: Je crois qu'ils prient sur leur tapis, n'est-ce
1: bien
0: pas
1: bien sûr.
0: Et vous n'allez pas quand
1: et
0: même...
1: Et même ils mangent sur leur tapis.
0: N'allez pas souiller avec la boue de Mokolo, la brique Mbombi, sur le tapis des gens. Même si ce n'est pas le tapis et que c'est une règle chez quelqu'un.
1: Tu enlèves.
0: Si
1: vous ne
0: voulez pas respecter, je crois que mieux...
1: Tu
0: demandes à t'asseoir à l'extérieur, simplement. Mm-hmm. Maintenant, si ton hôte voit que tu es gêné et que ce n'était pas prévu, ton hôte peut décider que bon...
1: De mettre une table à l'extérieur, tu t'assois à l'extérieur.
0: Ou te fait piétiner son tapis aussi, et voir ton noir cœur. sur la une au téléphone. Allô?
12: Oui, bon après-midi, Aïssa.
0: Bon après-midi.
12: Bon après-midi, Aïssa.
1: Merci beaucoup.
12: Bon après-midi, Aïssa.
0: Oui.
12: Il m'appelle John Day.
0: John Day.
12: Oui.
0: Voilà. Enchanté.
12: Il est aussi actuellement en situation avec le sport.
0: D'accord. Éloignez-vous de votre téléphone. Éloignez-vous un tout petit peu de la bouche du téléphone. J'ai l'impression que
1: vous
0: l'avez pratiquement mangé.
12: Je disais que. Entrer chez quelqu'un avec ses soucis, c'est le manque de respect à l'endroit de cette personne-là. Mm-hmm. Et vous savez, généralement, les gens qui n'aiment pas enlever les chaussures, les hommes surtout, c'est les hommes avec les chaussures, mais là, dit les chaussures qui tuent. Et pour ces raisons, ils préfèrent enlever mon chaussure et rentrer sans entrer parce que tu demandes d'enlever les chaussures.
0: C'est vrai.
12: Donc, je ne peux pas avoir les chaussettes bien propres. Et tu arrives chez quelqu'un, tu as les chaussures sales. Et on demande de faire les chaussures plus. Tu as les gens qui ont été ici, les personnes qui ne sont pas vraiment propres. Et je ne veux pas que les qualités soient vues. Et ils ont tout de suite. Ils ont des chaussures qui coûtent cher. Et je ne peux pas avoir ça si tu veux qu'on arrive à ta chaussure. Bon, moi je condamne mon cher ami Jacques qui dit que
0: le pauvre. C'est son avis.
12: Tu sais, quand tu invites des gens sur toi, Si c'est que vous demandez ce père, vous n'avez pas demandé de rendre arriver les chaussures. Tu les attends, quel qu'en soit le cas de votre maison, tu as déjà pris les dispositions. Mais quand vous avez visite, quand vous avez les visites, vous êtes chez vous, même si c'est le gouvernement, même si c'est le ministre, que la vie est chez vous,
0: l'écoute est
12: dit. Et que si je donne votre maison, le pays qui est le moquet, il y a même un endroit où vous êtes arrivé là pour constater que c'est là où on laisse les outils. Vous laissez vos outils. Il y a d'autres qui disent que là où vous allez, mais tout cela, vous allez
0: arriver. Très bien. Merci. Mmh. Merci pour la contribution, John Day. Voilà. Pour la prochaine fois, éloignez-vous vraiment de. D'habitude, je dis aux gens de se rapprocher du téléphone, mais je crois que pour vous, ça va être le contraire. Éloignez-vous un peu la bouche et puis votre combiné, parce que ça étouffe vos propos, ça étouffe la conversation. Sur la une au téléphone, allô?
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0: Ah bon? À ce point. À tout à l'heure, MTN. Aussi 71 15 73 21 6 40 61 38 42. Dans quelques minutes seulement, on sera à la fin de cette première partie d'émission. Deux thématiques sur la table. Est-ce une obligation d'enlever ses chaussures avant d'entrer chez la personne qui vous reçoit, chez quelqu'un? Comment réagir lorsqu'on est face à cette exigence? Et pourquoi certaines personnes refusent de le faire? Refusent-elles de le faire? Et pour quelles raisons la règle est-elle établie, instaurée chez vous? Voilà. La première thématique, c'est la victoire des lions indomptables. Eh bien, ce monsieur, un jeune marié, qui décide de rendre ce moment historique en célébrant la victoire des lions indomptables jusqu'à ce matin à 9h, qu'il a franchi le seuil de chez lui et portant son épouse, qui est enceinte de 7 mois, l'attendait à la maison avec, je ne sais pas si on parle de caprice, voilà, un caprice de grossesse. Le poisson brisé, sauf que aujourd'hui, elle est très fâchée. Elle dit, je dois rentrer chez mes parents. Tu es d'accord, ma chère Dorine?
1: Du tout, hein. Surtout avec la réaction de Fongan Mélin, qui a dit, vraiment, c'est un irresponsable. Les deux sont irresponsables. On ne peut pas vouloir du poisson, le mari reste dehors aussi longtemps, on taxe ces gens d'irresponsables. Non, du tout, ils n'ont pas justement, il n'a pas obéi à sa femme, et ça peut arriver à tout un chacun. Tu sors de chez toi pour aller faire la course de ta femme, tu tombes sur deux ou trois amis qui te prennent la tête, et c'est jour de match, vous bavadez, l'erreur que je dis, c'est qu'il n'a pas pu appeler sa femme.
0: Il a dit que je vais célébrer et puis
1: Ça c'est l'erreur, mais dire qu'il est irresponsable, vraiment c'est un peu de trop, hein. Immature même, c'est un peu de trop quand même.
0: Je pense qu'ils ont raison.
1: Non,
0: il y a de l'immaturité quand même dans l'agissement de ce dernier.
1: Ce n'est pas
0: sur la 2. Allô,
1: le match en restant avec qui ça?
12: Allô.
0: Allô, bonjour.
12: Bonjour Aïssa. Allô.
0: Oui, bonjour mon cher, bonjour.
12: Oui, c'est Emile.
1: Aimé.
12: Oui, je voulais intervenir sur cette émission. Je voulais demander à tout ce qui qui me trouvait un peu tout là, que Samuel Eto'o a venu faire quoi chez lui.
0: Non, comment ça? Samuel Eto'o, c'est pas qu'à connaître ses relations.
12: Samuel Eto'o est arrivé chez vous, on a enlevé la chaussure, le président de Pierre. Samuel Eto'o vient faire quoi chez Galec?
0: Non, pas de nous. Pourquoi pas? Est-ce que tu connais ses relations? Pourquoi pas?
12: Tu me vois, moi, j'enlève ma chaussure, toi, tu me prends ta chaussure, c'est pour me mépriser. Tu n'entres pas chez moi.
0: D'accord. C'est pour dire que si Samuel Eto'o arrive, il doit enlever ses chaussures. Voilà, il est parti.
1: Il est fâché,
0: hein. On n'a pas à dire que Samuel Eto'o fait quoi chez Guy Alain. Guy Alain, c'est Guy Alain. Je te lance. Guy Alain, c'est pas n'importe qui en même temps. Et puis, je pense que Samuel Eto'o, sans être sa sœur de sang, mais je crois qu'il est parfois humble. Voilà, ma sœur, parfois humble. Parfois, quand je dis parfois, c'est que je n'ai pas le caractère de la personne à 100%, mais c'est quelqu'un qui peut se retrouver partout et à tout moment.
1: Exactement.
0: Il y a eu une fois une vidéo, je regardais, il y avait une famille en difficulté. Je voyais le président de la FECAFOOT entrer dans des coins et des recoins pour se retrouver. Guy Alain, pour toi, exceptionnellement, 30 secondes. Oui, sur la une.
14: Traille ça par cœur.
0: Ça chauffe.
10: On appelle ça le droit de réponse. il faudra quand même.
0: Mais attends, vraiment, sois non, très non, modéré dans les propos.
10: Très poli.
0: Voilà, voilà.
10: Je suis poli. Je suis un officier des messieurs communs. Je suis poli.
0: Voilà.
10: Il faut savoir, je voulais seulement rassurer à ce monsieur que s'il a besoin de se rapprocher de la famille de Samuel Eto'o, et qu'il a qu'à demander.
0: Égal.
10: Vous savez, Raïssa.
0: Pour chuter. Pour chuter.
10: Raïssa,
0: pour chuter, oui.
10: Je n'ai pas de réponse.
0: C'est... Attends,
10: je donne mon numéro. Je donne mon numéro simplement. Oui, il parle, il raconte sa part de vie.
0: D'accord. Celui qui reçoit toujours Samuel Eto'o, à tout à l'heure alors. Voilà. Celui qui a le numéro de la famille de Samuel Eto'o. Mm. Ma chère, on a quelqu'un.
1: Oui, Biwa Brian.
0: Est-ce que lui aussi reçoit Samuel Eto'o?
1: J'allais poser la même question, hein. Biwa Brian. Good morning. Good afternoon.
14: Good afternoon, Doreen. Mm-hmm. Good afternoon, equality to you, Raïssa.
0: Yes, thank you.
1: Est-ce que tu as le numéro de Papa Eto'o, regarde en haut.
14: No, I don't have.
0: Tu n'as pas comment? Est-ce que ça donne? En tout cas, Doreen, tu as Biwa pour toi.
1: Exactement, Biwa, Brian, les grandes lignes du 2PM.
14: 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Back to school is around the corner. 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
1: Le 2PM, c'est une présentation de Biwa Mac Brian, j'y arrive. Nous, par contre, on vous retrouve en deuxième partie pour Fraîcheur Royale. Voilà, ce sera Raïssa Parker, Doreen Bini.
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0: Et ce soir, comme tous les autres soirs, prolongement numérique, Boris Tedogmo, mise en onde audio, Salmon et Sana. Pour le cadrage vidéo, c'est Brian Bida. Vous pouvez nous écouter et nous regarder d'abord sur YouTube et ensuite sur les 88.4. Le tout premier livre de cet après-midi, c'est Requiem pour le notable Zéro, une pièce de théâtre publiée aux éditions Clé par Nobisi Wambo. Il faut dire que c'est un enseignant au département des arts et archéologie de l'université de Yaoundé 1. C'est également un critique littéraire et critique d'art. Il est auteur de nombreux articles scientifiques sur la littérature africaine, sur le théâtre africain et sa dramatisation. Requiem pour le notable Zéro est sa première pièce théâtrale éditée. Nobisi Wambo, bon après-midi, bienvenue sur Le Point Littéraire.
1: Merci Monsieur Foucault, bon après-midi à vous, bon après-midi à vos auditeurs et spectateurs.
0: C'est un plaisir de vous accueillir. Vous êtes un enseignant, vous êtes un pédagogue au département des arts et archéologie de l'université de Yaoundé 1. Et tout de suite, on se pose la question, que fait un archéologue au quotidien?
1: Bien, le département des arts et archéologie de l'université de Yaoundé 1 est un département multiple, c'est-à-dire que dans ce département, nous avons trois filières, art du spectacle et cinéma, là où j'opère, art plastique et histoire de l'art, et archéologie et gestion du patrimoine. Donc, ce n'est pas une enseignation pour laquelle on a des qualifications.
0: Tout à fait.
1: Donc, puisque la question m'a été posée par rapport à l'archéologie, nous voulons surtout dire à la plupart des élèves qui ont choisi, par exemple, histoire, qui voulaient faire, par exemple, histoire, qui peuvent venir en archéologie.
0: Oui.
1: L'archéologie est la science, est un peu la science de l'histoire.
0: Elle nous permet de comprendre quoi exactement dans notre environnement.
1: Elle permet déjà de situer ce que vous avez entre les mains, de pouvoir dater quelque chose que l'histoire n'a pas pu dater. Et c'est d'ailleurs pour cela que la plupart des archéologues parlent principalement de la préhistoire. Puisqu'on nous a enseigné déjà dès le secondaire que l'histoire était la connaissance du passé basée sur les écrits, même si aujourd'hui cette définition a évolué pour parler beaucoup plus des sources, l'archéologie va donc essayer de regarder du côté de la préhistoire et à partir des éléments, des phytolithes qu'on va récolter sur le terrain, on pourra les analyser et déterminer ce qui s'est passé il y a 4 millions d'années ou pas, selon des sciences qui ont été mises en place, comme l'archéométrie, par exemple.
0: Tout à fait. C'est important de le savoir. Et il faut dire spécifiquement que vous écrivez plusieurs articles scientifiques sur les domaines du théâtre africain et même sa grammatisation. Au point de votre point de vue, en 2026, a-t-on évolué ou régressé dans le domaine?
1: Bien. En réalité, dans la vie des humains, on évolue. C'est en fait ce que le Créateur a voulu que nous soyons. Que chaque jour qui passe, que nous puissions découvrir une partie de la science qu'il essaie de nous cacher et qu'il essaie aussi de nous faire découvrir progressivement. La dramaturgie d'aujourd'hui a beaucoup évolué.

0: Parce que par le passé, on était beaucoup plus préoccupé par une dramaturgie de littérature
1: Oui.
0: qui consistait à écrire, à appliquer en quelque sorte les techniques de Nicolas Boileau. C'est-à-dire, vous avez une œuvre théâtrale à faire, vous devez faire 5 actes avec des scènes, unité de temps, unité de lieu, unité d'action. Le théâtre était davantage un spectacle dans un fauteuil, c'est-à-dire vous vous asseyez chez vous, vous lisez, vous vous imaginez à peu près de quoi il sera
1: Oui,
0: question.
1: face à une scène.
0: Ouais, et même quand vous étiez face à une scène, le metteur en scène n'était pas auteur numéro 2, il était pratiquement celui qui oralisait la pièce exactement comme le dramaturge l'avait écrit.
1: Ah oui,
0: Alors
1: oui.
0: qu'aujourd'hui, le metteur en scène est un auteur numéro 2 qui peut avoir une lecture particulière de la pièce que vous lui présentez. Et cela a été le cas d'ailleurs avec Requiem pour le Notable Zéro que nous présentons aujourd'hui.
1: Oui. Il faut dire que Requiem pour le Notable Zéro a déjà été joué. Sur la
0: Deux
1: scène,
0: fois.
1: oui.
0: Oui, il a Requiem pour le Notable Zéro, a gagné en décembre 2025 le premier prix Unifac Théâtre.
1: Félicitations.
0: Ah, merci. C'est plutôt la metteur en scène, Ange-Laure Thuencam, qu'il faudrait adresser ses félicitations.
1: Ah oui, la jeune.
0: Oui,
1: Oui, la
0: Ange-Laure,
1: jeune.
0: qui est avec Urich
1: Oui,
0: Takam.
1: la toute
0: Urich
1: jeune, là,
0: Takam a
1: oui,
0: été notre
1: effectivement.
0: étudiant.
1: Ah, d'accord.
0: Ange-Laure Thuencam également. Et Ange-Laure Thuencam et Landry Guetta, qui a aussi été notre étudiant, ont présenté cette pièce pour le concours universitaire en décembre 2025. Et la pièce a gagné le premier prix.
1: Ça, c'est quand même des lauriers. C'est vrai que les metteurs en scène sont là, mais l'idée, quand même, d'origine part de vous.
0: Oui.
1: Nubisi Wafo, Requiem,
0: Wambo.
1: Wambo, j'allais dire, désolé, parce que Wafo
0: Parce
1: aussi.
0: que Onubisi Wafo, il existe.
1: Il existe
0: Il a
1: effectivement.
0: Canal 2.
1: Alors, Requiem pour le Notable Zéro, dites-nous comment est-ce que, dans votre esprit, cette pièce de théâtre naît? À quelle occasion vous vous dites, oui, il faut parler d'une question parfois, on va dire, peut-être compliquée. Des neuf notables.
0: Oui. Cette pièce, je l'ai pensée pendant 4 années. Il s'agissait en réalité pour moi de montrer la complexité qui existe dans les relations humaines. Qu'est-ce qu'un autochtone? Qu'est-ce qu'un allogène?
1: Aïe.
0: Sur quoi nous basons-nous pour dire que telle personne est autochtone ou telle autre est allogène? Et au-delà de ça, quand vous êtes chef, qu'est-ce qu'un chef? Pensons-nous que le travail d'un chef, c'est juste une histoire de parade? C'est-à-dire, pour revenir peut-être au chef de l'État, vous le voyez sur le boulevard du 20 mai, il fait la revue de troupes. Vous pensez que peut-être sa position de chef se limite à cela. Mais vous ne partagez pas ces dilemmes.
1: Et d'autres
0: Quand
1: enjeux.
0: il s'agit, arrêtez de prendre des décisions difficiles.
1: De trancher.
0: Bien. Parce que dans Requiem pour le Notable Zéro, si je devais faire un résumé, c'est l'histoire d'un couple qui arrive dans un village qui est très très loin du leur. Et l'épouse fait un enfant. À la naissance de cet enfant, le père lui donne le nom de Zezemot
1: Oui.
0: et
1: C'est la
0: l'abandonne
1: personne.
0: immédiatement. L'enfant grandit dans cet univers qui n'est pas celui de ses parents. Il adopte et est adopté par un notable qui fait partie des neuf. Et le notable a choisi d'être monogame. Il n'est pourtant ni chrétien ni musulman. Il fait 12 enfants, 12 filles. Quand il décède, il n'a pas d'héritier mâle. Alors Zezemot décide que parce qu'il est africain et parce que l'Africain dit que votre père n'est pas forcément votre géniteur, que votre père est aussi votre père social, il est éligible au poste de troisième notable. Alors la pièce est basée dessus. Ce Zezemot va donc se rendre compte qu'entre le Zezemot qui ne demandait rien et le Zezemot qui demande quelque chose, il y a tout un fossé. Il aura l'impression tout au long de la pièce, parce que la pièce est son plaidoyer pour essayer de prouver à tout le village que ce siège devrait lui être octroyé.
1: Tout à fait.
0: Alors que la loi dit que ne peuvent s'asseoir sur les sièges des neuf que ceux qui bénéficient d'une hérédité avérée. Ne peuvent s'asseoir sur ces sièges que des mâles. Ce qui fait que Zezemo Normand devrait être exclu et les filles du notable
1: Également
0: aussi.
1: exclu.
0: Bien. Qui va donc s'asseoir sur ce siège.
1: Là est toute la question.
0: Ben justement, c'est dans le monologue du chef. Le chef essaie de vous montrer que, ben attention, quand on est chef et qu'on doit prendre certaines décisions, ce n'est pas toujours aussi évident que le spectateur le pense. Mm. Donc, il s'agissait, au-delà du texte en lui-même, de montrer que notre socialisation, quelque part, nous rend plus, comment dirais-je, plus autochtones dans ces endroits que d'autres. D'ailleurs, Zozomo, dans la pièce, renie pratiquement son père en disant chaque fois à sa mère, ah, non, c'est, mon géniteur et toi, vous êtes de l'autre côté. Moi, oui. Je suis de ce village.
1: Parce que je suis né ici, j'ai tout donné à cet endroit.
0: Exactement.
1: Et donc, je pense qu'il est tout à fait légitime puisque... À un moment donné, il représente quelquefois le troisième notable lorsqu'il n'est pas là, lorsqu'il est empêché.
0: Exactement.
1: Et commence à prendre ses marques dans le village. Donc, de façon légitime, il estime que oui, il doit être celui qui va s'asseoir sur la dite chaise.
0: Oui. Est-ce que les traditions l'acceptent de cette façon? Dans la mise en scène de Angela Ochoenkam, elle a voulu insister davantage sur... l'évolution qu'on devrait donner à ce genre de position,
1: oui.
0: C'est-à-dire, pour elle, Zozomo doit être disqualifié au profit de la fille du notable.
1: Parce qu'il n'a pas le sang.
0: Justement, c'est ce qu'elle disait.
1: Pose problème.
0: Si la condition, c'est le sang, ben, les filles ont le sang. C'est donc la fille qu'on devrait installer. Mais elle oublie l'autre condition, c'est-à-dire il faudrait être un mâle.
1: Un enfant mâle. Et ça me remet quand même sur la table la question, peut-être les questions du féminisme aujourd'hui. Les femmes estiment que, oui, de façon légitime, elles doivent également aspirer à des titres de notabilité. Est-ce que les mentalités peuvent évoluer aussi rapidement?
0: C'est un peu l'objet de la pièce. Vous savez, il y a un peu trop de discours aujourd'hui qui donnent l'impression que vous n'êtes quelque chose que par le nom que vous portez.
1: Oui.
0: Vous remarquerez bien que le personnage principal s'appelle Zozomo, qui normalement signifie vaurien.
1: Oui.
0: Mais dans la pièce, il n'est pas un vaurien.
1: C'est un homme capable.
0: C'est un homme qui a fait de très bonnes études grâce à son père adoptif.
1: Qui a permis également que le village...
0: Qui a permis au village de se développer.
1: Oui.
0: Chaque fois que le village avait besoin de quelque chose, c'est à ce Zozomo qu'on s'adressait. Pendant la dédicace de cet ouvrage, de ce livre, quelqu'un m'a demandé... pourquoi la voix dont appelait Zozomo? Et je lui ai retourné la question en lui disant, ben, pourquoi vous voulez seulement voir son nom de Zozomo? Puisque dans la pièce, ça s'appelle bien Zozomo Antizamba d'Agobert. Pourquoi vous ne voulez pas comprendre que le Seigneur, de l'autre côté, a modifié le sens du nom...
1: De rien à quelqu'un.
0: Voilà. Et c'est peut-être... D'ailleurs, vous n'avez aucun moment dans la pièce où ce Zozomo se voit véritablement zéro, si ce n'est au moment où il a l'impression de vivre une incompréhension, hein, parce qu'il voudrait devenir
1: notable.
0: En fait, il est déjà notable honoré.
1: Mais il veut appartenir à la table des neufs.
0: Voilà, il veut être notable là où le pouvoir exécutif, en fait, du village.
1: Oui, et déjà même pour ceux qui ne savent pas exactement... Qu'est-ce que représente la table des neufs? Quel est le niveau de pouvoir et d'influence contre les neuf notables auprès du chef?
0: Oui, là, je me suis inspiré, je ne suis pas en train de dire que j'ai copié totalement ce qui était là-bas, je me suis inspiré un peu de l'organisation traditionnelle Bamileke, où l'exécutif, ce n'est pas le chef, ce sont les neuf et ce sont les sept.
1: Oui.
0: Donc, quand vous voyez le chef se placer devant vous et vous dire... J'ai décidé que nous irons à gauche ou nous irons à droite. Il a d'abord consulté les neuf, il a consulté les sept, il a consulté d'autres castes et il a surtout consulté la case des femmes.
1: Oui.
0: Et quand on ne s'entend pas sur la plupart des points, le plus souvent, c'est le point de vue de la case des femmes qui passe.
1: Oui.
0: Bien. Et autre chose... Je me souviens, à l'époque, il y a le journaliste François Magmoudjom qui avait rencontré le chef Sokoundjou, qui racontait un peu son enfance, comment il avait vécu à Auvin. Et ce qui m'avait marqué, c'était déjà de voir le chef Sokoundjou, chef Bamendjou, qui vous parlait Néwondo avec proverbe.
1: Ah oui, hein?
0: Et qui se reconnaissait d'ailleurs comme fils d'Ovin. Et la partie la plus marquante qui m'a marqué pour que je puisse penser à écrire cette pièce, c'est quand il a dit que à la mort de son père d'Ovin, quand il agonisait, oui, les patriarches lui ont demandé qui allait prendre le siège après lui. Et son père d'Ovin a dit, ben, quel scandale. Ben, j'ai déjà mon fils qui est chef.
1: La question ne se pose plus.
0: Oui, c'est-à-dire Sokunju. Mm-hmm. Donc, Sokunju Ramo, tel que vous le voyez, il est chef à Bamenjou et Zomlo à Ovin. Il n'y a rien qui puisse dérouler à la chefferie Bamenjou si sa famille d'Ovin n'ouvre pas les débats.
1: Alors là.
0: Bien. Donc, quand c'était un peu une contribution pour montrer aux gens qu'il ne faudrait pas que d'autres sujets, surtout politiques, et d'autres besoins nous séparent, alors que nos traditions de tout temps nous ont unis.
1: On marque un break et on revient.
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0: Allez, merci de nous écouter. Nous feuilletons ensemble un requiem pour le notable zéro de Nobisi Wambo. C'est une pièce de théâtre, et on l'a dit, qui parle évidemment de beaucoup de thématiques. Tout à l'heure, on parlait des neuf notables. Et on a vu qu'il y a tout un symbole autour. Le chef ne dirige pas seul. C'est vraiment un peu un pouvoir parlementaire en quelque sorte, qui est censé légiférer sur un certain nombre de choses pour donner la dernière décision au pouvoir exécutif porté par le chef.
1: En fait, le chef n'est qu'un porte-parole, comme il le dit lui-même dans la pièce.
0: Là-bas, c'est vraiment le groupement des sages où on pense la communauté, où on arrête des grandes décisions pour pouvoir évoluer.
1: Oui, en fait, dans la plupart des villages, en fait, dans les villages de l'Ouest, vous ne devez pas connaître tous les neuf. Parfois, vous avez quelqu'un qui passe à côté de vous régulièrement. Vous ne pouvez pas imaginer qu'il
0: est parmi les neuf.
1: Oui, parce qu'il faudrait bien qu'il soit protégé d'une éventuelle corruption.
0: Ah, d'accord.
1: Imaginez si quelqu'un arrive à corrompre les neuf et les sept, c'est la fin du village.
0: Ah, c'est vrai. Il pourra diriger le village d'une façon.
1: Oui, c'est pour ça que dans certaines cérémonies, on vous dit le chef est assis avec les neuf autour de lui à la cérémonie A. À la cérémonie B, on vous dit que le neuf a autour de lui, le chef a autour de lui des neuf, les neuf, et vous voyez neuf personnes différentes de ce que vous avez vu la dernière fois.
0: D'accord.
1: Bien. Qui sont donc les vrais neufs?
0: Les vrais neufs. Bien. Difficile à cerner.
1: En fait, il s'agissait ici principalement de clarifier quelque chose. C'est-à-dire, quand on dit que nous sommes bantous, nous le sommes vraiment, et nous sommes tous un. Quand nous avons vécu quelque part et que nous y avons pratiquement enterré notre cordon ombilical, cela devient, si nous le voulons bien, notre maison.
0: Oui.
1: Et il suffit, pour peu que dans ces milieux-là, qu'on soit accepté, les choses iraient mieux. Dans un roman de Charles Salley, par exemple, La Falle, ils ont dit, je lui faisais remarquer la présence, Charles Salley qui a été sénateur à l'Est, je lui faisais remarquer que mes étudiants avaient noté la présence d'une femme qui s'appelait Mama Sanga, qui avait été intégrée au village. Personne ne se rappelait même plus qu'elle venait d'ailleurs, tellement elle était bien intégrée au village. Bien. Quand je faisais des enquêtes pour ma thèse dans le village Bamenjou, parce que j'ai travaillé sur le Mangambeu, j'essayais de comprendre, par exemple, pourquoi cette idée qu'on a dehors, que les Bamileke seraient des gens qui ne permettent pas qu'on s'installe chez eux. En fait, il y avait dans l'histoire de Mangami une histoire d'adultère, je voulais clarifier l'affaire, et dans ces clarifications, il y a souvent quelques chutes. Alors, j'ai rencontré une dame un jour au marché de Bamenjou, il pleuvait, et je lui ai posé la question, pourquoi les gens d'ici n'aiment pas épouser les filles d'ailleurs? Et la réponse de cette vieille, c'était, non, ses fils doivent seulement épouser les Bamenjou.
0: Ah!
1: Quand la pluie s'est achevée et que les gens sont partis, je ciblais en réalité un vieillard qui était au fond pour pouvoir créer le lien avec lui et l'interroger sur le vrai sujet qui m'amenait là. J'ai demandé à ce vieillard, comment cette dame peut dire ce qu'elle a dit là et vous ne dites rien? Il a souri et il m'a dit, lui as-tu demandé quelle est sa tribu à elle-même?
0: Et elle, sa tribu à elle, c'était?
1: Elle justement aussi, elle était une petite qui était venue pratiquement dans les années 50.
0: Et s'était installé dans le village.
1: Et ce que beaucoup de gens ne comprennent pas, c'est que le discours que le parent tient en ce moment-là est un discours qui n'est pas adressé au récepteur qui se retrouve en face de lui. C'est souvent adressé à une amie qui aurait peut-être une fille qu'elle voudrait bien proposer à son fils demain et qu'elle ne voudrait pas. Il faudra lui donner l'impression qu'on serait d'accord de prendre. Mais quand quelqu'un vient de l'extérieur, bon, on analyse et si cela tient la route, on lui laisse la voie.
0: Il y a quand même quelques semaines, plus tôt, le débat faisait quand même rage, aussi bien même dans les médias, pour parler des questions d'autochtonie et autres. Est-ce que la pièce aujourd'hui, celle-ci, peut notamment influencer la compréhension ou bien le regard que beaucoup ont? Puisque si on a grandi dans un environnement, on y a laissé ses marques d'une façon ou d'une autre. Il est tout à fait normal qu'on se sente bien chez soi.
1: Oui, pendant les deux représentations, Ce qui m'a intéressé dans la réception des spectateurs, c'est que personne ne voyait Zezemut comme un étranger. C'est-à-dire aucun spectateur n'intégrait que Zezemut était étranger. Au contraire, chacun essayait plutôt de juger des arguments que Zezemut posait sur la table pour devenir membre de Neuf. Il y en a qui étaient pour lui. Et ce qui est intéressant, c'est que ceux qui étaient pour lui étaient de différentes tribus du Cameroun. Et il y en avait qui étaient contre lui pour deux raisons. Première raison, le genre, comme un metteur en scène, alors tu es un camp qui ne comprend pas pourquoi les Neufs doivent seulement être les hommes.
0: Des hommes.
1: Bien. Et de l'autre côté, d'autres qui estimaient que non. Le critère, c'est le sang. Et dès qu'on a dit que c'est le sang, on ne devrait plus regarder
0: le genre.
1: D'autres critères. Ce qui m'a le plus intéressé, chaque fois que j'ai écouté les gens à la sortie de la représentation, c'est que personne n'a voulu voir là-dedans une espèce de combat entre des tribus. Non, on voyait plutôt quelqu'un qui a vécu quelque part et qui cherche le moyen de s'y intégrer.
0: Oui.
1: Il y a eu le point de vue d'un archéologue, je vous disais tout à l'heure que j'étais dans le département d'archéologie, qui me disait que dans les traditions de chez nous, d'ailleurs, quand on les étudie vraiment, le cas de Zezemut est un faux problème.
0: Ah bon?
1: Oui, c'est-à-dire que quand vous arriviez dans un village...
0: Pourquoi est-ce qu'il est un faux problème?
1: Quand vous étiez dans un village, comme Zezemut dans la pièce que j'écris, comme Mama Sanga dans La Falle, ils ont dit, de Charles Salé, tout dépendait de votre engagement à servir le village. Et quand vous aviez montré que vous étiez vraiment engagé dans le développement du village, vous étiez intégré comme tel.
0: D'ailleurs, du village.
1: Comme Zezemut le dit quelque part, les fondateurs du village ne venaient pas de là. Ils venaient d'ailleurs, ils sont arrivés, ils ont conquis un espace et ils ont imposé leur voix.
0: Oui.
1: Et d'ailleurs, est-ce qu'on avait quelque part quelque chose pour faire, pour comment dire, passer par l'ADN pour s'assurer que telle personne qu'on met vraiment sur le siège était descendant de X ou de Y? Non. En fait, donc, cet archéologue disait, quand vous remontez un peu l'arbre généalogique, vous vous rendez compte qu'en Afrique, on a parfois eu même des esclaves qui sont devenus chefs.
0: Oui.
1: Et donc, Kankan Moussa Oumba dans l'Empire du Mali. Et bon, on a eu des gens venus d'ailleurs qui, étant dans un village, ont eu des positions de notabilité très élevées, y compris à l'ouest.
0: Oui.
1: Bien. Et c'est d'ailleurs, quand vous regardez la nomenclature des noms, vous allez vous rendre compte qu'il y a souvent des noms que vous prononcez à l'ouest, on vous croit d'une autre
0: ère géographique, oui.
1: Justement parce que nous n'étions pas sédentaires. Les êtres humains à ces époques-là n'étaient pas sédentaires, les gens se déplaçaient. Et ce qui était important, c'était la suivi de l'humain que vous représentiez.
0: Alors, moi j'aimerais savoir, parce qu'au niveau du débat sur le genre, on constate bien dans notre environnement que de plus en plus les femmes sont chefs traditionnels, ont parfois des titres de notabilité. Est-ce que les mentalités changent aujourd'hui?
1: Oui.
0: Ou est-ce qu'elles changent à certains endroits et pas à d'autres?
1: Oui, les mentalités changent. Il faut déjà... Bon, je ne peux pas être dans un département où on enseigne l'archéologie et ne pas souvent évoquer l'histoire. Dans la création de nos différentes chefferies, on ne distinguait pas trop qui devait être chef et qui ne devait pas l'être. Vous savez, sur la question du genre, quand on regarde dans le royaume Bamoun, par exemple, fondé par Chariyen, Ngopo, qui est arrivé immédiatement après, était une femme.
0: Oui.
1: Mais à la longue, il s'est posé un problème. C'est-à-dire, vous êtes dans une société où il faut faire beaucoup d'enfants et surtout beaucoup de mâles. Nous sommes à une époque où les conditions sanitaires, hygiéniques et tout ne garantissent pas forcément la suivi de tous les enfants que nous allons faire.
0: Tout à fait.
1: Ce qui fait donc que quand vous aviez dans ces chefferies, vous avez une femme. Quand c'est elle donc la régnante, si je l'appelle comme ça, à quel moment va-t-elle faire... La première question que vous avez posée, c'est à quel moment va-t-elle faire ses enfants? Deuxième question, quelle est la place de son mari?
0: Effectivement, dans le royaume.
1: Et la troisième question, la polygamie étant la règle, quelle est sa place dans cette polygamie-là? Et quatrième question, si nous nous retrouvons maintenant en période d'incertitude, la guerre, pendant que celle qui doit prendre les décisions est en train d'enfanter,
0: qui prend
1: la dernière décision? Donc, l'exclusion n'a pas été parce que le genre était... C'est cela, mais comme je l'ai dit tout à l'heure...
0: Est-ce que ce n'est pas là des prétextes quand même?
1: Non. Aujourd'hui, où les choses ont beaucoup évolué, bon, les choses changent, vous verrez. Je suis sûr que, avec ce que j'ai écrit là, et ce que j'entends ici et là, on va certainement arriver à avoir parmi les neuf des femmes. Dans la mise en scène de Angelo Chenkam, elle avait ajouté un autre personnage qui disait, ben, qu'est-ce qu'il y a de si compliqué dans la gestion des neuf que je ne rencontre pas dans la gestion de mon entreprise? Entre autres, comment est-ce que j'arrive, puisqu'on nous appelle race impure, comment est-ce que j'arrive à gérer donc l'entreprise? L'entreprise ne tombe pas et on pense que c'est simplement la notabilité qui me renverserait. Nous ne sommes plus d'ailleurs à l'époque où la femme devrait faire une dizaine, une vingtaine d'enfants dans l'espoir d'avoir peut-être 5 survivants. Mm-hmm. Nous sommes maintenant à une époque où on peut contrôler tout cela.
0: Elle peut décider de faire 2 enfants et puis s'arrêter, ou 3, et ainsi de suite.
1: Mais la règle dans les chefferies, ce n'était pas ça. La règle, c'était qu'il fallait faire beaucoup. Mm-hmm. Parce que, comme dit d'ailleurs Joseph Kenyi dans Un père aux abois, il fallait prévoir les enfants de la mort. C'est-à-dire quand vous aviez fait 17, 20 enfants, et à la fin vous aviez 5 vivants, vous estimiez que le ciel était de votre côté.
0: Oui, le Tibini. Bien.
1: Bon, maintenant, avec l'arrivée de la vaccination, il y a beaucoup qui se sont retrouvés pris au piège. Ce qu'on n'explique pas souvent dans les contrées Bamileke, c'est qu'à un moment, quand les gens faisaient beaucoup d'enfants, ils croyaient se retrouver encore à l'époque où il fallait prévoir l'enfant de la mort. Comme dit Joseph Kenyi dans Un père aux abois, c'est une pièce de théâtre. Ben, avec la vaccination et tous les soins que l'Occident avait pu installer dans nos pays, les gens se retrouvaient avec 17 enfants, 17 vivants. Et cela obligeait pratiquement les autres à aller se battre pour émerger.
0: C'est vrai. Autant de choses. Alors, la pièce de théâtre également ouvre sur les relations de fraternité, de copinage qui peut exister dans des grandes familles. On voit bien que le père, du moins celui qui a adopté Zezomot, avait entretenu avec la mère de Zezomot une certaine relation, un peu complexe. Ce qui se fait quand même dans les différentes familles. Et la complexité de la relation de la mère de Zezomot amène quand même à réfléchir, à se poser des questions. Au point où même le lecteur, celui qui a lu la pièce de théâtre, se pose des questions sur la véritable nature du père de Zezomot. Est-ce que c'est légitime de se poser cette question-là?
1: Oui. vous savez, j'ai aussi écrit cette pièce par rapport à mes étudiants de deuxième année. Angelo Chenkam était en deuxième année. Nous avons un cours 212, introduction à la sémiologie théâtrale et cinématographique. Mon collègue, le professeur Mungandé, quand il entrait, les étudiants avaient l'impression qu'il racontait des choses compliquées à comprendre.
0: Oui.
1: Bien. En écrivant la pièce, il s'agissait donc de leur montrer, puisque nous sommes à l'introduction, qu'un texte n'a pas un seul sens. Il doit d'ailleurs en avoir plusieurs. Et comme dit Roland Barthes, dans tout un sens où rien n'en a. Quand j'ai créé cette séquence, donc ce tableau, où la mère de Zezomot et la femme du notable défunt s'affrontent, j'ai laissé prospérer une histoire de secret qui existerait entre les deux femmes. Mais je n'ai jamais dit quelle était la nature de ce secret.
0: Et ça laisse maintenant...
1: 95% de spectateurs ont conclu que c'était un secret qui avait trait à ce qu'on appellerait des acrobaties matelassées. Et je leur ai dit, attention, vous n'avez aucun élément.
0: Qui vous permet de l'affirmer.
1: Oui, parce que, elle dit, l'épouse dit, oui, je vous avais ouvert la porte, et là, tu m'as poignardé dans le dos, et ainsi de suite. Oui, les étudiants qui me disent, monsieur, quel peut être dans l'autre sens, je dis, ça peut aussi être l'histoire d'un vol.
0: Par exemple, pour laisser libre cours à l'imagination.
1: Oui, peut-être que la femme lui avait volé quelque chose et malgré cela, elle avait passé l'éponge. Pourquoi vous croyez que dans la vie, en fait, je l'ai fait exprès, c'est-à-dire vous amener vers cette voie, que vous ayez l'impression que ça ne peut être que ça, tout en vous faisant comprendre qu'on peut avoir une autre lecture de cela et ça tient.
0: On voit bien aussi l'idiot du village qui laisse quand même quelques pistes de réflexion. Il semble détenir lui également des secrets. Il semble détenir des non-dits qu'il cacherait et peut-être qu'il va dévoiler. Encore là, on va dire que ceux qui vont lire ou qui l'ont déjà lu ont certainement envie de savoir finalement quel est l'impératif que aussi bien l'idiot du village que Zezomot ont à être sur la place où la décision va être prise.
1: Oui, sur le plan purement technique, c'est-à-dire de l'art dramatique, l'idiot du village a été créé parce que la pièce ayant une très forte tension dramatique, il fallait chaque fois vérifier que le spectateur nous suivait, que le spectateur nous écoutait. Alors, quand ça devient trop serré, vous ne savez pas si le spectateur dort ou bien s'il vous
0: écoute. Il est toujours là.
1: Bien. Donc, l'idiot du village, c'est quelqu'un qui vient, qui vous égaye et par rapport à votre réaction, nous comprenons. Donc, l'idiot du village, le premier lecteur, qui est aussi mon préfacier, le professeur Raphaël Ngoué, à la première lecture de la pièce, a dit, ben, le vrai héritier, c'est l'idiot du village.
0: Ah bon?
1: Ben ouais. C'est-à-dire, s'il est omniprésent, c'est certainement parce qu'il veut protéger quelque chose. Et quand il demande aux uns et aux autres de dire la vérité, ça veut dire que peut-être cette vérité-là, il la connaît. Ne serait-il pas en train de feindre seulement la folie pour essayer de récupérer quelque chose qui lui revient en fait de droit. Vous savez, dans la littérature africaine, le fou n'est jamais vraiment fou. C'est souvent l'homme le plus lucide de toute l'œuvre.
0: Les vérités sont détenues par ce dernier.
1: Voilà.
0: Parfois, ces paroles qui peuvent paraître négligeables ne le sont pas. Il y a de la profondeur.
1: Très bien. Et d'ailleurs, parce qu'on a tendance à le négliger, il a donc la possibilité de se retrouver partout.
0: Oui.
1: Personne ne le prend au sérieux. Alors que tous ceux qui sont pris au sérieux n'ont pas souvent accès dans certains cercles de décision. Nous avons donc voulu donner un peu cette liberté de ton et surtout vérifier que le spectateur qui était en salle était vraiment avec nous.
0: Oui.
1: Pendant le déroulement de la pièce.
0: C'est vrai qu'il y a déjà des metteurs en scène qui ont donné une certaine évolution à votre pièce. Est-ce que s'il fallait réécrire aujourd'hui en 2026, on ferait la même chose ou on aurait des éléments d'ajustement à apporter?
1: Bien. Avant sa publication en janvier 2026 d'ailleurs, la pièce a été jouée deux fois. Et chacun, tous ceux qui ont lu ou joué, voulaient le tome 2. Parce qu'ils disent qu'à la fin d'une telle pièce, on doit savoir finalement qui prend le siège.
0: Effectivement.
1: Et je leur ai dit, cela va vous permettre de comprendre que le travail de l'autre n'est pas facile.
0: Oui.
1: Et là, ça revient un peu au travail du chef. C'est-à-dire, vous retrouvez dans une pièce, il y a le chef. Il n'est pas chef seulement pour la parade. Mmh. Il est chef pour avoir des insomnies. Et à la fin, la difficulté que vous avez à déterminer qui sera le troisième notable devrait vous permettre de comprendre par quelle difficulté, par quel dilemme nos chefs passent. Alors, aidez donc ce chef, tranchez vous-même. Dites-nous si ça devrait être l'idiot du village, Zezemot, une des filles du défunt, une des douze. La femme même du défunt
0: qui y pourrait en a prendre qui dit, avant de remettre à son petit-fils.
1: Et il y en a qui ont dit le petit-fils qui n'a, malheureusement dans nos traditions on ne prend pas il n'y a pas de régence il n'y a pas de régence dans ce genre de milieu parce que comme c'est l'exécutif on veut des gens qui sont prêts à la bagarre au cas où quelque chose arriverait.
0: Alors, au sorti de cette pièce de théâtre pour l'avoir lue ou bien pour l'avoir vue, qu'est-ce qu'on devrait retenir en substance, nécessairement, au-delà du fait qu'on laisse libre cours au débat, chacun peut décider de qui peut s'asseoir ou pas sur le troisième siège, du moins le siège du troisième notable. Qu'est-ce qu'on doit retenir au-delà de ça en substance? Peut-être qu'il y a des éléments autres.
1: Oui, je voulais surtout que les gens retiennent une impression qu'ils n'ont pas éprouvée en lisant la pièce. C'est-à-dire que nous avions en face des gens qui venaient de communautés différentes. Ce qui m'a marqué, c'est qu'à 100%, personne n'a vu là-dedans une lutte entre différentes communautés. Les gens ont vu des personnes appartenant à la même communauté, plus ou moins bien intégrées à cette communauté, et qui essayaient de se faire leur place dans la communauté en question, en utilisant les arguments qui pouvaient être les leurs. L'objectif de cette pièce était justement cela. Je suis moi-même un peu... Il y en a qui m'ont demandé quelle était ma place dans cette affaire. Et je me suis dit... J'ai souvent eu du mal à dire quelle était ma propre région parce que je me suis retrouvé membre de la communauté anglophone, membre du village Lomier. Mmh. Aujourd'hui, même quand vous regardez sur Facebook, on dit bien chasseur à Niabidi, c'est-à-dire je suis un peu du Mbam, je suis un peu du Nord, parce que j'étais régulièrement invité à la fête du coq,
0: régulièrement,
1: etc. Mmh. Je vais vous surprendre. Le seul endroit, tout cela m'a créé tellement de choses que quand j'arrive dans ce qui devrait être mon propre village, on me regarde toujours comme un étranger. Ah. Tellement je me suis promené dans les traditions, les us et les coutumes des uns et des autres. Ma génitrice, qui n'est pas ma mère numéro un, parce que ma mère numéro un n'était pas ma génitrice, je suis d'abord un traditionnaliste, qui m'a élevé, m'a donc promené dans toute cette tribu-là. J'ai vécu chez des gens de différentes tribus.
0: Oui.
1: Et je me suis rendu compte qu'en réalité, nous sommes tous semblables.
0: Oui.
1: Nous ne recherchons que le bien-être des uns et des autres. Si la politique, maintenant, essaye de nous séparer, c'est regrettable. Et je suis très heureux que ceux qui ont lu ou regardé ma pièce n'aient pas retenu cet aspect-là.
0: Oui.
1: C'est-à-dire que on fait cela à M. Zezomout parce qu'il est quelqu'un venu d'ailleurs. Les gens n'ont mis sur la table que des arguments techniques,
0: oui,
1: qui permettaient de le qualifier ou de le disqualifier.
0: Tout à fait. Voilà qui est intéressant. Requiem pour le notable zéro. C'est un livre qui m'a permis de passer un agréable week-end parce que je l'ai lu avec beaucoup de... Je suis resté très attentif parce que je voulais bien savoir qui allait s'asseoir sur le siège. Mais malheureusement, je vais devoir choisir par moi-même.
1: Oui.
0: Et j'espère que les auditeurs le feront aussi. Le livre est disponible aux éditions Clé.
1: Oui.
0: On peut l'avoir facilement pour
1: 2500 francs.
0: On peut l'avoir seulement facilement pour le lire, faire lire. Et peut-être même, des gens peuvent vous approcher également. Pour
1: ou chez l'auteur.
0: Oui. Aussi pour faire jouer la pièce. Parce qu'on peut jouer de la pièce, même dans les clubs de théâtre et autres.
1: Exactement.
0: C'est toujours intéressant, notamment, d'apprendre notre environnement à nos enfants.
1: Oui. En fait, j'ai dit à mes étudiants, si quelqu'un veut jouer, ma pièce n'a pas besoin de me...
0: Mais vous voir, vous contacter,
1: de me
0: vous
1: voir, il joue. S'il a un problème, il me voit.
0: Oui.
1: Je le forme, justement, pour qu'il trouve du travail.
0: Oui.
1: Et s'il peut trouver du travail, à partir de ce que j'ai produit, tout va bien. La preuve, c'est que... Quand Angelo Tchouenkam et tout son groupe, quand ils ont gagné l'UNIFAC, bon, je n'ai pas vu une bière là-dessus parce que c'était ça le contrat.
0: D'accord.
1: C'est-à-dire le contrat, c'est gagner votre vie. Si c'est à partir de moi, il n'y a pas de problème.
0: Oui.
1: Je suis payé d'ailleurs pour ça.
0: Et il faut dire que vous avez cité quand même beaucoup de noms d'étudiants que vous avez formés. On imagine que c'est une fierté pour vous aujourd'hui.
1: Et aujourd'hui, joyeux anniversaire à Ulrich Takam. C'est son anniversaire aujourd'hui. En fait, ce que je voulais dire, c'est que nous, en tant qu'enseignants, nous devons donner la possibilité. Si la possibilité doit passer par nous pour que notre étudiant puisse gagner sa vie, nous ne devons pas lésiner sur les moyens. Pour les autres, qu'ils nous voient.
0: Oui.
1: Et s'ils ne nous voient pas, qu'ils aillent quand même faire le montage, mais qu'ils s'assurent qu'ils ne vont pas mettre dans leur mise en scène ce que nous n'avons pas prévu et qui pourrait totalement dénaturer la pièce. Je ne voudrais pas que Requiem pour le notable zéro viennent en quelque sorte diviser les gens. Pour le moment, ce qui m'a plu, c'est que mes étudiants francophones comme anglophones de toutes les tribus du Cameroun et ainsi de suite, qui ont participé, qui ont joué, qui ont regardé et ainsi de suite, personne n'a vu cet aspect et j'étais très satisfait parce que j'avais prévu que dès que ce sera joué, si je me rends compte que cet aspect est visible, je vais essayer retirer cette chose. Et je voulais que Zezomot et sa mère soient vus comme appartenant à leur village d'adoption.
0: Oui.
1: Et c'est d'ailleurs comme cela que tous les spectateurs ont vu la mère de Zezomot.
0: Numbisi Wambo, merci d'être passé à la radio, d'avoir échangé avec nous autour de votre pièce de théâtre Requiem pour le notable zéro.
1: Ah, merci. Je suis très heureux d'être passé dans cette radio. Je l'écoutais, je croyais que c'était situé ailleurs.
0: Oui, c'est ici. En tout cas, quand vous le souhaitez, vous repassez par ici. C'est un plaisir.
1: Ah, merci.

0: Il est 16h.
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0: C'est un plaisir de vous savoir toujours aussi nombreux à l'écoute de la radio. C'est la deuxième partie. Nous parlons du droit pour tous. Et avec nos juristes experts, nous vous aidons à mieux comprendre un certain nombre de concepts. Jean-Jacques Meke, bon après-midi, bienvenue.
1: Bon après-midi Jean-Jacques Foucault, bon après-midi à Cyril Stéphane et Digui, bon après-midi à Salmon et Sana, Boris Tedormo, sans oublier Brian Bida. La grande équipe qui est tout autour de vous et qui nous permet d'être là à l'effet de porter notre modeste expertise sur les questions qui taraudent les esprits de nos concitoyens et surtout pour apprécier ce que traverse le Cameroun d'aujourd'hui avec l'arrivée de ces lieux indomptables qui ne laissent personne indifférent.
0: Oui, on voit bien que le Yaoundé est en ébullition. Les Camerounais sont très heureux d'avoir gagné un trophée après tant de tentatives, du moins en ce qui concerne les dames. Hein.
1: Je crois qu'au-delà des tentatives, c'est après avoir vaincu qui ? C'est ça le plus important.
0: Oui.
1: Après avoir renversé au passage.
0: Une équipe impressionnante, hein, quand
1: même. Le Nigeria. Peut-être pas très flamboyante à l'occasion de cette canne féminine au Maroc, mais tout le monde sait que.
0: Le redoutable Nigeria.
1: Redoutable Nigeria retrouvait un regain de vitalité chaque fois qu'ils avaient affronté les Lions Indomptables.
0: En effet.
1: Et quand ils avaient vaincu les Lions Indomptables, tout le chemin était déblayé pour remporter le trophée. Elles l'ont fait à plusieurs reprises. Et cette fois-ci, certainement, c'était la bonne. Il était question qu'elle puisse s'arrêter. Et je vous rappelle que les seules équipes qui ont battu ce Nigeria sont les équipes qui étaient en finale. D'entrée des rideaux, c'était le Malawi qui avait vaincu le Nigeria 2-1. Ce qui laissait déjà présager un séjour pas très gai de la part des Super Falcons du Nigeria. Mmh. Et puis, je crois que c'était en quart de finale. Les Camerounais se sont offerts ces Super Falcons comme une petite bouchée. Tout le monde a compris que ces Lions n'étaient pas allés pour faire de la figuration, mais elles étaient présentes à même de pouvoir tutoyer le sommet et à même de pouvoir dompter l'Afrique du football féminin, ce oui. qui a été finalement fait,
0: fait.
1: Face aux petits poussés d'hier, mais à la révélation de cette CAN qui était le Malawi avec les sœurs Chavinga et tous les autres. Une équipe qui était la première participation qui se retrouvait propulsée à la finale. Malheureusement pour elle, c'était le continent
0: qu'elle qui est en face
1: à affronter. Je crois qu'elles ont compris la furie du continent. Le continent rugit toujours hors de ses terres. Et c'est en cela que vous avez vu les joueuses vous dire qu'en 2017, elles ont été très meurtries de ne pas pouvoir remporter le trophée qui s'est disputé à Yaoundé. Mais en terre marocaine,
0: tout à fait.
1: Une terre qui nous sourit très souvent. Je crois que les hommes ont remporté un trophée au Maroc. Les dames l'ont fait. C'est tout à l'honneur du football camerounais et je dis merci à tous ceux qui ont contribué de près ou de loin à cette réussite-là, au président de la FECAFOOT, bravo et merci, qui lui a su mettre en lumière des jeunes filles. Et puis moi, je l'avais dit sur le plateau de votre confrère Eric Christian Kouam ici, à une édition des matchs des experts, que cette expédition, nous étions là juste après les premiers matchs, de la première, de la phase de poule, où je leur disais que, tel que je perçois, tel que je vois les choses, cette compétition s'apparente à celle des hommes de l'expédition de 2017 au Gabon.
0: Un groupe humainement bon.
1: Au-delà du groupe humainement bon,
0: engagé.
1: Il y a à cette époque, des d'emblée, pour parler du langage de football, des gens qui étaient pressentis pour être titulaires, qui avaient décliné la sélection avec des correspondances à l'appui adressé.
0: Un peu comme à la CAN au Gabon. Hein.
1: C'est pas du Gabon déjà. À la FECAFOOT et puis au ministère pour justifier leur indisponibilité. Ils ont dit, bon, ils ne sont pas là parce que certains pensaient qu'il fallait contester M. Tombia Roko, il fallait mettre des bâtons dans les roues et tout. La fédération s'est résolue à constituer une équipe nationale de conquérants. On allait chercher les jeunes loups qui n'avaient pas encore de véritables dents, les Bassogok, les Djiptambé et tous les autres.
0: Et on connaît le résultat.
1: Avec Nicolas Nkoulou, Baka Vincent qui faisait office d'anciens, des leaders dans cette expédition-là. À la fin, on a vu le Hemli avec un certain... Parce qu'il faut dire qu'André Onana avait décliné la sélection à l'époque. Ce qui a ouvert la porte à...
0: C'était Ondoa.
1: À certain Fabrice Ondoa, qui a été une des révélations à la Coupe d'Afrique 2017 au Gabon. C'est la même chose que les filles ont subi en 2026 avec Chout Joya Diarra et les autres qui ont dû claquer la porte de la sélection en estimant que les choses n'étaient pas faites dans le sens qu'elles ont souhaité, qu'elles ont voulu, qu'elles ont estimé, et qu'elles ne se sentaient pas en odeur de sainteté avec le nouveau staff mis en place, avec ce qu'on leur réservait comme autre chose. Bref, elles ont boudé la sélection, elles ont claqué la porte, la fédération a pris acte. L'entraîneur et son staff ont également pris acte, ils ont dit aux autres, ne vous laissez pas distraire par des sirènes qui entonnent une symphonie très peu digeste par des Camerounais, soucieuses de victoire. Concentrez-vous sur votre objectif, mettez-vous au travail, rien d'impossible à cœur vaillant, rien d'impossible à un continentais ou à une continentaise. Elles se sont mises au travail, on a fini par comprendre que le staff a dû faire d'énormes sacrifices en laissant l'une des anciennes, Abou Diongéné, au banc de touche, non moins capitaine de la sélection, pour faire confiance à Naomi Eto, à Mendouga et toutes les autres, les avant-centres que nous avions et tout, qui, elles ont joué ce qu'il y avait à faire.
0: Oui.
1: Et j'ai suivi leurs anciennes collègues dire et féliciter l'une des doyennes dans la pelouse, à l'exemple de Ngombelec,
0: ben oui,
1: dont on dit que
0: excellente.
1: Elle a su se réveiller au moment opportun. Il a suffi d'avoir Ngombelec étincelante au milieu du terrain, avec Monique Ngok et toutes les autres,
0: très respectable,
1: que l'équipe du Cameroun donne le meilleur visage qu'on n'avait jamais encore vu d'elle dans cette compétition, pour finalement neutraliser et dompter les Malawites qui ont plié les Chines et ont permis au Cameroun d'avoir une victoire sans bavure, 3-0.
0: Oui.
1: N'eût été quelques maladresses et la sévérité de l'arbitre, on aurait pu avoir 5-0, pourquoi pas 4-0.
0: Oui.
1: Mais 3-0, on ne boude pas. Ça nous a permis simplement d'avoir de rafler l'essentiel des mises. C'est vrai que Doka aurait voulu que Ngamanga mette un dernier ballon au fond,
0: oui,
1: ce qui aurait fait d'elle.
0: Ou prendre le soulier d'or.
1: Le soulier d'or et voilà, autres.
0: Mais
1: c'est
0: bon,
1: pas grave. On a eu la meilleure joueuse de la compétition, Moningok. On a eu le meilleur gardien, la meilleure gardienne de la compétition, Mikaeli Bina. Je crois que le Cameroun, sacré champion d'Afrique, il fallait le faire.
0: Mm.
1: Il était temps. Je crois que c'est le mérite de tout le continent. Quand on voit la liesse populaire qu'il y a dans les rues de Yaoundé,
0: oui,
1: qui demandait spontané
0: de s'en oublier. Au niveau du palais des congrès de Yaoundé.
1: Et ça a commencé à courir ainsi depuis l'aéroport
0: à Simalène.
1: Simalène.
0: Oui.
1: On a vu qu'à Vongbi, tout à l'heure, c'était pratiquement impraticable. Parce que le peuple voulait simplement porter l'Égypte qui transporte ses filles là pour dire que nous, on vous porte sur nos têtes. Vous avez rehaussé l'étendard du Cameroun, vous avez porté très haut le Cameroun, vous avez rehaussé et honoré le 237, le vert ou jaune qui est sali par quelques compatriotes en mal de sensation. Je crois que ce peuple témoigne de la fusion qu'ils ont pour ceux qui s'illustrent pour le Cameroun et ils redoutent et relèguent au calendrier grec ceux des Hibou qui pensent qu'il faut.
0: Est-ce qu'à ce moment on parle encore des Hibous?
1: Non, il y a des esprits mal famés.
0: Une nation qui célèbre un sacre. Il faut l'avouer.
1: Je ne ferai jamais œuvre de naïveté pour vous rejoindre dans le chemin que vous voulez tracer en faisant croire qu'il n'y a pas d'adversité. Parce que si vous observez ce qui se passe, c'est pas la première fois qu'on célèbre un trophée au Cameroun.
0: Mm-hmm.
1: Il n'y a pas d'accompagnement des forces de maintien de l'ordre, des forces de sécurité, ça se passe à qui mieux. On a à peine un motard ou à peine deux policiers qui supplient le peuple pour laisser passer les véhicules. Ça ne se passe pas comme ça, c'est pas comme ça, ça s'organise. Quand on est sur l'organisation, ça se fait mieux que ce qu'on nous sert ici. Le drame, c'est que ça se passe en Mondovision. La télévision nationale donne les minutes en direct. Ça donne en direct, en live, ce qui se passe et nous avons l'occasion
0: de peut-être l'apprécier. Que c'est aussi pour laisser que les Camerounais se rapprochent de très près. Hein, parce qu'on voit les mototaximens là qui sont très
1: dans
0: près.
1: Dans ce contexte, on ne devrait rien organiser. On laisserait les choses se faire comme elles peuvent se faire. Et quand on a décidé d'organiser, on met un peu d'orthodoxie. On permet au peuple de rester là, il doit rester. On permet à ceux qui doivent les transporter de le faire. Et les liesses. Tout le monde aime la fête populaire, la liesse populaire.
0: En tout cas, c'était juste une parenthèse hein, que nous allons refermer et nous allons parler tout
1: merci
0: à l'heure.
1: Merci de m'avoir permis
0: d'exprimer votre joie.
1: Ma joie.
0: Voilà, c'est très important. Félicitations aux Lyon qui vont s'installer au Mont Fébé.
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0: Eh bien, nous allons commencer par là. Il y a des accidents de la circulation ces derniers jours sur les axes routiers. Et comme on s'y attendait bien, le ministère des Transports a réagi, notamment pour déjà infliger quelques sanctions à des agences de transport qui étaient impliquées dans les accidents de la circulation. Il y a déjà l'accident au niveau de Dikilimeki. On parle d'à peu près 16 morts et beaucoup de blessés. Et à l'intérieur, lorsqu'on a écouté les comptes rendus, ici et là, on s'est rendu compte que il y avait une erreur humaine qui a conduit à ce drame. Là, on a évoqué entre autres la fatigue du chauffeur. On a également évoqué l'excès de vitesse et tout. À cette heure-là, généralement, quand les véhicules, les bus partent très tôt, ou je vais dire très tard, peut-être à minuit, pour arriver à l'ouest très tôt le matin, parfois 6h, 5h, parfois les chauffeurs ne sont pas totalement reposés dès leur précédent voyage et donc ils peuvent accuser un peu de fatigue. À côté de ça, il y a eu un autre phénomène quand même qu'on a observé, c'est que les différentes agences qui étaient concernées, les enquêtes menées ont pu révéler que il y avait pour certaines agences pas de terminal d'embarquement, oui merci, qui existait à Yaoundé. On vous dira ici et là que quelquefois, telle agence est vue ici pour l'embarquement, telle autre à tel endroit. Donc, il n'y avait pas de point fixe connu. Pourtant, ces agences ont des noms et quelquefois plusieurs bus qui font le transport. Cela pose un réel problème. Il nous ramène d'ailleurs un peu dans cette pratique des agences qui se font dans les porte-monnaies, dans les sacs, dans les mallettes. Ce n'est pas seulement le cas dans les agences de transport, mais puisque c'est les agences de transport qui nous intéressent ce soir, comment on se retrouve face à ce type de situation? Quels sont les leviers sur lesquels on peut tirer lorsqu'on est dans une situation dramatique comme l'accident de la circulation, si tant est que l'agence en question n'existe que dans une mallette? Georges Améki, vous avez certainement écouté l'information avec consternation. Les Camerounais sont morts à la suite d'erreurs humaines sur la voie routière. On a souvent l'habitude de dire que la route ne tue pas, mais c'est nous qui tuons. Jamais que certainement vous avez regardé et vu cette actualité.
1: Naturellement que cela ne peut laisser personne indifférent. Je l'ai d'abord reçu brutalement dans le téléphone, puisque les forats du village en étaient très préoccupés. Ça s'est passé dans une localité qui ne m'est pas très étrange. Encore, je suis parfois très outré de savoir que les Camerounais ne savent pas prononcer le mot Dikilimeki. Mm-hmm. Pourtant, c'est des Camerounais, pourtant c'est des Bantous, pourtant certains traversent cette localité à longueur d'année, presque quotidien.
0: Pour aller à Bafia, pour aller ici et là.
1: Ils ne prononcent mieux que Bafia, peut-être parce que c'est 3 consonnes ou combien de voyelles, je ne sais pas trop. Mais Dikilimeki a tout dépassé les gens à prononcer, je ne sais pas trop pourquoi. Je ne sais pas pourquoi ces Camerounais sont si paresseux. Vous comprenez pourquoi je suis obligé de protéger mon patronyme.
0: Ah, d'accord.
1: Parce que très souvent écorché par beaucoup d'individus malfamés, je préfère leur offrir ce qu'ils le prononcent aisément et mieux.
0: D'accord.
1: Parce que ça s'est produit en Dikilimeki, arrondissement de Dikilimeki, dans la localité de Nomalé. Donc, à Nomalé, dans une zone très pacifique de conduite, où la route ne subit pas beaucoup de virages. C'était ce qu'on appelle trivialement un long train. C'est à cet endroit que le chauffeur est allé s'emboîter dans un camion garé en bordure de route qui avait subi une panne quelques heures avant. Parce que de certaines personnes qui ont fait le déplacement du terrain, ou d'aucuns ont voulu faire croire que le camion avait été là près d'une semaine et tout, c'est faux. Ce camion est tombé en panne dans la nuit.
0: Dans la nuit, effectivement.
1: Et cela a été signalé par le chauffeur et son aide, trivialement appelé le motorboy, qui ont jalonné la zone pour faire savoir à ceux de leurs collègues usagers de la route qu'il y a un obstacle à quelques mètres
0: par là.
1: Mais sauf que notre chauffeur, l'infortuné, certainement n'a pas pris en compte les balises qui avaient été mises en route. Et il a oublié qu'il transportait des familles. Il avait un gros porteur dont le moindre accident ferait du mal à beaucoup de gens. Encore que personne n'est parti pour permettre qu'il y ait le moindre mort par notre faute. Mmh. On souhaite qu'il n'y ait pas de mort. Parfois, quelques petits accidents, mais avec des égratignures. Parce que la vie est ce que nous souhaitons et ce que nous promouvons. La mort, c'est jamais souhaité, parce que parfois les gens parlent des accidents et de la mort. Lorsque vous avez été sur le terrain, ce jour-là, chaque fois qu'on parlera d'accident de la circulation, vous allez sursauter parce que votre sang va gicler, bien glacé dans votre corps. Vous vous rendez compte que vous êtes secoué. Moi, non loin de là, j'ai perdu mon cousin il y a près de 8 ans aujourd'hui. Je suis de l'accident de la circulation. Donc, du coup, je suis parfois très mal à l'aise lorsqu'il faut parler de la circulation, surtout à sortie de mort. Ouais. Et lorsqu'on a vu comment le bus a été décapité,
0: c'est-à-dire que tout
1: ça veut dire que la cargaison qui était en face est celle qui a percuté et rasé les occupants. Les occupants se sont retrouvés. C'est sûr, certains, lorsque tu as quitté Yaoundé, tu as traversé Bafia, Bayomène, quand tu arrives à Ndik, il y en a à l'ouest, je crois que même les plus résistants commencent à somnoler.
0: C'est vrai.
1: Parfois, certains sont un peu endormis, sont assoupis, se disent que bon, d'ici à ce que j'arrive à Makelené, s'il y a une pause, je peux me réveiller et puis me décoller les jambes si jamais le chauffeur le permet. Encore que la même semaine où il y a l'accident, l'aire de repos de Koniambeta vient d'être
0: inaugurée.
1: Un espace qui permet aux chauffeurs de longue ligne de s'arrêter un peu.
0: Et de se reposer.
1: De se ressourcer et puis de repartir. La course effrénée à l'argent nous pousse à ce genre de choses. Parce que j'avoue, Jean-Jacques, moi également, qui suis une bam et qui a très souvent allé accompagner des amis à l'ouest qui sont éprouvés, soit pour des événements heureux ou malheureux, je suis souvent allé à l'ouest et j'ai parfois pris ces moyens de transport nocturnes. Je vous avoue que chaque fois avant d'arriver, les gens sont en prière autour de vous. Vous vous rendez compte que les gens sont rendus compte du danger qui les guette. Ils ont confié le voyage au Tréhaut.
0: C'est vrai.
1: Certains prient, certains créent le chapelet pour dire « Seigneur, amène-nous à bon port. Seigneur, prends contrôle de cette voiture. » Beaucoup de fois dans le bus, je me suis surpris à trouver les mamans, les papas, les jeunes qui prient dans le bus. Parce qu'on a attiré l'attention du chauffeur, il n'en fait qu'à sa tête.
0: Il continue, il se fait confiance.
1: Il fait ce qu'il veut. Une fois, nous sortions de Fumbanu. Les autres sont partis, un peu plus tôt, nous sommes restés. On s'est dit, bon, on va prendre le bus de la soirée. Une agence, Bafoussam, je ne sais pas si je dois citer le nom, peut-être on nous dira qu'on a fait la publicité. Une agence qui a pignon sur rue, qui embarque à Yaoundé au niveau de Tongolo. Je ne sais pas s'il est toujours là, mais nous, le Tongolo, elle embarquait souvent là. Mais à Bafoussam, on est allé, on a pris des billets. Au moins, il faut embarquer. Vous savez qu'il y avait certains types de bus. Lorsque le chauffeur s'assoit à côté de lui, il y a un plancher où c'est une tôle qui est couverte là, qui est glissante.
0: Oui.
1: Puis il y a un siège très loin là-bas. Et les autres vont suivre. On se surprend combien un type a ramassé un tabouret.
0: Il l'a déposé là.
1: En bambou. Pour déposer sur cette plateforme qui est là, sur la tôle. Il s'est assis, commençait à faire les commentaires avec le chauffeur. On a pu se rendre compte qu'il a une proximité sociale avec le chauffeur. Certainement, ils se connaissent, c'est des amis. Mm-hmm. Et on a vu le chauffeur. C'était un monsieur qui ne payait déjà pas les mines dès le départ à Bafoussam. Je lui ai dit, est-ce que ce type va voyager ici? Il me dit oui. Il dit non, c'est impossible. Il ne voyagera pas à cet endroit avec son fauteuil, qui est un tabouret en bambou lié et attaché à zéro.
0: L'insécurité.
1: Je lui ai dit, seul, il glisse. Mais s'il y a un frein brusque sur la route, il va faire comment?
0: Il va se retrouver hors
1: du véhicule. Et voilà que 70 personnes seront en insécurité. Mon ami, il ne peut pas voyager là. J'étais avec un ami qui était avocat aussi, juriste avocat, qui lui a dit, il ne peut pas voyager là. Curieusement, on était deux contre tous. On nous dit non, c'est comme ça qu'on voyage. Si je nous dis aujourd'hui là, ça ne sera pas comme ça. Il ne peut pas voyager. C'est, d'abord, la direction de l'agence va sortir, c'est pour nous régler cette question. Il a insisté jusqu'à ce que le chef d'agence ou le chef d'escale est sorti, est venu là, dit ben, toi-même, sur cette tôle qui glisse, tu poses un tabouret, un gars prend la route pour faire près de 300 km de route dans la nuit. C'est possible? Est-ce que c'est possible? Est-ce que c'est digeste? Est-ce que si nous on te laisse faire, on sera responsable? Il a dit au chauffeur, monsieur, non, descend. Tu peux voyager ici dans ces conditions. Le chauffeur, le gars s'est fâché, il est descendu. Je ne sais pas s'il a trouvé une place derrière ou il est sorti du bus totalement, je ne sais pas. Mais le chauffeur joue à celui qui était fâché, il dit que, mon cher ami, c'est pour notre sécurité, toi et moi. Si on arrive bien à Yaoundé, il n'est pas exclu que là-bas, on se partage un pot et tu verras que nous sommes tous des bonnes personnes. Mm-hmm. Ne mettons pas notre vie en danger parce que tu veux sauver un ami qui ne veut pas payer le transport. Jean-Jacques, je vous assure que avant d'arriver à Nyokon, après Tonga, ce sont les fleurs marguerites qui nous ont rappelé à tout le monde qu'on était dit après se sortir de la route.
0: Parce que vous étiez dans...
1: Ça frappait les fleurs marguerites. On était déjà presque au bon endroit. Le chauffeur a su sauter pour amener la voiture et tout.
0: Donc il avait pris un petit sommeil en fait.
1: Il était déjà presque... Il était déjà largué. Et tout ça se passe généralement. Ils ont posé le pied sur l'accélérateur. Il est en pleine vitesse. Imagine la pleine vitesse des gros porteurs. Les fleurs marguerites, les herbes de bordure de route. Les gens ont crié qu'on est déjà hors de la route. Quand il s'est resté, on dit Tara, mets la vitesse qui est la plus adéquate. On finira par arriver. Je t'avoue que le bus est devenu un sanctuaire marial.
0: Tout le monde priait.
1: Tout le monde s'est mis en prière. Il fallait invoquer, chacun invoquait la divinité qui lui était proche. On est arrivé au petit matin. Dieu seul sait combien chacun donnait un ouf de soulagement et remerciait l'Éternel. Parce que tous, on avait l'impression que ce n'est pas ce type qui nous a amenés ici. Si ça n'était que lui, on serait resté sur la route.
0: Oui.
1: Pour dire quelle indélicatesse nos amis ont. Et je vous dis, pour nous qui avons fait un peu de criminologie, on vous dit... Le criminel né a un certain nombre de métiers qu'il affectionne.
0: Ah d'accord.
1: Tous ceux qui ont une passion pour le métier des armes sont des criminels nés. Nés dans un environnement social, du moins qu'il les a socialisés en leur disant qu'on ne donne pas la mort à son prochain, aime ton prochain comme toi, mais tout. Ils ont été lessivés de l'arrivée. Et ils ont donc détourné la méchanceté naturelle qu'ils ont pour la transporter dans la profession qu'ils ont mis à l'heure. Et quand ils se retrouvent au champ de tir, il est en extase parce qu'il fait ce qu'il aime faire.
0: Il se lâche.
1: Il se lâche. Mm. Et ceux qui n'ont pas pu rejoindre les rangs de l'armée sont des braconniers dans les villages et partout. Ils aiment donner la mort. Ils tuent gibier et bêtes à tort et à travers. Vous allez vous rendre compte que dans un village, lorsqu'il y a la fête, il y a des personnes qui sont promptes à venir chercher le couteau pour égorger porc, chèvre, poulet et autres. C'est leur profession. C'est leur
0: ils sont des spécialistes en la matière.
1: Dès qu'ils voient que tu paniques, ils disent « donne-moi le couteau ». Il va s'extasier en égorgeant le poulet. C'est une profession. Pour lui, c'est ce qu'il sait faire.
0: Vous allez amener les gens à regarder différemment leurs frères, leurs cousins, alors que lorsqu'il y a des fêtes...
1: Il faut toujours les ménager.
0: On a besoin de quelqu'un pour abattre le
1: cochon. Je vous dis, tout le monde ne tue pas le porc. Il y en a qui ont une affection particulière. Il dit, donnez-moi le couteau. Oui, il veut faire ce que la société l'empêche de faire. Il veut assouvir un besoin profond. Donc, même ces chauffeurs de gros porteurs, dans leur catégorie de personnes, se retrouvent des criminels. Tout ce qui aime les engins lourds, tout ce qui est lourd là, c'est leur propension là. C'est eux qui ont une affection de ce type de métier. Donc, quand tu vois quelqu'un dans un gros porteur qui roule mal, qui veut pousser quelqu'un qui est dans sa berline à l'accident, tu demandes la route, il ne te donne pas. Quand il clignote, c'est qu'il y a un obstacle devant.
0: Qui vient ? Il dit, bon, dans
1: si
0: ce cas,
1: tu le suis, tu te retrouves nez à nez avec un véhicule d'en face. Donc, il te pousse à la mort et lui, il est extasié. Donc, il faut faire très attention à ces personnes.
0: Mais j'ose admettre qu'en ce moment, et c'était même d'ailleurs le week-end dernier, il y avait beaucoup de sollicitations au niveau des agences de transport. On a bien vu, la première chose qu'on constate, c'est que les gens augmentent le prix de transport.
1: Ouais.
0: Qui est peut-être parfois connu à 5 000, on va quelquefois jusqu'à 8 000, 9 000. Mm-hmm. Maintenant, comme il manque des bus, les personnes s'asseyent, même au niveau des couloirs, avec des chaises de fortune. Mm-hmm. Le client, est-ce qu'il a toujours le choix? Est-ce qu'il peut poser ses revendications? Est-ce qu'il peut exiger que le couloir, par exemple, soit libéré? et que l'on ne prenne que des personnes qui sont effectivement dotées d'un ticket, pas qu'on fasse du ramassage en pleine route. Est-ce que là, le client a véritablement l'attitude de le faire sans être lynché, même parfois par les propres passagers qui sont avec lui?
1: Je vous ai conté une histoire où, si nous n'avions pas été courageux, c'est les mêmes passagers dont la vie était en danger qui nous disaient « vous en faites un peu trop ». C'est comme ça que nous on voyage ici tout le temps. En fait, on dit souvent chez les juristes que nul ne peut se prévaloir de ses propres turpitudes. Le client a le droit d'exiger les conditions décentes pour son voyage. Mais sauf que parfois, lui met les prix au piège de l'obligation de se rendre là où il part. Mm-hmm. Parfois, il a pris le billet, il voulait le bus de 22h, on lui dit que les 22h sont pleines, on réserve à minuit. Quand il arrive à minuit, ça ne décolle jamais à minuit, ça décolle à 1h ou à 1h30. Et s'il commence la palabre à 1h30, on va dire que bon, on te rembourse son argent. Il va refuser le remboursement, sauf qu'il n'y a personne pour venir à son soutien. Il n'y a pas de force de maintien de l'ordre qui vont immobiliser le bus pour exiger que ça se fasse dans l'orthodoxie. Mmh. Il sera seul contre les autres passagers, et contre les videurs, chargeurs et autres.
0: Oui, qui vont l'extirper seulement du
1: bus. Quelle qu'en soit sa résistance, il va se retrouver extirpé du bus, mis sur le côté, parfois avec sa mise entre les mains ou sans sa mise même.
0: Et là, on est déjà à 1h.
1: On est à 1h du matin et avec le mérite pour lui de perdre l'occasion d'honorer le rendez-vous pour lequel et voyager. Donc, s'il n'a pas le soutien de ses compères du voyage, il va se retrouver abandonné à lui tout seul et finalement presque contraint à accepter ce voyage qui lui est imposé, dont les conditions lui sont imposées. Donc, vous avez le choix. Soit vous refusez de voyager dans ces conditions, soit vous voyagez à contre-cœur en vous mettant singulièrement en prière. Comme les autres. Donc du coup, c'est la société qui est complice. Et puis c'est pour ça qu'il faut parfois regarder les jérémiades des uns des autres, des voyageurs de nuit, des complices de ces voyageurs de nuit. C'est eux qui se plaignent le plus, hein. C'est eux qui sont dans les réseaux sociaux pour raconter, écrire n'importe quoi. Oh, c'est eux qui encouragent tout ça. Ils prennent ces voitures dans ces conditions tous les jours. Combien se plaignent? Une fois, l'administration a pris sur elle d'interdire le voyage de nuit parce que quelques accidents macabres s'étaient déroulés à l'occasion de ces voyages de nuit-là. Les qui ont contesté?
0: Les Camerounais.
1: Les mêmes populations qui estiment que non, je peux travailler à Yaoundé, je prends le bus, je vais au village.
0: Je vais arriver très tôt le matin.
1: Oui, une ou deux obligations, je reprends le bus la nuit, je suis le matin à Yaoundé. Donc, manifestement, je n'ai peut-être perdu qu'une seule journée et puis je peux me rattraper, mes activités continuent. C'est bien, mais permettez aux chauffeurs et aux voitures d'être en bon état, aux chauffeurs d'être à même de pouvoir mener une telle opération. Vous vous souvenez de Landrine Demont, comment il est mort. Toujours parce qu'on veut prendre la route très tôt le matin et tout. Bon, lui, c'était une voiture personnelle, mais tout ça, lorsqu'on connaît nos routes, il faut faire preuve de beaucoup de prudence. Et c'est pour cela qu'on a mis la prévention routière en route, pour contrôler les limitations de ce qu'on appelle trivialement le radar. Pour contrôler les limitations de vitesse.
0: Et là, même quand les usagers de la route se passent le mot,
1: on développe le mécanisme pour détourner.
0: Donc, passer c'est qu'il y a du radar à terre, à tel endroit, on commence à demander à son.
1: Et ils ont créé des forats à partir desquels ils communiquent. Dès que le premier nonchalamment a traversé le radar, il passe le message dans le forum du groupe.
0: Que c'est à tel endroit.
1: Du coup, il est à tel endroit. Le temps qu'il se rend compte que depuis qu'il est là, tout le monde arrive à 40 à l'heure, il comprend qu'il a été démasqué. Dès qu'il se déplace, on repère son nouveau positionnement, on informe le groupe.
0: Et maintenant, ils sont à tel endroit.
1: Il s'est déplacé, il est maintenant à tel endroit. Ils vont rouler à tombeau vert partout, à quelques encablures de cet endroit-là. Il baisse il casse le rythme, il traverse, il dit au revoir au radar et reprend sa sale besogne. Donc, tout ça, ça n'aide personne. Encore que le radar, lui, n'est pas sérieux. Parce que parfois, ils font œuvre de beaucoup de défaillances. Parfois, ils prétendent avoir flashé ceux qui sont passés dans les bonnes conditions. On travaille le radar en bonnes conditions. Il vous laisse, vous avez traversé la plaque 50. Lorsque vous accélérez pour retrouver la passée, vous entrez dans la plaque 80. Lorsque vous accélérez, vous filmez par derrière et vous dites non. Tu m'as filmé, tu étais à quelle position? Tu étais où? J'étais où? Toi et moi, on s'est séparés au niveau de la plaque 50. Je sortais la plaque 50. Quand je sors la plaque 50, qu'est-ce que je suis supposé faire? Je suis supposé augmenter la vitesse. Je ne suis pas là pour faire la torture sur la route. Et quand j'ai déjà traversé, je vois la vitesse, tu me filmes, tu ne passes pas. C'est pas juste. Donc, c'est pour ça qu'il y a beaucoup de palabres. Et face à ces agissements véreux des personnes, des forces, des gendarmes et autres, c'est des opérations de la gendarmerie nationale, finalement, les gens ont développé les mécanismes de survie et de contournement pour pouvoir dire que le type, sauf farfelu, il est à tel endroit. Parce qu'on se rend compte qu'il ne rend pas service au peuple. Il est là pour qu'il se mette plein les poches et se fasse une cagnotte suffisante. Du coup, les Camerounais font ce qu'ils savent bien faire. Contourner le
0: mécanisme.
1: Contourner l'obstacle. Et puis, à la fin, qui est perdant, c'est le peuple qui perd tout. Parce que ceux qui sont morts à Nomalé, c'est des Camerounais. Et lorsqu'on apprend qu'une famille a perdu 7 personnes, s'ouvre dans la phase du paranormal pour aller comprendre qu'est-ce qui a conduit à tout cela.
0: On va ouvrir le téléphone. Les Camerounais qui sont très nombreux certainement à prendre la route. 640 61 38 42 pour dénoncer et parler notamment de ces dérapages qu'on vit sur les différentes routes, surtout en cette période de vacances. Vous savez, la rentrée scolaire, c'est dans quelques jours, dont la circulation va s'intensifier. Il faudra être davantage prudent sur les routes. 640 61 38 42, il y a également le 671 15 73 21, 671 15 73 21. Allons au téléphone, allô.
2: Oui, allô.
0: Oui, bon après-midi.
2: Bon après-midi, monsieur Fakou.
0: Bienvenue, Maï, prenez la parole.
2: Bonjour, Georges.
1: Bonjour, Maï.
2: Quand j'étais jeune, je parlais tout à l'heure, je me suis vu dans beaucoup de situations. Quand il parlait de la situation de celui qui a fait le billet de ticket, après, il dit 21 la nuit, puis c'est 2 heures du matin. Il dit presque la même chose quand il était bénévole dans l'acrédit, puis toi, la fois l'acrédit. Il y avait pour un entretien, pour un travail. Dans plusieurs clubs, tu as un riage, profite pour dire que pour quitter de l'acrédit, c'est très compliqué, c'est beaucoup d'argent. Bon, j'étais à la danse à 16 heures. Mais j'ai décollé à 20h. Et quand on a décollé le bus, et la manière dont il a fait le décollage, on a senti qu'il était en panne. Il avait un problème. Il ne pouvait pas décoller. On a essayé. Moi, j'ai fait une réclamation d'abord par rapport à notre départ. Personne n'a dit. C'est un problème pour l'autre. C'est un problème pour l'autre. On ne peut pas dire qu'on va faire à 10 que le bus est plein, ouvrez pas, parce que vous voulez charger, ça va finir de la nage. Ça charge tellement le bagage que le bus avec tous les problèmes pour voler. Le bus avec tous les problèmes pour voler. Et c'est ça que le bus a fait juste l'idée à la fin de l'embarquement pour la petite de bus, pour arriver sur le doigt là, c'était 2 heures du matin, le bus il est mort. On était perdu là, on se commence de continuer. Et c'est pareil, maintenant, ce que je dis, c'est la nuit, les gars. Moi, j'ai jamais été voir, j'ai parce que, une fois, on était quitté avec nos parents, on est parti au patron nord. Quand on est arrivé, la voiture nous a calé. On mange d'aide là, il ne connaissait personne, pas de dans la côté, rien, rien, il était un total, on en fait un repère. Et on se va, et on se va. Nos routes ne sont pas d'abord, et nos villages ne sont pas éclairés. Quand tu arrives, même pas un petit, on peut dire simplement une balle comme ce que tu as, en plein noir. Partout, il n'y a pas de maison, la bouche des deux côtés. On fait comme si tu arrives là. Moi, je ne suis pas pour voir de la vie. Voilà, quand le pied arrive, il n'y a même pas une possibilité de secours. Chez nous, parce qu'il faut qu'on regarde un peu le secteur. Moi, oui, c'est bien. Moi, aller vers le relief, il y a une petite là, ça arrive le matin, tu fais rendez-vous, puis tu reviens, tu es gagnant. Mais moi, je dis dans l'autre. Les rues ne sont pas éclairées, les villages n'ont même pas les santé. Et donc, ça veut dire que tu fais un endroit pour trouver les santé, c'est encore tout un voyage où tu ne peux même pas qui est là, qui est venu à tout faire. Donc, si on doit voyager dans la ville, il faut qu'on régularise ça le mieux possible. On régularise ça le mieux possible. Et que ce soit si on va que le monde est mieux, on va aller dans la ville. Maintenant, c'est quoi ce que moi? C'est de voir tel que tu fais à chaque fois qu'il y a un petit cadavre, il y a toujours un creux amplifié. Tu vois, le secours n'est pas direct. D'ailleurs, ça arrive dans la nuit, comme ce qui s'est passé. Même s'il y a une possibilité de secours, ça n'est pas presque impossible. il n'y avait pas la population à côté. Et maintenant, on voit un point mené à l'usine, c'est compliqué. Et dans la nuit, ta voiture qui s'arrête seule et que tu fais le top dans la nuit, la voiture est plutôt pleine de soir.
0: Oui.
2: C'est quoi quand tu voulais couper la route, tu as un chance d'aller qui peut appeler à l'aide, c'est compliqué la nuit. Et surtout que dans notre nuit, on connaît le problème de la nuit, chez nous, c'est l'électrification des voies. C'est pas à la nuit pour moi, on doit beaucoup réfléchir pour bien organiser ce voyage de la nuit.
0: D'accord. Merci, Maï. Merci bien. Allez, je rappelle que les différents numéros de téléphone sont toujours ouverts. 671 15 73 21. On part tout de suite là-bas au téléphone. Allô.
3: Bonsoir, monsieur Dalafobo.
0: Oui, bonsoir. À qui ai-je l'honneur?
3: Ahmed Bessumba.
0: Bienvenue. Prenez la parole, on vous écoute.
3: Bonsoir, monsieur Dalafobo.
1: Bonsoir.
3: J'ai voyagé le même vendredi là. Par rapport à la finale que nous avons vu, j'ai voyagé le même vendredi. J'ai voyagé le matin. Je suis arrivé à Bobotam, j'ai rencontré un monsieur qui devait normalement voyager dans le même groupe hôtel. Et comme on dit souvent que j'ai fait ces choses-là, il a payé son billet, il était le 8e dans le bus. Il fait le billet. Les gens, maintenant on dit à 1h, parce qu'on avait dit que le bus devait partir à minuit. Ils disent à 1h, comme ceux qui venaient de nous dire que l'heure que vous proposez, c'est même dans la même heure que vous devez partir là. On change l'heure et tu ne peux pas bavarder parce que tu seras seul. Il attend, après le gros porteur vient garer, tu tends de la veille avec le corps en bas de la voiture. Les gens sortent, comme il était malade, il n'a pas pu retrouver une place dans le bus. Il a supplié qu'on lui trouve la place. On a montré la place, il ne pouvait pas supporter parce qu'il était malade. Donc, quand il est entré dans le. Quand on a remplacé la place, on a supplié une fille que là, le papa qui s'est fait, la fille a refusé. On a dit au père qu'il a soit assis, le père a dit qu'il ne m'assoit pas là. On a dit que tous les passagers ont suivi le père. Oh, fille, quand on va payer ton avion, tu vas aller avec. Oh, c'est la base de ton père. Le père là est descendu, il est resté à l'agence de la carrière. Il a pris le jus de feu, il m'a dit qu'il a pris un jus de feu, il a dormi. Le lendemain matin, il voit seulement il veut payer le billet maintenant. Parce qu'on avait pris 7500. On a remboursé son argent. Il veut maintenant payer le billet pour partir. On dit que le chargeur vient de dire que le père, tu es sorti. Le billet est parti tomber. Vous voyez un peu, non?
0: Oui.
3: Donc, vous voyez la maltraitance, on maltraite les gens. Comme il dit, les chaises comme ça, il y a toutes les chaises dans le couloir. Et tu ne peux pas dire, la nuit tu peux pas tendre ton pied. Tu peux pas tendre ton pied la nuit. Donc tu vois, tu as payé. Même quand on a pris 7500 ans, on va encore mettre les bancs de touche. Parce que même si on dit que les gens sont morts, c'est parce qu'on ne peut pas inquiéter le gouvernement. Le temps de tout ça, on met toujours 4-4. Donc, 4-4 de l'autre entrée, 4 de l'autre entrée de l'hiver. Donc, on avait 8 personnes qui étaient alignées dans le banc de touche.
0: Oui.
3: Sans billets pour voyager.
0: Ah, le banc de touche, c'est comme ça que ça s'appelle.
3: On appelle.
0: C'est ça le banc de touche, hein?
3: Oui, c'est ça, on appelle ça le banc de touche. Il y a toujours les chaises. Les chaises maintenant. Tu vois, on va porter un gros tribu, on met après toi, il rompe la nuit, il tombe sur toi. Alors qu'il a quand même bien payé. Tout ça, c'est le manque de bus, monsieur Jada Popo. C'est le manque de bus. Donc, le gouvernement peut aussi nous trouver des bus qu'on donne un prix, comme les bus de soi, on donne un prix, comme tu dis, c'est pas à Bouddha. C'est 3 000, non, c'est 4 000. On sait que c'est 4 000, c'est le bus du gouvernement. Donc, ça va diminuer un peu le truc comme ça.
0: D'accord. Merci bien, merci beaucoup. Il y a les différents numéros que je rappelle encore, 640-61-38-42, 640-61-38-42, 671-15-73-21. Au téléphone, allô? Allô, allô?
2: Oui.
0: Oui, bon après-midi, bonsoir, à quel honneur?
2: Oui, j'appelle depuis 8 ans, moi c'est monsieur Eba.
0: Bienvenue, prenez la parole, on vous écoute.
2: Ok. Pour moi, ce que je veux dire sur tout ce sujet-là, c'est que c'est la pauvreté qui me dérange. En Afrique, c'est la pauvreté. Chez les Blancs, ils n'ont plus un problème de transport. Moi, je n'ai jamais été chez les Blancs, mais ceux qui sont allés sont venus nous dire que quand on peut rester à Bétois, il travaille à Oundé, il fait le va-et-vient, il va le soir, il rentre à midi. Il rentre il part le matin, il rentre le soir. Mais chez nous, on ne peut pas. Le véhicule même qu'on nous donne ici, c'est le véhicule que le Blanc a jeté chez lui là-bas, qu'on ne veut plus voir ça sur la voie publique. C'est ça que nous, on peut apprendre pour venir travailler avec. Tout ça, c'est la pauvreté qui nous amène à arriver à tous ces problèmes que nous avons. Si l'État lui-même peut prendre en main le problème de transport au Cameroun, je crois que cette chose-là, on va essayer de limiter les dégâts, parce que l'État voudra donc à ce moment-là mettre 4 personnes par banque comme quelqu'un venait de citer là. Ici, chez nous, les papiers, tout, c'est toi qui le tiens tout en main. Mais entre-temps, l'État est derrière toi pour te dire que tu dois mettre, tu achètes une marchandise, on t'impose ce que tu dois vendre, comment tu dois vendre ta marchandise. Est-ce que ça peut donner? Tout ça, c'est la pauvreté qui nous entoure, qui amène le pays à toutes ces catastrophes que nous avons là.
0: Je vais revenir. D'accord. Allez, sur l'autre ligne au téléphone, allô?
4: Oui, bon après-midi.
0: Oui, bon après-midi. Comment est-ce que je vous appelle là?
4: Prenez-moi Alino de Bogata.
0: Bienvenue Alino, prenez la parole, on vous écoute.
4: Bon après-midi à Jean-Amé qui est avec vous.
1: Merci.
4: Bon, mon frère qui vient de partir là maintenant a parlé de pauvreté. Moi, je comprends aussi qu'il a raison d'un côté. Parce qu'il y a la pauvreté et aussi le manque de volonté de nos pouvoirs publics. Parce que c'est inadmissible que on a d'abord les rues totalement cassées. Ça ne donne pas, ils sont là, ils observent. Avec tant de sang qui a déjà coulé sur nos routes là, ils observent toujours, encore et encore. Et en même temps aussi, les propriétaires d'agence là, vous avez un chauffeur qui fait 4-5 tours en une journée. Vous l'observez, il fait amener les gens. Et vous vous attendez à quoi? C'est aussi la fatigue. C'est aussi ça qui entraîne tout ce dérapage là.
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0: Alino. Alino. Il est parti. Alino est parti. Allez, on repart sur la deuxième ligne au téléphone. Allô?
6: Oh, bonjour.
0: Oui, comment est-ce que je vous... Oui, bienvenue Papa François, prenez la parole, on vous écoute.
6: Je viens de vous prendre en cours, je ne sais pas si exactement de quoi on parle, mais je crois qu'on parle de l'accident qui s'est passé de l'Ouest.
0: Exactement.
6: Bon, d'accord. Je l'embrasse comme ça au milieu. Oui, je vais vous dire une chose. Je vous dis d'abord ce que moi j'ai reçu. Je vais aller un jour... En certainement, à Copole, bien sûr, à la boulangerie à Copole, là. Je partais avec moi. Je suis entré dans un cas. J'ai demandé, la cabine était libre. J'étais peut-être la quatrième personne à prendre le cas. J'ai demandé ma place à la cabine. Le chauffeur m'a dit que c'est libre. J'ai pris position à la cabine. Quelques temps après, pendant que le cas se remplissait, quelqu'un est venu pour crier, il dit que moi, je dois aller entre le chauffeur et lui. Il reste à la portière, alors que j'avais dit au chauffeur comment je restais à la portière. On a discuté pendant longtemps. Après un moment, j'ai vu qu'il ne voulait pas, le car était plein. Et j'ai demandé au chauffeur de me rembourser, il m'a rembourser. Je m'étendais. Mais je peux vous appeler mes enfants, moi, je crois que vous êtes très jeune. Moi, je suis une personne âgée. Je vous jure, quelque part en route, ce car est parti. Quelque temps après, j'ai pris le deuxième car qui suivait. J'ai trouvé que ce car avait fait tourner quelque part. Et les gens m'ont reconnu. Ils ont dit, voilà le car qui vous a laissé. Donc, voilà qui est là en route. Les gens qui avaient fait la route, c'est là qui nous rencontrent. Voilà, chacun a son jour de chance. Il ne faut pas l'oublier. Ensuite, maintenant, par rapport à tout ce que vous parlez des transports et tout, est-ce que vous qui êtes jeune, vous marchez, vous trouvez maintenant à Yaoundé une base d'une société de construction de routes ou de bâtiments avec des engins lourds, bien parqués, vous en trouvez? Moi, je travaille dans des sociétés de bâtiments et travaux publics. Le parc était, vous trouviez peut-être quelques 15, 10, 15 engins, avec des camions, 10 roues, peut-être une quinzaine, une vingtaine. Est-ce que ça existe encore? Aujourd'hui, vous faites les travaux avec les pelles, les pioches, les brouettes pour terrasser la route. Ça va durer combien de temps? Première chose qui vous arrive, sinon je vous dis, vous qui êtes là, on vient de refaire la route, c'était bête. Je crois qu'à répondre à la salle, j'ai entendu, je suis aveugle. Mais c'est ma radio, j'appelle tout le temps. Voyez cette route, observez. On venait de refaire quand le passé était là, j'ai entendu. Observez. Voyez, donnez encore 2 ans. À partir du jour qu'on a fait la route, 2 ans plus tard, allez voir comment sera l'état de cette route. Alors qu'on faisait des routes qui durait 15, 20, 30 ans. Aujourd'hui, ça peut encore se faire. Non, le Cameroun, je ne sais pas comment on fait, comment font nos dirigeants, mais je crois qu'ils ne veulent plus faire du bonheur. Ce n'est pas pour le bonheur du Cameroun. Quand on fait des travaux, pareil. Et si j'ai parlé de ces travaux, par exemple, ici en ville, comme des fois sur les actes routiers qui vont dans les autres arrondissements, dans les autres provinces et tout. Et maintenant, pourquoi il y a une route, cette route? J'ai fait ça, je crois, 3 fois. Ce n'est que la nuit qu'on prend le car. Pourquoi? Je vais aller à Bamenda. Il fallait attendre vers les 23 heures pour aller prendre le car. Je vais aller à Banganké. Je ne pas pour ça. Il fallait attendre toujours 1 heure qui arrive pour prendre le car. Et même pour le retour, à Douala, je vais aller jusqu'à Douala pour rentrer à Yaoundé. En passant par Bafoussam, il fallait attendre encore la nuit pour prendre le car et revenir à Yaoundé. Pourquoi? Pourquoi ça se fait?
0: D'accord. Merci beaucoup.
6: Pourquoi ça se passe? Pourquoi pas sur la rue, on doit que les gens voyagent que la nuit? Il y a quelque chose que l'État doit résoudre pour sauver les Camerounais et tous les jeunes. Merci.
0: D'accord, merci à vous. Alors, Stéphane Edigui, on a bien remarqué qu'il y a plusieurs observations formulées par les Camerounais autour de la circulation, autour, sinon, du transport en commun au Cameroun. Il y a aujourd'hui les surcharges, l'excès de vitesse, parfois des chauffeurs qui sont tellement pressés qu'ils vont se retrouver à faire des accidents de la circulation ou des erreurs au niveau de la conduite, des erreurs qui vont finalement mener au pire. À côté de ça, on avait quand même parlé de ces agences de transport qui n'existent en réalité que sur les bus. Il y a un nom sur un bus, mais on ne peut pas trouver un terminal d'embarquement à Yaoundé, à soi, je veux dire en van ou autre. Mais on sait quand même que le bus là effectue le transport. Il y a peut-être 1 ou 2 bus, mais personne ne peut déterminer où est-ce qu'on va trouver cette agence, quels sont les responsables, les qui doivent rendre compte au cas où. C'est un phénomène quand même étrange.
7: Oui, il est étrange. Je voudrais d'abord respecter les civilités, vous saluer. Je vous dis bonsoir à Georges également, à la régie, et à tous ceux qui ont la gentillesse de nous écouter. Je m'excuse pour le grand retard.
0: Vous étiez dans la caravane, j'espère.
7: Non, dans la caravane. Pour mes questions de recherche, donc, à un certain moment, quand le directeur vous appelle, vous êtes obligé, c'est lui qui lève la séance, pas vous.
0: Naturellement.
7: Donc, merci de m'avoir accepté sur ce plateau. Je voudrais dire que, parce que je vous ai aussi écouté en repérage, je crois que vous avez développé toutes les questions de principe. La vérité, c'est qu'on est dans un environnement qui encourage la débrouillardise, la clandestinité. Il y a trop de clandos dans le transport, il y a trop de clandos dans tous les domaines pratiquement, que ce soit dans le domaine du transport, comme dans le domaine du journalisme, comme dans tous les domaines dans ce pays. Il y a soit ce qu'on appelle la tolérance administrative, soit ce qu'on appelle en réalité la débrouillardise. Même au niveau du fonds, on va appeler ça du fonctionnariat, c'est-à-dire des agents publics, il y a beaucoup de débrouillards dans les couloirs des ministères. On va vous dire qu'ils sont temporaires, alors qu'en réalité, ils ne le sont plus. Vous voyez un peu, c'est des gens qui travaillent en collaboration avec certains directeurs, avec certains chefs de service, qui sont soit les frères, les cousins ou les amis. Ceux-là qu'on appelle démarcheurs. Vous allez entendre qu'il est SP de tel ou de tel, alors qu'en réalité, il n'a pas un statut fixe. Vous comprenez, il n'a pas un statut légal fixe. Mais en réalité, il est plus puissant que certains chefs de service, que certains directeurs. Parce que lui, il a accès directement au ministre qui est son ami, qui est son frère, qui est son copain. Donc, dans un environnement de clientélisme, de mercantilisme, de débrouillardisme, où le mérite n'est pas encouragé, où l'excellence n'est pas promue, mais où la médiocrité est établie, il va donc de soi qu'en réalité, il y a des journalistes qui ne sont journalistes que, en fait, directeurs de publication. Ils vont s'installer au Hilton, ils ont une mallette. C'est la même chose avec les
0: agences de transport.
7: Vous avez parlé certainement d'une agence qui a fait l'accident dernièrement.
0: Tout à fait.
7: Et dont le ministre, on m'a dit qu'il a suspendu. Vous voyez qu'on agit toujours par réaction au lieu d'agir par proaction, c'est-à-dire qu'agir avant. Créer une plateforme qui permet que les débrouillards, ceux-là qui n'ont pas en réalité droit au chapitre, n'y soient pas. Mais on va vous dire que les gens ont des agréments, on ne sait pas comment ils ont fait pour les avoir, ils n'ont pas d'agence, ils n'ont pas de bus, mais ils se retrouvent subitement à avoir un faux bus là, sur lequel ils ont mis un nom, mais ils ont un agrément. Qu'est-ce qu'ils font? Ils font enregistrer les clients, et quand ils ont peut-être 70 places, ils vont en face, dans une agence qui a des bus.
0: Des bus, oui.
7: Ils louent le bus, s'ils prenaient 5 000 pour chaque client, ils remettent à cette agence-là 4 000, et il prélève 1 000 francs. C'est comme ça que certains fonctionnent. Au vu, au su de tout le monde.
0: Et c'est connu.
7: Mais c'est bien connu. Moi, je vais faire un peu de casuistique. Avant de faire la casuistique, je voudrais... Je ne sais pas si les gens

0: tant qu'il n'y a aucune, d'abord, un, quand on parle même de punition, généralement, observez bien toutes les punitions. On vous dit on suspend pour un mois. Dès qu'on a suspendu pour un mois, les gars vont choco. Et ils recommencent à travailler une ou deux semaines après.
1: Ou alors les bus s'effacent simplement les noms.
0: On change le
1: nom. On va se reconvertir à une autre agence.
0: On va peut-être partir de Jean-Jacques à peut-être Stéphane. Vous comprenez? C'est-à-dire qu'avant c'était Stéphane Voyage. Maintenant qu'on a suspendu pour un mois, la même agence, ils vont payer et ils deviennent Ndjako Voyage.
1: Oui.
2: Et voilà. Continue à travailler.
0: Non, mais on vit au-dessus, d'ailleurs avec la bénédiction du gouvernement. C'est ça en réalité le problème. Il y a une dame qui m'a raconté cette histoire de cette agence-là parce qu'elle voyageait, elle allait à l'ouest. Donc elle arrive, elle voulait absolument voyager. Et quand elle est arrivée là-bas, elle parlait de premier bus, deuxième bus, troisième bus. Donc le premier bus, on lui dit que c'est déjà plein, alors qu'effectivement, elle avait payé pour le
1: premier bus.
0: Mais on dit que c'est déjà plein. On lui demandait d'attendre le bus C, donc en fait le troisième bus. Alors que le bus 2 ou le bus B n'est pas encore plein. Selon ce que... C'est-à-dire que, en réalité, qu'est-ce qu'ils font? Quand vous arrivez, si le transport c'est 5 000, ils vous demandent là-bas à la caisse de donner 7 000. Vous voyez? Si vous donnez 7 000 au lieu de 5 000, donc les pauvres là-bas attendent. Si vous donnez 7 000, on vous surclasse. C'est-à-dire que même si vous aviez le premier billet pour le premier bus, on vous déclasse.
1: Vous mettez dans un autre bus.
0: Vous mettez dans un autre
1: bus. Pour les moins nantis.
0: Et quand vous arrivez, on vous donne l'impression que c'est le bus C qui voyage en premier. Et on vous donne le billet de C parce que vous avez donné 5 000. Mais ceux qui viennent après, qui ajoutent 2 000, on leur donne le bus 1. Je ne sais pas si vous voyez un peu.
1: Oui.
0: Et il y a eu des bagarres. Parce que la dame me dit qu'il y a eu des bagarres. Il y a une dame, il y a un monsieur qui a dit que si je ne voyage pas dans le bus 1, parce que je suis là depuis et j'ai vu ces gens arriver, vous me remboursez. Et vous pouvez bien imaginer que dans un environnement de débrouillard, il y a des grands bandits et des gars bien musclés qui ont réussi à neutraliser le seul vindicatif, entre guillemets. Et je crois qu'il y a un auditeur que j'ai suivi ici, je crois qu'à la suite de Georges, qui vous disait que on a un problème, Jean-Jacques, même dans nos taxis. Dès que vous êtes 5 dans un taxi, vous êtes assis devant, le taximan croit qu'il a le droit de vous surcharger.
2: Désormais au Cameroun.
0: Et je vous dis, osez, si vous essayez même seulement un peu
1: de revendiquer.
0: Le taximan et ses complices, qui sont généralement des passagers de ce transport, vous prennent carrément. Ils s'occupent de vous. Vous comprenez? Ils commencent à vous dire, vous devez acheter votre voiture, vous n'avez pas pris un dépôt, si quand vous voulez être seul,
1: et à l'aise, vous prenez le dépôt.
0: Vous prenez un dépôt ou une course, vraiment ne nous dérangez pas, on souffre trop. Comme si, mon cher, un gars paye bien son taxi. Généralement, c'est même celui qui paye le mieux. Il paye tellement bien, il veut s'asseoir devant pour ne pas être gêné. Parce qu'il y en a aussi qui entrent dans le taxi avec tous les équipements du garage. Il n'est pas très propre. Il veut vous serrer. Donc, qui, après avoir une journée de marché, on n'est pas contre tout ça. Tu as fini devant les condiments et tout. Tu n'as pas d'habit de rechange, mais tu veux serrer quelqu'un qui est habillé en blanc, qui est peut-être en train d'aller au boulot. Mais les gens trouvent ça normal, Jean-Jacques.
1: De partager cet espace.
0: Les bus en question, et je leur dis ça tous les jours sur les plateaux. Si un bus c'est 18 places, dès que vous mettez une autre personne, dont une 19e, ce bus n'est plus assuré. Et l'assureur est en droit de dire à cette... Parce que quand le constat arrive, quand vous entendez que les assureurs ne payent pas, c'est faux. L'assureur s'accroche, c'est une faute que tu as commise. Il s'accroche dessus. Tu as surchargé.

0: C'est-à-dire que tu es toi-même allé chercher le risque. Quand les gens montent dans les voitures surchargées, là, il y a 5 personnes. Il dit quand même que Mokolo 200. Qu'ils sachent qu'ils se mettent en danger tout seuls. On vous dit le bus est de 70 places. Vous voyez bien comment c'est occupé. Mais
1: il n'y a plus de place. On fabrique.
0: Là où il y a le, en réalité, le là où on devrait mettre le couloir, on fabrique soit les trucs en bois, soit en fer qui peuvent même vous blesser. On habille ça d'un tissu vulgaire. On vous installe là, comme si ça ne suffisait pas. On surcharge même encore. C'est-à-dire que sur ces espaces, on met deux personnes. Mm-hmm. Les Camerounais entrent dedans. Ils ne s'en plaignent pas. Les chefs, ceux qui disent qu'ils travaillent pour le ministère des Transports, qui sont habillés en orange. Et ils n'attendent que leur tchoukou en route. Et ils vous disent, bon voyage, patron. Alors que ça devrait être à partir de chaque agence. Si le ministère des Transports travaille, dans chaque agence, il doit avoir, en fait, dans un environnement précis, il doit avoir les éléments du ministère des Transports qui vérifient, un, si le nombre de places est respecté, deux, si les bus sont conformes. Il ne suffit pas de dire que j'ai la carte de... Ils appellent ça la visite technique.
1: La visite technique, oui.
0: Il ne suffit pas de nous dire ça. Vous-même, vous regardez le bus. Il y a des bus, vous le regardez comme ça. Sans même vérifier, même si vous présentez la visite technique. Conforme.
1: Il est incliné vers un côté.
0: Vous-même, vous sentez que ce bus n'a rien de ce qui est normal. Puisque les roues sont déjà endommagées. Vous comprenez? Donc, aujourd'hui, on a eu la malchance ou la chance d'avoir ces manga boys ou ces quoi là. Mais... Ils sont nombreux comme ça, aller en vanne, aller maintenant là au Lembe, à Tongolo. Partout, il y a des agences de voyage. Il y a quand même à côté des brebis galeuses qui fonctionnent normalement dans un pays comme le nôtre et qui mettent en danger la vie des citoyens camerounais au vu au-dessus de tout le monde. Mmh. Ça ne dérange personne. Ça ne dérange pas d'abord les passagers. Ça ne dérange pas les transporteurs eux-mêmes, c'est-à-dire les chauffeurs, qui savent quand même qu'ils conduisent les gens vers la morgue ou vers la mort. Ça ne dérange pas les policiers et gendarmes qui assurent le contrôle mixte. Mmh. Ça ne dérange pas les agents du ministère des Transports qui assurent soi-disant le contrôle routier. Ça ne dérange pas l'État dans sa globalité. Et les accidents, vous les aurez à l'appel. Parce que, cher ami, en dehors de ces voitures qui sont gâtées, en dehors de ces agences qui sont des agences clandestines, en dehors donc de tout ça, il y a des ruelles et non des routes. Vous comprenez?
1: Oui.
0: On a des ruelles et non des routes. Quand vous parcourez, aujourd'hui, bon, l'axe Bafoussam, Yaoundé Bafoussam, c'est déjà un peu quelque chose. Ça a vraiment changé. Mm. Mais quand vous parcourez l'ancienne route là, parce que l'avenue qu'on nous a promis, ce n'est pas encore achevé pour Douala. Quand vous parcourez la route qui passe par Mbankomo, vous voyez bien que la route qui va à Douala, c'est une ruelle. Mm-hmm. Et bien cabossée avec des nids de poules ici et là. Donc, quand je l'ai dit, c'est avec une grande désolation que les choses se passent comme ça, alors même qu'on pensait avoir confié ce pan-là à quelqu'un qui est actif et qui dont on dit que gestionnaire d'une agence de voyage qui a pignon sur rue.
1: D'accord. Avant que Georges Amékin ne rebondisse, il y a cet auditeur qui nous attend depuis un moment au téléphone. Allô.
2: Rebonsoir, monsieur Jean-Jacques.
1: Oui, à qui est honneur?
2: C'est Amel de Samba.
1: Oui, prenez la parole, on vous écoute.
2: Je voulais rappeler que je voulais dire que les chaises, on fabrique ces chaises-là. On appelle ça, par exemple, le salon. Donc, vous allez voir un taxi qui est chargé. Donc, il y a un risque qui est chargé 7 personnes dans le taxi même. Et vous partez encore derrière, vous trouvez 2 personnes. Mm. Donc, si le gars-là, s'il tombe, imaginez ce qu'il on va venir dire qu'il est tombé en 4 personnes. Alors, avec 5 personnes, alors il a combien de personnes?
1: Mm.
2: Donc, j'avais pris un agence un jour, je peux dire le chef, le numéro 1 des agences à l'ouest là. Le chef a chargé 90 places, monsieur Jean-Jacques. 90 places.
1: Mm-hmm.
2: Le bar roulait 4 heures de temps pour Yaoundé. J'étais assis au dernier banc.

0: C'était le 80, le 87e derrière. 87e derrière. Le gars a roulé 4 heures de temps pour Yaoundé. J'ai crié. Tout est dit que non, là, je vais conduire. Mais à un niveau, quand il a sauté sur un trou, les chiens sont tirés en haut, tombés maintenant sur la tête des gens. C'est là où on a dit, hey, je vais, tout doucement. Donc, certaines personnes disent, non, je vais rouler, je vais rouler bien. C'est parce que quelque chose n'est pas encore touché. Et quand on tombe, quand on me dit, hey, si on savait, hey, si on savait. Mais Dieu, un brebis qui avait dit, va sortir, il peut dire que je vais rouler mal. Mais tout le bus va dire, non, tu es méchant. Va acheter ton bus, va acheter ton cas, tu conduis. Donc,
1: d'accord.
0: Comme l'autre a dit que le jeu tout.
1: D'accord, merci bien.
0: D'accord.
1: Allez, on va prendre quelqu'un d'autre sur la même ligne au téléphone. Allô? Au téléphone, allô, sur la même ligne.
2: Oui. Bon après-midi, c'est Jean-Jacques.
1: Oui, bon après-midi, bienvenue.
2: C'est toujours Alino de Vauvelacu.
1: Oui, Alino, on vous écoute.
2: Je voulais partager avec vous un voyage que j'avais fait dernièrement. J'allais rendre visite à l'une de mes tantes, côté de l'Est là-bas, en Galmendouga, tout particulier. Mm. En voyageant, quand j'ai pris, parce que là-bas, il n'y a pas de car, en ce temps-là, je voyageais, et hop, en Galmendouga. On faisait les petits taxis là, ça nous animait, les opettes. Une fois dedans, nous surchargeait 4 derrière, 4 devant. On nous mettra comme les sardines dans une boîte. Et non seulement ça, je voyageais, c'était en saison pluvieuse. Il fallait voir l'état des routes de là-bas. On a dansé, fatigué avec la voiture. On a failli même tomber dans l'oignon là-bas parce qu'il y a un endroit où on passait. Tu es à la gauche, tu vois l'eau. Tu es à la droite, tu vois l'eau. Au milieu, ce n'est que la petite route là qui passe. La route est totalement gâtée. Et que je suis arrivé en Galmendouga, là, je me suis dit, parce que là, j'ai fermé mes yeux, je ne voulais pas voir ce qui se passait.
1: Mm.
2: Parce que c'était grave. L'état de route de là-bas, alors, vraiment, la magie, c'est comme si c'était un secteur qui est totalement abandonné. Donc, il y a aussi ça. En particulier, l'état des routes là, ça ne va pas du tout.
1: D'accord.
2: Chacun doit quand même prendre sa part de responsabilité à l'état des routes, aussi de la mentalité des chauffeurs.
1: D'accord. Merci Alino. Hein. Merci bien Alino. Zozameke, c'est un constat général. On parle des routes, on parle de la mentalité des transporteurs en question. Il faut bien faire quelque chose. On parle également de la responsabilité de l'État. Stéphane Idigui disait qu'il fallait poster un agent du ministère des Transports devant chaque agence pour veiller à ce que, un, l'on respecte effectivement le nombre de places dédiées pour chaque véhicule. C'est un vœu ou un rêve utopique quand même, ou c'est faisable?
3: Cet agent de transport aura quel salaire, le moins?
1: Parce que s'il faut rester là-bas toute la journée, c'est un
3: peu... Non, au-delà de rester toute la journée, vous allez le rémunérer combien? 110 000. Je crois que le mécanisme de survie qu'il va développer étant là-bas, permettra qu'il roule carrosse. Il va rouler carrosse. Avec la nouvelle vie qu'il va s'offrir là-bas. Jean-Jacques, on doit pouvoir être sérieux. Que les Camerounais apprennent à être sérieux et que la chose publique demeure la chose publique. Et que la répartition des données publiques soit suffisamment équitable. Lorsque vous targuez d'avoir des agents publics qui sont mal rémunérés, le travail sera mal fait. Ils iront chercher le complément du salaire que vous avez avalé par d'autres mécanismes. Je vous ai parlé tout à l'heure ici des comportements de ceux qui tiennent le radar.
1: Oui.
3: Et de tous les gendarmes de la filière qui sont en route. C'est beaucoup plus un marché juteux pour eux que pour la nation. Je vous dis, les Camerounais, chaque fois que vous développez, vous ouvrez une piste, ils développent un mécanisme de survie. Ils ne se plaignent pas, ils ne vous disent plus rien, mais ils trouvent le complément à ce qu'ils auraient dû revendiquer à eux et à dire dans l'activité que vous avez mis en place. C'est bien beau, Stéphane a fustigé tout à l'heure l'état de nos routes, ou alors l'étroitesse de nos routes. Sauf que nous n'allons pas rouler au Cameroun en croyant qu'on est à Lagos. Tu ne peux pas avoir un véhicule qui est posé sur le macadam camerounais. Tu crois que tu es déjà à Séoul ou à Pékin. Donc, toi, tu te mets dans une... Tes lunettes sont en fait un film. Tu roules en croyant que tu es chez les autres. Non. Fonctionnons avec nos réalités. Roule en sachant que tu es dans les rues, les routes du Cameroun.
1: Oui.
3: Qui sont étroites, qui nécessitent de toi une extrême vigilance. Tu comprends un peu? Dès que tu perds de vue cet état des choses, tu commences à te comporter comme si les deux voies étaient les tiennes, à toi tout seul. Bienvenue à l'accident. Il faut être contextuel. Il faut épouser son milieu. Tout à l'heure, il a dit à l'île de Bogada, les autres l'ont repris. Le comportement des Camerounais. Tu dis tu es pressé, tu veux m'aller vite, tu prends une moto. Tu es derrière sur la moto, tu vois un individu qui tend le doigt, qui stoppe la moto, qui peut venir te bâcher.
1: Et tu ne dis rien.
3: Je descends et dis si c'est lui que tu préfères, continue avec lui. C'est quoi cette... Non, non, pas de... Non. Soit tu me transportes, soit c'est lui que tu amènes. Moi, je ne suis pas gêné, je vais attendre une moto un peu plus sérieuse à l'endroit où tu m'as laissé. Il allait de même du taxi. Il a dit, Stéphane, un taximan a déjà 4 places, avec lui ça fait 5. Il ne veut pas avancer. Il a la tête inclinée vers la portière parce qu'il veut prendre un dernier client qui va donner 100 francs.
4: Il vous perd le temps, il va s'aligner derrière 10 autres taxis.
3: Et il s'aligne derrière 10 taxis. Il a la tête inclinée. Il cherche quelqu'un qui va donner 100 francs. Pour mettre mal à l'aise, quelqu'un va lui donner 500. Pour une destination, on paye même souvent 200 ou 250. Il ne sait pas que celui qui lui a donné 500 vient de payer également pour son confort. Lui, ça ne le regarde pas. Il faut qu'il te surcharge pour qu'il se sente à l'aise. En fait, ils font œuvre de mauvaise, de méchanceté. Beaucoup de nos frères taxmen font œuvre de méchanceté. Jean-Jacques, lorsque nous sommes tous à Yaoundé ici, on payait le taxi, c'était 150.
1: Oui.
3: Tu crois que c'était 125, 150, 175, 200. Après 225, 250, nous voici à 300, 350. Toutes ces évolutions vont se faire en moins de 10 ans. À peine 10 ans, c'est dans un moussoir de poche, toutes ces évolutions-là. Mais pourquoi les gens ne payent pas comme on payait avant? Vous avez admis de laisser le prix officiel derrière et de négocier avec les clients. Vous croyez rattraper le manque à gagner par les surcharges. Or, la surcharge est une faute. Ce qui est risible chez les Camerounais, ils l'admettent surchargé. Dès que le taximan avance, d'abord, il n'a pas les papiers. Ils sont où? Soit ils demandent avec la main, soit ils répondent pas, on va demander. Ils sont où? Ils sont où? On dit ils sont à Elixono. Ou bien on va lui dire qu'ils sont à Fin Cimetière. Dès qu'il aperçoit le premier chapeau, le policier qui pille, il te dit descend. Toi, tu descends, il dit cours. Tu traverses la barrière de police. Attends-moi devant. Tu vois un jeune homme qui court là à côté, tu crois qu'il fait le footing. Il a un défaut de transbordement. Il faut qu'il traverse le contrôle de police
4: pour
3: refaire sa sale besogne. Quelle souffrance. C'est un Camerounais qui sort parfois d'un bureau. Hein. On estime qu'il réfléchit. Et c'est lui qui se fait manœuvrer comme un vulgaire paysan.
4: Il a payé.
3: Tu comprends? Il court, non, court. Tu vas nous attendre devant. Quand il va devant, en suchageant, il s'affale sur toi comme si c'était devenu la guerre. Et c'est ça que tu verras certaines personnes ne jamais stopper un taxi lorsque c'est le seul pas de derrière qui sont restés libres. Mais le taxi devient très gênant. Le drame encore, Stéphane est passé par là certainement sans beaucoup d'emphase. Il transporte quelqu'un, mais il te surcharge avec n'importe qui. Il veut te mettre derrière de mauvaise humeur lorsque tu pars travailler. Tu vois une amie, une sœur qui s'est laissée aller par beaucoup de bombances, qui se retrouve à manipuler un corps de près de 160 kg. Tu as tes petits 90 ou 97 kilos, tu es assis devant. On dit, c'est avec elle que tu vas surcharger. Je dis, mon frère, on va suffire. Il dit, pousse un peu. Dans tous les cas, si tu ne veux pas, tu descends. Hey. C'est désagréable au quotidien. Même celui qui est hors, qui admet venir surcharger à l'intérieur de la... Mais c'est les comportements d'animaux. Je vous ai dit, depuis un certain temps, avec l'exode rural, il y a plus de villageois en ville que de citadins.
1: D'accord.
3: Et par conséquent, l'État doit jouer son rôle. Or, l'État, le nôtre, lui, il est en vacances en tout point. La preuve, le ministre a pris une décision contre une agence qui n'existe pas. Vous voyez que même l'information, il n'y a pas. Même la proactivité, il n'y a pas. Même l'avance sur l'information, il n'a pas. Il ne sait même pas qui a fait l'accident. Mais en même temps, Jean-Jacques, comment on se transporte à Yaoundé? Un individu sort de son bureau, il n'a aucune couleur jaune, mais c'est lui qui klaxonne en bordure de route. Parfois, même les femmes font du ramassage. Mm-hmm. Après, tu dis non, ça va suffire pour le pain des enfants le matin. Oh, non, ça m'aide souvent pour le carburant. Les femmes, les hommes font du ramassage, parfois avec les CA. Parfois avec les CA. L'indécence de la vie au Cameroun. Bon, ceux-là qui ramassent les gens en bordure de route, comment on les qualifie? Des transporteurs d'un genre particulier? Est-ce qu'ils sont différents des Mangwa Boy?
1: Certainement pas. Allez, on marque un break et on revient.
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1: Au téléphone, allô? Sur la toute première ligne.
14: Jean-Jacques Foucault, bonsoir.
1: Oui, bonsoir, à qui est-ce l'honneur? Oui, Sona Patrice, bienvenue. On vous écoute. Ah, vous avez écouté les commentaires en off. Hein.
14: Je salue mes deux petits frères. Georges. Stéphane.
15: Oui, monsieur Sona. Bonsoir.
14: Comment? Je vous avais dit. Ah, Georges, ne faites pas ce que j'ai déjà fait. Vous devez prendre dans ce que j'ai déjà fait pour augmenter, pour faire plus. Ah, c'est pas, j'ai dit, je reprends. Je n'ai jamais même, je pense que c'est une ou deux fois dans cette émission, mais j'appelle la radio dans plusieurs émissions. Moi, je vous ai dit, je ne sais pas, tu me dérangles. Même toi, il n'y a pas que. Il n'y a pas que. Les députés, les maires, comment Vous voyez même comment? Regardez là, regardez ce que je vous dis là. Regardez ce que le patron de la radio, il s'en a fait. Vous êtes assis. Vous ne pouvez pas faire deux fois, trois fois. Vous venez toujours, moi j'ai crié, j'ai critiqué, j'ai dénoncé, j'ai insulté, j'ai tout fait. Les gens se moquent de nous pendant que vous on fait comme vous faites là maintenant, comme j'avais fait, et ils augmentent en énergie. Et vous bouffez à la télé, la radio là, vous êtes radio télé. Quand tu parles, oui, le micro de moi, on a fait, mais je te dis que et ils augmentent en énergie. On fait le plan B, C, D jusqu'à Z, D. J'ai regardé pour la première fois de ma vie qu'au Cameroun, avec le régime ci, on a acheté les avions. Les avions sont restés dans les airs. C'est là où on va commencer à créer les pistes d'atterrissage. Le route dont vous parlez, c'est la formation à Georges, à Algérie. Donc, ne me dérangez pas. Hein. Je voulais partir en sachant que j'ai des gens comme vous, vous deux là, vous d'abord là. Vous voulez faire président d'affaires avant. Hein? Prenez votre responsabilité, vous donnez aux gens. Prenez, tu devenais candidat à l'élection et encore même deux ou trois mois. Ouais, à Georges. Puisse basculer tout. Ta connaissance, regarde, toi, je vais regarder le tonus que vous avez. Ouais, je vous parle. Vous m'avez refusé, non? Même toi, là, tu n'es pas. Stéphane, condoléances, hein? J'ai suivi le tonus, je n'ai pas souvent le crédit. Le crédit, quand même, que je m'en tiens compte, c'est le crédit des pères de mes enfants. Hein, de vos petits frères et sœurs. Donc, avec une condoléance, ça va. Le président dit, moi, je vais le faire, non? Puis, je vais mes gens. On passe tout, non? Le commandant d'accompagner, comment on dit que moi? C'est la même chose, c'est fini. Moi, je vais pour l'énergie, je vais vous accompagner. Ouais. D'accord. Si vous êtes à côté, je vais vous taper.
1: D'accord, merci. Bah, merci bien. Allez, sur l'autre ligne au téléphone, allô.
16: Bonsoir, Yann Foucault.
1: Oui, bonsoir, à qui est honneur.
16: Bonsoir, Yann Foucault.
1: Oui, bienvenue, prenez la parole.
16: Bonsoir, Georges Amékié.
3: Bonsoir,
16: mon frère. Bonsoir, Maître Stéphane Idjigi.
3: Bonsoir, mon frère.
16: Yann Jacques. Depuis, on parle de Mangoua qui a tué les gens. Oui, je connais avec la dernière énergie. Personne n'a parlé du camion. Du camion de bois qui tombait en panne en pleine route, Jean-Jacques. Est-ce que vous avez vu le chargement du camion de bois là, Jean-Jacques? C'est le camion, c'est même le bois qui était dans qui a même tué les gens. Parce que le chargement a été. Est-ce qu'on doit charger un camion comme ça là? Et c'est passé devant les contrôles. On l'a laissé partir. Elle devait tomber en panne. Est-ce que ça devait même traîner même là-bas en panne, Jean-Jacques? Parce que bien accusé, c'est moi, de voyage, lui, c'est bien accusé. Et personne ne parle de ce camion-là, de bois-là, qui était mal stationné en pleine route, avec un chargement pas possible. Pas possible. Moi, je dis, quel est le chargement qu'on ne doit pas accepter qui vit dans ces pièces? C'est pas appelé, là, c'est parce que je vois des camions de bois-là. Le camion est peut-être à 5 mètres, mais le bois. Il y a le chargement de bois, au moins à 10 mètres, Jean-Jacques. Et c'est là, le chargement-là, ça doit rouler en pleine ville, Jean-Jacques. Ça doit rouler. Il va tomber en panne et ça tue les gens. Et maintenant, on voit seulement les gens de voyage qui, lui, et même ils exagèrent eux-mêmes là. Mais même les camions qui étaient stationnés, qui étaient en panne. Est-ce qu'il n'y avait pas les remorques à l'instant même pour remorquer ça et aller mettre en fourrière, Jean-Jacques? Et même ce qu'on dit aussi qu'on avait la dernière énergie. Même jamais c'était un camion. Camion de bois de marchandises, on doit les interpeller. Parce que je parie que si le camion n'était pas tombé en panne là-bas avec le chargement là, il ne devait pas avoir ce diable là. Donc condamnons aussi le camionneur du bois avec la dernière énergie, parce que je me dis qu'ils sont à 50% aussi cause de ces accidents là. J'ai là ma contribution.
1: Merci. Allez, sur l'autre ligne au téléphone, allô? L'auditeur est parti, certainement va revenir. Stéphane Edigui.
3: Oui.
1: Alors, l'auditeur pense qu'il faut aussi condamner le chauffeur du camion qui est tombé en panne. Hein?
15: Bon, pas seulement le chauffeur du camion qui est tombé en panne, mais vraiment tous les camionneurs. En ce moment, je ne sais même pas finalement ce qui régule le transport de ce côté-là. Chaque fois qu'on veut un peu les discipliner, ils alignent les camions là au Limbé. Ils bloquent la circulation. Chaque fois qu'on veut un peu discipliner ces gars, ils bloquent là-bas, ils bloquent les transports, les camions de marchandises. Vous vous souvenez, on était obligé de passer à une vitesse supérieure parce qu'ils empêchaient la circulation vers la zone septentrionale. La manière dont les camionneurs roulent dans la ville et même dans ce que vous appelez les axes lourds, ce qui n'existe pas, ce qui ne veut rien dire en réalité dans le langage routier, dans le monde, en fait, le monde moderne, parce que nous on est encore dans le Moyen-Âge. Quand vous voyez comment les transporteurs, les gens disent à Cam, vous les avez vus en route?
1: Oui.
15: J'ai souvenance qu'ils ont, ils ont tué un de mes amis, le pasteur Ananga, qui aujourd'hui qui a été écrasé. Il était sur sa moto, adjudant chef Ananga. Il était avec, je crois, accompagné soit de son fils, soit en fait d'un jeune garçon. Et le camion, là, à éleveur, on vous sait, je ne sais pas comment est-ce qu'on appelle ça dans la zone. Il a été heurté par le camion, écrasé par le camion d'Isaac. Parce que ces gens-là, eux, quand ils le roulent, ils ne respectent ni la vitesse, ni vous allez constater que les routes sont généralement divisées en deux. Et vous voyez des gens qui roulent carrément sur... vous appelez ça comment? Ils piétinent la ligne blanche qui sépare les... Et ils roulent. Tout comme les mototaximens. Bref, c'est un secteur qu'il faut véritablement réguler. Vous comprenez? Avec tous les acteurs. Les syndicalistes. Je fais un coup d'œil au grand frère et président des Fosokin. Au grand frère Samen. À Mefungu, bref, à Isumba, à tous ceux qui sont dans ce secteur, dans ce secteur-là, il va falloir qu'au niveau de l'État, à travers le ministère des Transports, qu'il y ait ce qu'on appelle les états généraux de la route ou du transport au Cameroun, où on ne devrait plus voir des aventuriers, des clandestins. Est-ce que vous savez qu'il y a ici, au niveau de Mokolo, un truc-là qu'on appelle... stationnement. Et là-bas, dans un stationnement reconnu par l'État, on met 4 personnes derrière dans un véhicule Yaris, 4 personnes derrière, 4 personnes devant. Vous le savez?
1: Oui.
15: C'est-à-dire que là où le chauffeur conduit, on met quelqu'un là. On lui dit.
1: Juste assez. Oui.
15: Il y a certaines dames qui s'assoient là et le comment est-ce que vous appelez ça?
1: Levier de vitesse.
15: Le levier de vitesse fait des tours sur son ancrage. Vous avez la même situation pour les voitures qui vont vers chez les Bassa, là, au niveau de. Comment est-ce qu'on appelle là avant. La route qui va vers Vogada. Comment est-ce qu'on appelle. Après Isakam, là. Il y a un stationnement, là. Des voitures qui vont vers. L'oignon est quelle. Là-bas aussi, on surcharge les gens. Je dis bien au vu et au su des autorités. Ces gens traversent les policiers et les gendarmes. Jean-Jacques, comme je l'ai dit, c'est vrai que l'aîné Sona nous encourage à devenir des entrepreneurs politiques proprement dit. Je suis tout à fait d'accord avec lui. Moi, personnellement, je suis en train d'étudier cette hypothèse qu'il doit se rassurer pour être dans le meilleur instrument possible qui va nous permettre donc de commencer par les collectivités ou alors d'aller vers les législatives. C'est pas quelque chose qui ne nous passe pas dans la tête.
1: Oui.
15: Mais nous sommes dans une émission où nous devons agir et qu'il ne sache pas que lui qui avait parlé autrefois, qui a critiqué, qui a fait tout ce qu'il a fait. Ce qu'il a fait n'est pas entré dans les oreilles de sourds. Ces gens-là nous écoutent. Certains qui sont humbles se corrigent. Ceux qui ne le sont pas payeront. Parce que le principe de la vie, c'est « Ut sementem feceris itamites ». Ce que tu auras semé, tu le moissonneras.
3: Absolument.
15: Tôt ou tard, si ce n'est pas toi, tes enfants vont le moissonner. Vous avez vu les recrutés, certains recrutés au village. Ils sont pires que ceux qui, ne sont, qui n'ont jamais,
1: jamais travaillé dans les bureaux. Travailler dans des postes.
15: Le karma est bizarre.
1: C'est vrai.
15: Alors, quand vous faites le mal aux gens, ne croyez pas que c'est fini. Parce que vous êtes encore fort, vous êtes tout puissant. Et c'est le professeur Moelle Ekombi qui nous disait souvent, je crois qu'il a été également l'enseignant de Georges, il disait que la vie, c'est comme les pédales du vélo. Quand vous voyez que quand il est provoqué, là, il se retire, il est calme. C'est parce qu'il sait que aujourd'hui on peut être grand, demain on est petit. Et personne n'est jamais tout grand tout le temps. Vous comprenez? Ce petit que vous négligez aujourd'hui, vous ne savez pas ce qu'il peut devenir demain. Et dont vous pourrez avoir besoin de lui. Il peut être même votre boy aujourd'hui. Mais demain, il peut devenir celui dont vous avez besoin de la signature pour prospérer. Donc, il faut respecter l'humain. Et c'est pour ça raison que nous, on fait notre job. Et quand on vient s'asseoir ici, on dit, pas parce qu'on connaît beaucoup, hein, non. On dit comment on voit les choses. Peut-être les plus grands experts sont même dans les bureaux, ils nous écoutent avec un air un peu d'outrecuidance. Ils disent, mais qu'est-ce qu'ils racontent? C'est pour cette raison que vous leur appelez les numéros. Pour qu'on soit également édifiés. Nous, on fait notre part. Parce que dans la société, il y a ce qu'on appelle les sentinelles. C'est-à-dire des personnes qui sont comme des lanternes, des lumières, des veilleurs. Ceux-là qui disent, attention, on n'est pas en train d'aller vers la bonne route. Ils peuvent décider de ne pas nous suivre. Vous comprenez? Et ils payeront le prix. Il faut aller à la prison de Kondengi ou à Nobel pour voir la kyrielle des personnalités qui étaient très grandes. Les grandes, très grandes, je voulais dire, et qui aujourd'hui sont devenues très humbles parce qu'ils côtoient au jour le jour des gens qui n'étaient même pas capables de délier la courroie de leurs chaussures. Allez dans les cimetières. Si on ouvre le cimetière, vous voyez les squelettes qu'il y a là-bas. Là-bas, il n'y a pas que professeur. Là-bas, il n'y a pas que légende. Là-bas, il n'y a pas que multimilliardaire. Là-bas, il n'y a pas que cueilleur de vin de palme. C'est le même squelette. Il pourrit. Vous comprenez?
1: Oui.
15: Donc, quand nous le disons, c'est parce que nous voulons construire notre pays. Il a parlé des camionneurs. Nous disons que le système entier du transport au Cameroun mérite qu'il y ait ce qu'on a appelé les états généraux. C'est-à-dire un moment
1: de réflexion.
15: Comment gérer le transport? Les gens pensent, c'est que vous devez savoir, Jean-Jacques, je crois que vous le savez. Vous devez savoir que le transport est un domaine de souveraineté. On ne peut pas s'amuser avec le transport. Comme la santé, comme l'éducation, comme la défense ou la sécurité. Donc, il va falloir. Et quand on confie un ministère comme celui du transport à quelqu'un, il doit savoir, il doit absolument savoir qu'on lui a fait beaucoup confiance, qu'on croit tellement en lui. Et il doit donc tout faire pour satisfaire non seulement celui qu'il a nommé, mais aussi la population qui attend beaucoup du gouvernement sur ce plan.
1: D'accord. Jean-Jean Mekie, on sort.
3: Oui, on sort en insistant sur cette exhortation pour les pouvoirs publics de prendre très au sérieux le déplacement, la mobilité et in fine le transport des Camerounais à l'intérieur des villes comme dans
1: périphérie.
3: La périphérie de ville, d'une ville à l'autre. Le transport public, s'il avait été disponible, nous épargnerait de ce genre de situation. Ils ont essayé avec le bus, ils ont échoué. Ils ont essayé avec Socature, ils ont échoué. Ils ont essayé avec la Sauture, ils ont échoué. Mais quel est ce pays où on échoue tout? Jean-Jacques Foucault, lorsque vous arrivez à la gare de l'Est ou la gare de l'Ouest, à Paris ou dans les autres villes, vous sentez l'effervescence. Lorsque dans les pays occidentaux, quand vous arrivez à Westbahnhof, à Vienne en Autriche, il y a de la vie. C'est un hub à partir duquel les gens se déplacent pour aller dans les autres pays d'Europe à partir du train. Chez nous,

0: fait la politique des petits pas, on n'arrive pas à avancer. Cette histoire de transport, le secteur public aurait pu gérer ça tranquillement, que les Camerounais se déplaceraient à un prix convenable. Pire encore, là où c'est desservi par le train, ils ont essayé le train. Je ne pense pas qu'aujourd'hui ce soit une félicité. Qu'on puisse transporter au moins par train les gens qui vont quitter de Yaoundé pour Douala. Je ne suis pas sûr que ça court les rues encore. On a essayé l'avion, ça ne donne pas. Les Camerounais ont besoin d'être aisés dans leur façon de faire. Mais au jour le jour, on se rend compte que ceux qui ont les manettes dans notre État touchent tout pour plomber tout, pour nous traîner dans la boue.
1: Merci.
0: Il est important qu'il y ait un réveil et que ce sursaut d'orgueil puisse permettre aux Camerounais de dire non plus jamais ça. Les hécatombes sur nos routes, il faut arrêter. Et pour arrêter, il faut que l'État s'y implique vivement.
1: Merci, cher monsieur.

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1: Allez, pour la mise en onde de Salmon et Sana, cadrage vidéo, Brian Bidar, coordination centrale, Roger Kiek, supervision générale de Reverend Pasteur Emmanuel Noël Bissai, présentation Jean-Jacques Foucault. J'ai bénéficié en deuxième partie, évidemment, de l'expertise de Georges Améke et Stéphane Djigui. Pour le 18h, il y a déjà l'équipe. Annie-Lisette Ambassa, bonsoir, bienvenue.
2: Bonsoir Jean-Jacques Foucault et merci pour l'accueil. Bonsoir à vos invités.
1: Les grands titres du 18h.
2: Les héroïnes de la CAN Maroc 2026 sont de retour au pays. Les Lions ont atterri à l'aéroport d'Nsimalène dans l'après-midi. Et puis nous allons également parler du calvaire des populations de Kozoa avec les désestages en un point fini, l'électricité. C'est du noir là-bas tous les jours. Bien sûr que dans d'autres quartiers aussi, c'est la même situation. Et puis, il y a le calendrier de l'année scolaire 2026-2027 qui est disponible. Tout cela à retrouver dans le 18h.
1: Yvan Julien Djomati, bonsoir.
3: Good evening to you.
1: D'autres grands titres.
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1: Alundi.

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0: Cannes Maroc 2026, le retour des héroïnes au bercail. Les Lions indomptables du Cameroun ont regagné de façon triomphale la capitale Yaoundé cet après-midi, accueillis au bas de la passerelle par le gouverneur de la région du centre à l'aéroport international de Nsimalène. Le 18h bilingue du lundi 17 août 2026. Bonsoir mesdames, messieurs, Ivan Williams Zubati, good evening.
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0: Mesdames, messieurs, une fois encore, bonsoir. C'est l'actualité du jour. Les Lions indomptables de football, champions d'Afrique 2026, ont regagné le bercail cet après-midi. L'avion les transportant a atterri à un peu plus de 14 heures à l'aéroport de Nsimalène. La délégation des champions d'Afrique 2026 séjourne dans un hôtel de la ville de Yaoundé. Ceci en attendant les cérémonies officielles qui seront organisées en leur honneur. Après le sacre des Lions indomptables, vous dites que c'est maintenant que le plus dur commence. Eric Christian Kwam, éditorialiste, chef d'export.
3: Oui, il faut conserver le titre continental. Le Cameroun est enfin sur le toit de l'Afrique après plusieurs années d'attente, plusieurs désillusions et surtout trois finales perdues. Les Lions indomptables ont enfin décroché leur première étoile tant attendue. Un succès historique qui restera certainement comme l'un des grands moments du football camerounais. Mais au lendemain de cette victoire, une question mérite déjà d'être posée. Que va-t-on faire de ce titre continental? Parce que gagner la CAN est une chose, la conserver en est une autre. Le Cameroun doit désormais éviter le piège de l'euphorie. Les célébrations sont légitimes, les hommages sont nécessaires, les champions doivent être honorés, mais après les fêtes, il faudra revenir au travail. Car cette victoire nous enseigne d'abord que la patience et la persévérance finissent par payer. Les Lions indomptables avaient perdu trois finales avant de connaître enfin le bonheur du sacre. Elles ont démontré qu'un échec n'est pas sincèrement une fin, mais peut devenir une étape vers la réussite. Les Lions indomptables ont montré de la solidarité, de la discipline, de l'engagement et une véritable force collective, comme quoi le talent seul ne suffit pas. Il faut préparer la relève, investir davantage dans les jeunes filles, renforcer les compétitions nationales, améliorer la formation des entraîneurs et offrir aux joueuses les meilleures conditions de préparation. Il faudra éviter de tomber dans l'autosatisfaction, car ce titre continental doit être considéré non pas comme une destination finale, mais comme le début d'une nouvelle ambition. Pour rester meilleure nation africaine de football féminin, il faut donc continuer à travailler sur la détection des talents, le championnat féminin, surtout protéger nos championnes. Ce sacre doit produire des effets bien au-delà du trophée. Les Lions indomptables ont ouvert une nouvelle page de l'histoire aux dirigeants, aux encadreurs, aux clubs, aux partenaires et à toute la famille du football féminin, décrit la suite. Gagner, c'est magnifique. Conserver son titre continental sera une preuve de maturité et construire une véritable puissance de football féminin sera la véritable victoire. Il ne faut pas attendre la prochaine CAN pour recommencer le travail. Le titre continental remporté doit être le début d'un projet et non la fin de l'aventure. Le Cameroun sera désormais attendu dans les grands rendez-vous du football féminin.
0: Eric Christian Kwam. Jeux nationaux de la citoyenneté, la deuxième édition est sur les rails. La cérémonie protocolaire d'ouverture s'est tenue au stade du renouveau de l'Université de Yaoundé 1 sous la présidence du ministre de la Jeunesse et de l'Éducation civique, Mounouna Foutsou. Les activités socio-éducatives et culturelles sont au menu pendant trois jours, le tout dans un élan de promotion des valeurs de citoyenneté, de vivre ensemble, de paix et de patriotisme. Je vous propose d'écouter Fidèle Djeba, présidente du Conseil national de l'éducation populaire. Elle revient sur les spécificités de cette édition.
4: La particularité de cette édition, c'est que nous avons beaucoup plus de participants que l'année dernière. Nous avons plus d'un millier de personnes qui nous viennent des 10 régions, parmi lesquelles les jeunes compétiteurs, leurs encadreurs et aussi une grande délégation de 200 volontaires qui nous accompagnent tout au long des activités. Alors l'une des innovations majeures aussi, est-ce que nous avons voulu donner la part belle aux activités paralympiques. Et c'est pourquoi nous avons plusieurs disciplines pour personnes déficientes. Et vous avez pu admirer avec moi de quoi ces personnes, qui sont très souvent oubliées, reléguées, de quoi elles sont capables. Pour dire que si vous avez des enfants ayant un handicap, que ce soit visuel ou physique, ne les gardez pas à la maison. Ils peuvent mener des activités sportives, intellectuelles et culturelles. C'est un peu ça, en fait, la caractéristique des jeunes assis. Ce ne sont pas seulement des disciplines sportives, mais c'est aussi un ensemble d'activités éducatives, artistiques, culturelles. C'est vraiment une fête, une grande fête. Voilà, nous continuons à lancer l'appel. Venez pendant les deux derniers jours découvrir ce que nous réservons.
0: Et dans la suite de votre journal, le ministère des enseignements secondaires et celui de l'éducation de base viennent de dévoiler le calendrier officiel de l'année scolaire 2026-2027. Pour mesurer son utilité sur le terrain, vous avez échangé avec un responsable d'établissement qui revient sur le caractère indispensable de ce document dès la rentrée prochaine. Jean-Claude Ngué, chef d'ex-jeunesse et éducation.
5: Le document administratif produit par les tutelles de l'éducation de base et des enseignements secondaires le 14 août dernier est un chronogramme qui fixe les périodes d'activité et de repos au cours de l'année scolaire qui arrive. C'est un instrument particulièrement important pour la gestion des différents moments officiels d'études et de composition des écoliers. Docteur Alexandre Thomas Essomba, responsable d'établissement scolaire.
6: Sans calendrier, on va naviguer à vue. Avec le calendrier, on a une orientation, on a des dates, on a tous les repères. Et je crois que c'est un très grand moment dans une année scolaire d'avoir déjà au début cet instrument administratif qui est éminemment pédagogique aussi parce qu'il nous rappelle ce qui doit être fait à tel ou à tel moment, ce qui ne doit pas être fait à tel ou tel moment.
5: Le document renseigne par exemple que dans tous les établissements scolaires publics et privés relevant du ministère de l'Éducation de base et du ministère des enseignements secondaires, l'année scolaire 2026-2027 débute le lundi 7 septembre 2026 à 7h30 et s'achève le vendredi 30 juillet 2027 à 15h30. Mais au-delà des dates, le docteur Alexandre Thomas Essomba revient ici sur la véritable portée de cet instrument pour les écoles.
6: C'est un instrument administratif et même technique qui nous permet de comprendre que le premier trimestre est peut-être le plus long. C'est peut-être le trimestre où nous devons aller le plus loin dans la progression. Les évaluations sont faites par séquence. Il faut que nous sachions qu'à tel moment, nous devons avoir parcouru telle partie du programme. Si on va au-delà sans que nous n'ayons abordé telle partie du programme, c'est que nous allons à l'aventure et c'est que nous naviguons à vue.
5: En somme, loin d'un simple affichage, le calendrier de l'année scolaire rendu public par le MINESSEC et le MINEDUB reste l'outil central qui permet d'assurer la continuité et la qualité des enseignements.
0: En société, le calvaire des populations d'un Kozwa. Depuis quelques semaines, l'obscurité dicte sa loi dans cette partie de l'arrondissement de Soa, département de la Mefou et Afamba. La situation devient critique. Congélateur en panne, atelier paralysé, maison éclairée à la bougie, le quotidien des habitants est bouleversé. Immersion au cœur de ce quartier populaire, dans ce reportage de Francine Ateba.
7: À Kozwa, en crèchant de tir, Clarence n'en peut plus. Victime des coupures intempestives du courant électrique, elle rejoint le cri de colère des habitants et implore l'intervention des pouvoirs publics.
8: Nous ne pouvons plus acheter nos provisions et mettre dans les congélateurs ou dans les frigos. Parce que tout se gâte. J'ai même se retrouvé la semaine passée à jeter le poisson. Le poisson que j'avais gardé pour la réunion, tout ça, c'est devenu pourri. Et en plus de cela, nos appareils se grillent. Ici, en Kozwa, on souffre vraiment du problème de délestage. Il faut que l'État fasse quelque chose pour le problème de ce courant-là. Dormir avec les enfants au noir, ce n'est pas prudent.
7: Si l'ampleur des délestages est visible, leur justification, elle, l'est moins. La situation stagne malgré les conséquences et ce statu quo inquiète et interroge selon Anthony Xavier.
9: Là, on va parfois de 18h à 24h. On passe parfois une journée entière sans électricité. Hier encore, pendant que certains Camerounais regardaient la finale de la Coupe d'Afrique Dames au Maroc, ceux de Nkozoa n'ont pas eu cette opportunité. Et le plus surprenant aussi est que cela n'est même pas signalé sur le site qu'on aimerait bien comprendre. Et voilà les rentrées qui s'annoncent. Les enfants vont devoir recommencer avec les cours. Ils vont étudier comment.
7: Changement de gestionnaire, mais pas de réforme. Marie l'a appris à ses dépens. Le délestage persiste. Résultat, hier soir, pas moyen de regarder la finale de la CAN féminine. À cet effet, le ras-le-bol grandit.
10: On espérait, avec l'arrivée de Sokodel, de voir un certain changement. Mais nous ne voyons vraiment rien. Au contraire, ça va

0: L'institution panafricaine informe dans une récente étude que notre économie est sous-évaluée du fait de la non-intégration des pans entiers des richesses nationales, une recommandation qui interpelle le pays dans un contexte de méfiance de nombreux partenaires à notre endroit. Yannick Ngelewi, éditorialiste et chef d'ex-économie.
1: En Afrique, on a tôt fait d'interroger la pertinence des agrégats macroéconomiques tels que le produit intérieur brut. Et voici la Banque africaine de développement qui s'attaque à ce sujet pour laisser entendre que l'institution dite panafricaine souhaite endogéniser les concepts. Sauf qu'il serait précoce de tirer des conclusions. La BAD est-elle vraiment panafricaine? L'économiste Edmond Kouaté répond.
2: Alors la première question évidemment c'est par qui? Est-ce que ces institutions sont nées, à la suite d'une réflexion profondément panafricaine? Je vais dire que ce soit la BAD et toutes les autres organisations. Est-ce que la substance génératrice, n'est-ce pas, de toutes ces institutions sont l'émanation pure des Africains? À cette question ça va nous renvoyer à une autre. Évidemment la réponse c'est non. C'est pas, n'est-ce pas, la substance cognitive africaine qui est à l'origine de la création de toutes ces institutions.
1: Peut-on prétendre que la source de nos problèmes, de la pauvreté dans notre pays, est liée à la non-intégration, la non-prise en compte des ressources naturelles dans la comptabilité nationale? Il y a lieu de comprendre avec l'économiste que d'autres préoccupations sont plus urgentes.
2: Pendant longtemps, j'ai expliqué le mécanisme, n'est-ce pas, de truanderie organisée, structurée autour du franc CFA. Il faut aujourd'hui que de manière sérieuse que les Africains se penchent sur le franc CFA. J'ai montré comment les Africains envoient tout ce qu'ils ont comme ressources à l'extérieur et un bonhomme à chamalière imprime quelques papiers coloriés qui renvoient ici en guise de paiement et la vraie richesse reste chez eux. Et après, on prend une quotité, on dit bon, ça c'est la contribution des 14 pays africains dans la... Voilà comment ça marche.
1: Des sources renseignent que d'ici les prochains événements du G7 et du G20, l'évaluation des économies africaines selon la nouvelle méthode de calcul seront d'ailleurs à l'ordre du jour.
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0: D'abord au Mali, la chambre criminelle de la cour d'appel de Bamako a condamné ce jour le chroniqueur Mohamed Youssouf Batili, dit Ras Bat, et l'activiste Rokia Doumbia, alias Rose Vichère, à 10 ans de réclusion chacun, dont 3 ans avec sursis, soit 7 années d'emprisonnement ferme, ainsi qu'à une amende de 240 000 francs CFA. Ils étaient poursuivis dans une affaire portant notamment sur des faits qualifiés d'association de malfaiteurs et d'atteinte au crédit de l'État par l'intermédiaire des TIC. Les qualifications définitivement retenues à l'encontre de chacun devront toutefois être précisées dans l'arrêt écrit de la Cour. En Méditerranée, 7 migrants ont été retrouvés morts ce lundi après le naufrage de leur embarcation au large de la Libye. 50 autres personnes ont pu être sauvées, dont 2 se trouvent dans un état grave. L'information est rapportée par l'ONG italienne Emergency.
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1: Anne-Elisette Ambassa. Merci d'avoir écouté cette première sortie de la semaine de votre Vespéral bilingue. L'autre sortie, c'est demain, 18h. Evangeline Joubati et moi-même, Anne-Elisette Ambassa, nous aurons le plaisir d'être à nouveau des vôtres avec la grâce de Dieu. Mais avant de partir, nous accueillons Roger Kiek de Kike. Bonsoir, Roger.
2: Bonsoir Anne-Elisette Ambassa, bonsoir Evans Williams Joubati, je
0: Good salue
2: nos auditeurs. Thank you very much. Alors, les lionnes, elles étaient indomptables, elles sont devenues imbattables. Elles sont sur le toit du continent africain et nous allons refaire tout ça parce que c'est l'euphorie. Vous avez vu les lionnes arpenter les artères de la ville de Yaoundé.
1: Et la population.
2: Yaoundé était impraticable aujourd'hui. Elles sont à l'hôtel Montfébé. En ce moment, nous allons refaire tout le parcours et surtout revisiter ces performances qui ont surpris la planète entière. Voilà de quoi notre menu est fait ce soir. D'accord. Et c'est à raison. Moi, je vous souhaite un bon retour à la maison.
1: Merci. Nous vous souhaitons également une très bonne émission.
2: Merci.

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1: Dieu, écoute-moi, je te prie.
0: Que ta gloire vienne sur ce pays.
1: Que ta gloire vienne sur ce pays.
0: Quelle que soit la durée de la nuit.
1: La durée de la nuit.
0: Le matin, la lumière lui.
1: Le matin, la lumière.
0: Car les ténèbres ne régneront pas toujours le jour.
1: Le jour et la nuit s'enfuient.
0: Brille. Lève-toi, Cameroun.
1: Lève-toi, Cameroun.
0: Rayonne de tous tes feux.
1: Rayonne au Cameroun.
0: Envole-toi, Cameroun.
1: Vole au Cameroun.
0: Vole, divin potier mou.
1: Transforme le Cameroun.
0: Nous sommes malades de tout.

ailleurs. La vie et la mort sont au pouvoir de la langue, dit la Bible, et nous périssons par notre manque de connaissances. Car plusieurs dans leur ignorance se sont amis du destructeur par toutes sortes de déclarations négatives et de malédictions qui font venir le malheur sur la nation. Il est temps que nous changeons de paradigme en changeant de confession. Au nom de Proverbe 11:11, la nation s'élève par la bénédiction des hommes droits, mais elle est renversée par la bouche des méchants. Que la voix des justes s'élève et plaide pour la nation devant Dieu qui promet. Si mon peuple, ce qui est invoqué mon nom, s'humilie, et cherche ma face, et s'il se détourne de sa mauvaise voie, je l'exaucerai des cieux, je lui pardonnerai son péché, et je guérirai son pays. Oui,

0: Mais ce que nous avons, nous te donnons. Cameroun, au nom de Jésus-Christ de Nazareth, lève-toi et prie, prie. Alléluia, alléluia, alléluia.
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15: Les Lions ont failli être ridiculisés par la dernière équipe africaine, classement FIFA. La dernière, hein, cette équipe du Zimbabwe qui a des problèmes de primes et de salaires. Alors une équipe un peu décousue.
16: Je n'apprends rien à personne.
15: J'ai vu des Lions indomptables un peu nonchalants, tels des petits chatons mouillés.
16: C'est quand tu te bats qu'il y a de belles victoires que tu peux arracher.
15: J'ai parcouru les réactions des Camerounais. Il y a quelques-uns qui disent, Mathurin Bakoto, que les Lions eux-mêmes n'y croient pas.
16: On peut tomber à chaque instant.
15: Et Gilbert Dialekani m'a téléphoné pour dire qu'il suggère que la FECAF entretiennent des démarches pour que Abou Diongene, Ngana Mut et Adjara puissent renforcer cette équipe-là. Je ne sais pas si ça va être faisable. Moi, je ne sais pas. Hein. Ngana Mut, Abou Diongene et Adjara pour renforcer cette équipe. Je ne sais rien, mais la CAN Total Gabon 2017, là, vous croyez qu'on va faire le buzz? Enfin, le bon buzz, quoi.
16: Non, j'ai vu le film depuis longtemps.
15: Thomas, bon après-midi.
17: Est-ce que je prends mon téléphone pour te dire que les Lions sont en manque d'âme?
15: L'esprit fighting. L'esprit fighting.
18: Voilà l'esprit. Mais
15: donc, il faut leur donner des fighters.
17: Non, pas le fighter.
15: Vous ne connaissez pas le fighter. Hein? On prend quelques sachets de fighters, on distribue à tout le monde pour qu'ils aient le...
18: Ça va les réveiller.
15: Nyandom, on connaissait les joueurs. Mais non, tu regardes les gens, tu regardes leur tête, tu ne reconnais personne.
17: Quand je regarde même les gens, je demande à Junior voilà, tu connais celui qui a poussé ce ballon? Il me dit non. Il me dit ce sont les gens. Je lui ai dit.
16: Je fais partie de ceux qui pensent.
17: Ce sont des chatons domptables.
15: Les quoi?
17: Des chatons. Chatons.
15: Et ils viennent là, ils se mettent à jouer lentement. Lentement, je ne sais pas. Il faut leur donner des fighters, hein, parce que là, il faut donner des sachets de fighters.
17: Un coach incohérent dans ses choix tactiques, ouais. Il n'y a rien à espérer de lui.
15: Mathurin,
18: je crois qu'eux-mêmes, ils ne croient pas.
15: Est-ce qu'il faut leur donner un peu le fighter, comme on dit, leur injecter quelque chose qu'on appelle fighting, une espèce d'assoxatif. Ado,
19: oui.
15: Tu as reconnu ces joueurs-là quand tu les vois là, tu vois les têtes défiler. Tu reconnais quelqu'un là-dedans?
19: Oui, c'est des jeunes déterminés.
15: Quoi?
16: Il n'y a pas que moi que tu impressionnes.
15: Déterminé au ralenti comme
19: déterminé
15: ça?
19: Déterminé de ce qui est que la précipitation des Camerounais.
16: Il n'y a pas de chemin facile.
19: Il y a une politique sportive qui a été mise sur pied sur le plan infrastructurel.
16: Tu sais ce que c'est?
15: Ah, infrastructurel. Voilà.
19: D'ailleurs,
15: que tu dis infrastructurel.
19: Je fais même beaucoup d'efforts, c'est pas ma langue, j'ai pas honte de me tromper en français.
15: Parle donc, là où ça?
19: Voilà, ou en foulfoulé.
15: Ouais, ouais.
19: Il y a également la formation et il y a la juvénilisation.
20: J'ai vu des mots sans mobile et même des mots creux.
19: Pour qu'il y ait traçabilité.
15: Que de grands concepts, Abdoulaye Ado.
19: Oui, mais c'est ça qu'il faut.
15: Une dernière question qui fâche, qui énerve. Hein.
16: C'est l'ultime épreuve où tu affrontes la pire souffrance morale.
15: Qu'est-ce qui fait que ceux qui viennent jouer, gagnent peu, mais il y a toujours des fortes délégations avec des filles, il y a toujours des gens...